0: Ben, il trouve sa place parce qu'il y a beaucoup de cérémonies. Je vais dire que c'est pas comme un peu ici. Il y a quand même des cérémonies en Europe. C'est beaucoup lieu aux églises et à d'autres traditions, musique traditionnelle. Mais là-bas, il y a souvent des rites de passage avec la cérémonie où on enlève les membres. Il y en a d'autres cérémonies aussi qu'on appelle le tromba. Enfin, il y en a plusieurs.
1: Le tromba, c'est à quel moment ou c'est quoi?
0: C'est un peu comme la cérémonie des morts, mais c'est que pour les rois et la famille royale.
1: Et c'est nous.
0: Voilà. Et c'est beaucoup lié à la transe, enfin comme un peu comme toutes les musiques autour de la spiritualité à Madagascar, dans l'océan Indien. Mais eux, c'est à l'origine, hein, parce que ça a changé. C'est une famille de chamans. Ils utilisent leur musique
1: pour guérir
0: les gens de leur village. Maintenant, ça a un peu perdu son sens avec la venue de la modernité, on va dire. Mais c'est pour ça que, par exemple, Lola Milali, la première chanson qui a été jouée, c'est une chanson où il y a des prières pour parler aux Kukulamb par l'intérieur.
1: Les Kukulamb, sont les esprits.
0: C'est les Kukulamb, c'est le mot amalgache pour dire esprit.
1: Oui. Voilà. Donc c'est le principe du chamanisme où pour guérir les gens, on doit se laisser, enfin le chaman se laisse habiter par un esprit qui va guérir ou faire autre chose. Ce qui sont pas toujours très sympas non plus.
0: Bien sûr, il y a.
1: Je le dis pas trop fort parce qu'il suffirait qu'un Kukulamb arrive dans ce studio.
0: Oui.
1: Vous êtes quand même rendu sur la terre du peuple des épineux, parce que je crois que c'est ça que c'est la traduction de Entendroi. Comment disent les Malgaches Entendroi?
0: Entendroi.
1: Entendroi.
0: Oui.
1: Bon, alors, Entendroi pour moi. vous êtes parti avec le sac à dos et vos affaires, vous les avez enregistrées sur place.
0: Oui, oui, oui, il y a plusieurs phases. Il y a une phase où je suis allé tout seul, une phase où on est allé à plusieurs, mais à chaque fois, il y avait un travail de récolte, de collecte, qui s'est terminé en 2022. Et de 2022 à 2024, début 2024, je ne savais pas trop quoi faire avec ça. J'ai fait beaucoup de recherches avant de me dire non, il ne faut pas trop la toucher, il faut la laisser là. C'est très brut. Et moi, je fais juste accompagner une petite touche d'électronique, mais pas beaucoup. C'est vraiment garder cet esprit. Et après, plus tard, faire autre chose quand je suis tout seul.
1: Merci infiniment. On se quitte avec le titre Bessadia. Bessadia, un mot sur ce morceau?
2: Oui, Bessadia.
1: Bessadia, pardon.
0: Oui, Bessadia, c'est le costume qu'on porte pour aller dans la forêt.
2: Oui.
0: En gros, c'est un caleçon avec du tissu traditionnel qui descend là. Et ça parle de ce vêtement avec les personnes qui vont dans la forêt.
1: Nin sera au Lokanga et au chant. Samba Remaninj sera au rouleur, au chant aussi je pense. Papa Remaninj au Lokanga et au chant, avec cette manière de chanter qui est un peu étrange, le Remout. À un moment je pensais qu'on était au Tibet ou en Mongolie, république de Tuva, chant de gorge diphonique.
0: Oui,
1: mais
0: comment
1: ça marche? C'est un truc circulaire, c'est
0: oui,
1: quoi?
0: Oui, enfin, en fait c'est une respiration. Mais j'ai l'impression que moi, que c'est ça les aide, parce que ça asphyxie un peu, hein, il se met un peu un manque d'oxygène, ça les aide aussi à
1: rentrer. Ça fait planer.
0: Ouais. Il y a un côté comme ça quand on le fait pendant des heures.
2: La musique d'Atanjoui, c'est ça. C'est toujours
3: Mandibus.
1: L'hyperoxygénation du cerveau fait décoller.
0: Ouais.
1: Bien mieux que les drogues. Non, mais c'est vrai, respirer très très fort pendant très longtemps, vous allez partir.
2: Ouais.
1: Le corps sait se droguer tout seul.
2: Oui,
1: magnifique. Enfin, on écoute un truc intéressant sur RFI. Je vous remercie infiniment. Passez une bonne fin de semaine et d'année. Merci beaucoup.
4: Merci à vous.
2: Merci.
5: Bessadia.
0: Bessadia, oui.

0: Musique du Monde, c'est terminé pour aujourd'hui. Si vous voulez réécouter ces deux sessions live, vous avez le choix, le site rfi.fr ou l'appli Pure Radio. Au son, il y avait Mathias Taylor, Benoît Le Tyran et Camille Rock. Réalisation, Donatien Cahu. Là, je crois que j'ai tout bon. Est-ce qu'il manque quelqu'un?
1: Laurence Alloa.
0: C'est bien.
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6: 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Il est 4h exactement ici à Paris, 2h en temps universel. C'est l'heure de votre rendez-vous avec l'info sur la Radio du Monde.
7: Jérôme Bastion.
6: Dans cette édition, la poursuite de l'avancée des incendies dans le sud-ouest de la France a poussé la préfète de Gironde à faire évacuer 55 000 nouvelles personnes résidant dans la banlieue de Bordeaux. Aidés par des renforts venus des régions voisines, les pompiers craignent une météo défavorable. Une nouvelle formation politique fait son apparition au Sénégal, initiée par le président Bassirou Diomaye Faye lui-même. Elle illustre un peu plus la rupture avec son ancien camarade de lutte et est désormais président de l'Assemblée, Ousmane Sonko. Et puis les étudiants indiens obtiennent la démission du ministre fédéral de l'Éducation, accusé de fraude lors des examens d'entrée à l'université, et ils célèbrent une victoire démocratique contre le régime de Narendra Modi au pouvoir depuis 2014. Les incendies continuent donc de se propager dans le sud-ouest de la France, notamment en Gironde, comme dans les Landes également. Samedi soir, les autorités locales ont décidé de nouvelles évacuations dans plusieurs communes aux abords de Bordeaux, soit une population d'environ 55 000 personnes, et ce, en raison d'une reprise des feux. L'armée a été appelée en renfort, avec un total de 1500 militaires déployés à partir de cette nuit. Ces feux mobilisent des centaines de pompiers, mais aussi des agriculteurs. Avec leurs tracteurs et leurs tonnes à eau, ils prêtent main forte aux secours pour tenter de freiner la progression des flammes. Parmi eux, un agriculteur de la région de Charente-Maritime, au nord de la Gironde. Il a décidé de prendre la route pour aller aider ses collègues et les soldats du feu. Paul-Adrien Sicard, d'ici La Rochelle, l'a rencontré pour RFI juste avant son départ.
8: Avant même de pouvoir partir, Patrice Rowe doit penser à tout.
9: On a pris à manger pour ce soir, puis des extincteurs, des vêtements.
8: Mais avec l'urgence, il en oublie de quoi dormir. Alors ni une ni deux, il prend un sac et le remplit.
9: Je mets un oreiller, et je mets un sac de couchage. Et puis bah, ce soir, je sais pas où je vais dormir, donc sur le bord de la plage, j'en sais rien. Je sais pas où on va nous accueillir, où on va pouvoir nous prendre, ou peut-être pas.
8: Malgré la situation, l'agriculteur n'a pas vraiment l'air inquiet, bien trop motivé à l'idée de prêter main forte aux pompiers. Et pour ça, il a prévu d'emmener avec lui un peu de matériel.
9: C'est une citerne avec une pompe dessus, on peut envoyer de l'eau sous pression, à peu près comme les pompiers, mais avec moins de pression. Donc on a beaucoup plus de volume qu'eux, donc on peut éventuellement les ravitailler, aller chercher de l'eau et les ravitailler dans des terrains un peu plus compliqués où des camions ne peuvent pas aller.
8: Car pour lui, c'est un devoir d'apporter son aide et d'être au plus près des incendies.
9: C'est un lieu où j'aime bien aller, les Landes. Je trouve le paysage formidable. Et si je suis attaché, autant qu'à la Charente-Maritime, quand je vois ce qui se passe, je me dis que les moissons sont finies, qu'on a un peu de temps et que il faut aller donner un coup de main pour préserver ce qu'on peut encore préserver, si on y arrive.
8: Et Patrice Rowe ne part pas seul, une dizaine d'autres agriculteurs ont décidé de l'accompagner jusqu'en Gironde.
6: Un reportage signé Paul-Adrien Sicard, d'ici La Rochelle. La France révèle ce qu'elle est, un peuple uni qui se serre les coudes, a salué sur X le chef de l'État Emmanuel Macron, qui promet « Nous reconstruirons, nous réparerons et nous serons présents aussi longtemps qu'il le faudra ». Fin de citation. Toujours sur le front des incendies dans le sud-ouest, à Biscarrosse, dans le département des Landes, 3000 personnes ont été autorisées à réintégrer leurs habitations samedi à partir de 20h dans les secteurs complètement stabilisé, même si le feu n'est pas fixé partout. Dans le Var, quelques 2000 personnes restent évacuées en raison d'un incendie toujours actif qui a parcouru 4000 hectares en 5 jours. Et puis en Haute-Corse, un incendie toujours pas maîtrisé a lui parcouru plus de 800 hectares. Qui raille les patriotes républicains. C'est le nom du nouveau parti de Bassirou Diomaye Faye. Le président sénégalais l'a annoncé en personne à l'occasion d'une assemblée générale constitutive. Une étape de plus pour tourner la page du PASTEF, désormais dirigé par son ancien compagnon et ex-premier ministre Ousmane Sonko. À Dakar, samedi soir, Bassirou Diomaye Faye a insisté sur son désir de protéger le peuple sénégalais, d'où le choix du nom qui raille pour sa nouvelle formation. Birahim Touré.
1: Protection de la République, protection des institutions, protection des valeurs ancestrales léguées aux nouvelles générations, Kirai, le nouveau parti politique dont le nom a été dévoilé ce samedi après-midi, a pour objectif de rebâtir l'espoir pour tout un peuple et dans tous ses segments. Le président de la République de rappeler que la patrie doit être au-dessus de tout clivage et toute ambition, car on peut être adversaire un jour, mais on reste frère de tous les jours, pour reprendre ses propos. Un président de la République qui s'est mu en leader politique le temps d'un après-midi sous les ovations de militants et sympathisants trop nombreux pour occuper la grande salle du King Fahd Palace et pour certains obligés de suivre la prise de parole du président de la coalition Diomaye président dans un chapiteau dressé sur le parvis de l'hôtel. Bassirou Diomaye Faye a également saisi l'opportunité pour lancer des piques à ses adversaires politiques sans les citer, disant que désormais aucun va-t-en-guerre ne pourra troubler la quiétude des Sénégalais et leur désir de mieux servir la République. Mot destiné, selon certains militants, à son désormais ancien partenaire et actuel président de l'Assemblée nationale, Ousmane Sonko. Birahim Touré, Dakar, RFI.
6: 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Il est 4h06 ici à Paris, 2h06 en temps universel et 7h36 à Delhi, où la Gen Z a fini par triompher du gouvernement de Narendra Modi. Les étudiants ont remporté une victoire. C'est la mobilisation de la jeunesse qui a poussé la démission du ministre de l'Éducation, démission surprise ce samedi. Et c'est surtout le parti des cafards créé en ligne qui est à l'origine des derniers six jours de manifestations. Ils protestaient contre les fraudes aux examens universitaires et plus largement contre la corruption qu'ils imputent au gouvernement de Narendra Modi. Ambiance de fête donc ces dernières heures dans les rues de la capitale. Écoutez par exemple la joie de Namrata, une fonctionnaire du ministère sur la place Jantar Mantar, qui était l'épicentre de ce mouvement de contestation.
10: Shock, but we are happy. That's why we are celebrating here.
11: Sous le choc, mais tellement heureuse. C'est pour ça qu'on fait la fête ici. Il fallait bien que quelqu'un prenne ses responsabilités. Personne ne prend jamais ses responsabilités ici. Je travaille au ministère, donc je sais ce qu'il s'y passe. Par exemple, ils ont allégé les programmes des classes de première et de terminale. Résultat, les élèves n'ont plus les bases. Quand ils doivent préparer le concours de médecine ou d'autres examens, ils ne sont pas prêts. Je suis venue en famille, mon mari est aussi fonctionnaire, alors il est resté en retrait. Mais ma fille est avec moi. On est venu à la mobilisation au tout début, quand il n'y avait encore personne. On a croisé Abhijit Dibke, le fondateur du parti des cafards. Et aujourd'hui, ma fille passait un examen. Mais je lui avais promis, si le ministre de l'Éducation démissionne, on viendra ici fêter ça.
6: Un propos recueilli par notre correspondant sur place, Abdullah Erali. Et le ministre de la Santé a annoncé la levée des poursuites engagées contre les manifestants et l'indemnisation des familles des candidats qui se sont donné la mort après l'annulation des examens. C'était en mai dernier. Bientôt, des nouveaux billets de banque en euros, 10 projets de nouvelles coupures ont été retenues par la Banque Centrale Européenne et viennent d'être dévoilées à l'issue d'un concours lancé à l'échelle du continent avec 1200 dossiers au total envoyés par des graphistes. Des nouveaux billets pour toutes les valeurs de 5 à 200 euros. On pourrait finalement y voir figurer Maria Callas, Léonard de Vinci ou encore Beethoven, mais aussi des oiseaux européens. Alors, à quoi ressemblent ces projets et surtout, quand arriveront-ils dans nos mains? À Bruxelles, les explications de Jean-Jacques Herry.
12: Chaque série de billets proposés couvre les 6 coupures de la monnaie européenne de 5 à 200 euros. Et sur les 10 projets, 5 répondent au thème culture européenne, l'autre moitié au thème fleuve et oiseaux. Les billets dits culture séduiront sans doute davantage. Ils proposent pour la première fois l'apparition de figures européennes. La cantatrice grecque Maria Callas, le compositeur allemand Ludwig van Beethoven, la physicienne franco-polonaise Marie Curie, le romancier espagnol Miguel de Cervantes, l'artiste italien Léonard de Vinci et la prix Nobel de la paix autrichienne Bertha Van Suttner. Quant aux billets dits oiseaux, ils attirent moins par leur recto, représentant un passereau ou un martin pêcheur, entre autres, que par leur verso, comme l'a fait valoir Christine Lagarde, la présidente de la Banque Centrale Européenne, lors de la présentation des projets graphiques retenus.
13: Au verso du billet apparaissent les institutions européennes, qui rappellent les valeurs fondamentales du projet européen. Le Parlement européen, par exemple, figure sur le billet de 5 euros.
12: Sur le site internet de la BCE, les Européens sont invités à faire part de leur commentaires et de leurs coups de cœur parmi les différentes esthétiques proposées, et ce afin d'aider la BCE à faire son choix définitif à la fin de l'année pour des billets qui seront les premiers nouveaux billets depuis le lancement de l'euro en 2002. Ils rentreront progressivement en circulation et n'arriveront pas dans les portefeuilles avant 2030. Jean-Jacques Herry, Bruxelles, RFI.
6: Et c'est l'heure pour vous de retrouver maintenant l'émission Si loin, si proche. L'information revient dans 50 minutes. Il est 4h10 à Paris.
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0: Début de l'itinéraire vers Bel Air. 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
0: Tournez à droite sur boulevard Gallieni.
2: Bonjour à tous, bonjour à toutes. Imaginez que vous partez en virée, en voyage, et qu'au lieu de suivre la voie métallique et directive du GPS, vous décidez finalement d'éteindre la machine et de prendre le pouvoir au volant. Maigre pouvoir, me direz-vous, pas tant que ça, si l'on se fie à Victor Coutard, notre invité cette semaine et auteur de L'art du détour, paru récemment aux éditions Artaud. Car pour l'écrivain et journaliste français, à l'origine également de la newsletter How to get lost, ou comment se perdre, le détour, les chemins buissonniers au petit bonheur la chance sur la route, ont de solides et opportunes vertus. Celle de renouer déjà, avec une liberté souvent perdue, mais aussi d'établir, d'emblée, un autre rapport au monde, au temps et à l'espace qui nous entoure. Dans son livre, Victor Coutard puise alors dans ses souvenirs d'enfance ou de route en famille au volant de sa Renault Capture. Il convoque aussi son appétit des bonnes auberges ou des escapades matutinales dans une France jamais carton-pâte mais un peu sépia parfois. Ce faisant, il fait de nous lectrices ou lecteurs les passagers complices de son vagabondage littéraire pour en arriver à un constat qu'il nous livre sans détour cette fois. Notre société en ligne droite, assistée, dirigée par les applis et les GAFA, ne nous mène certainement nulle part. Alors, parce qu'il est temps de regarder devant soi avec une attention renouvelée, aujourd'hui on va emprunter les petites routes de France, histoire de se perdre et de se trouver, qui sait, en chemin.
3: À ceux qui me demandent les raisons de mes détours, je réponds que je sais bien ce que je fuis, mais pas vraiment ce que je cherche. J'ai hérité de mon père ce penchant pour le trajet qui s'écarte du chemin le plus direct. Cette inclination à vouloir faire de la route, à choisir le voyage sans itinéraire précis, voire sans destination définitive. Je garde des souvenirs de banquette arrière d'interminables trajets effectués en voiture vers la Touraine. D'aussi loin que je m'en souvienne, Bel Air, la maison familiale, fut toujours le lieu de retraite choisi pour fuir la ville, quel que soit le temps, quelle que soit la saison. Cette grosse maison tombant à moitié en ruine, entourée de forêts et de sangliers, offre toujours un espace de liberté et de solitude valant encourir les longueurs du transport. J'y ai passé, enfant, la plupart de mes week-ends et des vacances scolaires. Mon père me faisait jurer de ne jamais vendre cette propriété pour laquelle il avait consenti tant de sacrifices et au sein de laquelle j'ai vécu certains des plus beaux moments de ma vie. Je suis resté attaché à cette maison comme à un membre encombrant de ma famille. Et quand je commencerai une psychanalyse, il me faudra parler de Bel Air comme d'un personnage à part entière de mon existence, l'objet premier de mes détours.
2: Victor Coutard, bonjour.
4: Bonjour.
2: Alors là, on vient d'entendre les toutes premières lignes de votre ouvrage « L'art du détour, du bonheur de se perdre en France » paru aux éditions Artaud. Un livre qui débute, on l'a entendu, sur une petite route, direction donc Bel Air, la maison de famille située en Touraine, à l'ouest de la France. Quand enfant, on l'a entendu, vous faisiez de très longs voyages, ponctués aussi de peu d'arrêts, il faut le dire, parce que votre père avait déjà le goût des petites routes, plutôt que celui des autoroutes. Et je me disais, évidemment, la route, c'est un thème très fort du récit de voyage, mais c'est aussi un thème très existentiel, en fait. C'est ce qui transparaît dans votre livre.
4: Oui, la route, c'est un choix de direction, donc c'est en essence très existentiel. Et pour aller à Bel Air, il existait en fait trois chemins. Il y avait l'autoroute A10 qui passait par Tours, qui était la plus rapide. Il y avait l'autoroute A11 qui passait par Le Mans, qui était la plus jolie. Et puis il y avait la petite route qui passait au milieu, qui était la plus longue. Et mon père avait reçu la petite route en héritage de son propre père, et ça allait encore plus lentement à l'époque, parce que les voitures étaient moins rapides, parce qu'on s'arrêtait pour manger des heures et des heures. Et il en faisait une sorte de fierté. Et c'est marrant parce que depuis que le livre a été publié, j'ai beaucoup de témoignages de lecteurs qui me parlent de leur père. C'est souvent les pères qui étaient comme ça attachés à ces petites routes où on roulait vite, où on s'arrêtait dans des endroits précis, etc. Et donc voilà, je ne sais pas si ça répond à votre question. Mais
2: c'est... Donc c'est un héritage familial et en même temps, vous, pendant, en tout cas à l'âge adulte, vous avez arrêté de prendre cette petite route.
4: Bah oui, parce que devenant moi-même père, j'ai eu une voiture, j'ai eu des enfants. Et je me suis rendu compte qu'il fallait arriver vite à destination, que les enfants ça pleure. Et puis il y a des ronds-points maintenant, et puis il y a des radars. Et puis en fait, il y a plein de complications finalement quand on prend la... Il me semblait qu'il y avait plein de complications
2: dans ces détours, si je puis dire.
4: Exactement.
2: Et qu'est-ce qui vous a remis sur le chemin justement de cette petite route qui fait des tours à travers la Beauce ou la Gâtine Tourangelle?
4: Je sais pas exactement ce qui m'a poussé à reprendre cette petite route. J'ai eu une sorte, c'était pas de la nostalgie, c'était plutôt une envie de voir ce qu'était devenu cette France-là. Je me rappelle avoir discuté avec un sociologue qui avait fait toute une thèse sur les aires d'autoroute et sur la vie qui existait. Puis je me suis tout d'un coup rendu compte que la vie me semblait très morte sur ces autoroutes. Je me suis senti tout d'un coup très contre.

0: mais il prenait toujours ses tout petits doigts pour tirer un fil imaginaire comme ça pour essayer de réciter cette phrase que j'ai jamais réussi à retenir par cœur, donc me demandez pas de la sortir. Et il a jamais réussi à aller jusqu'au bout. Et en fait, j'ai une histoire très marrante avec cette phrase qui est très alambiquée. C'est une phrase de Marcel Proust, elle est très longue.
1: Est-ce que je peux la lire?
0: Allez-y.
1: Je l'ai devant les yeux. Le temps dont nous disposons chaque jour est élastique. Les passions que nous ressentons le dilatent. Celles que nous inspirons le rétrécissent. Et l'habitude le remplit.
0: Et ce qui est très rigolo avec cette phrase, c'est que donc elle est compliquée. Mon père a essayé mais des centaines de fois, hein, vraiment de la réciter. C'est devenu une blague dans la famille. Et puis un jour, j'étais en vacances avec des amis écrivains, et puis je leur ai lu cette phrase en leur demandant qu'est-ce que ça veut dire pour vous. Et ça m'a fait rigoler parce que tout le monde avait une interprétation tout à fait différente.
1: Et la vôtre, alors c'est laquelle?
0: Et la mienne, finalement, c'est de me dire que. À peu près comme ce que j'ai essayé de dire avec cette petite route un peu plus tôt, c'est pas parce qu'on va plus vite qu'on arrive plus vite, c'est pas parce qu'on va plus lentement qu'on est plus lent. En fait...
1: C'est ce qu'on en fait du temps, en fait.
0: Oui, et puis la richesse, l'importance des émotions
1: que le détour
0: donne au
1: offre.
0: Temps une épaisseur particulière. Et cette épaisseur particulière fait perdre autant son importance. Et je trouve ça extrêmement beau parce que on est moins inquiet de perdre 10 minutes quand la vie est riche que quand la vie est pauvre. Donc je crois qu'il vaut mieux savoir se perdre.
1: Alors ces détours et ce temps pris en chemin ne se situent pas quand même dans votre livre n'importe où, il faut le préciser. On a parlé du temps, on va parler à présent d'espace, parce que le cadre, l'environnement dans lequel se trament la plupart de vos échappées sont surtout à la campagne. Et votre livre, à sa manière, rien, je trouvais, qu'en nommant tous ces bourgs, oubliés ou méconnus, comme Semblançay, Ambillou, Cléré-les-Pins, il y en a beaucoup d'autres, ailleurs que d'ailleurs en Touraine, parce que ça c'est surtout dans l'Ouest. En fait, rien qu'en faisant ça, vous écrivez comme une ode à la campagne, où le temps, là, semble passer à la fois plus lentement, au point parfois d'avoir l'air de s'être arrêté. Temps, espace, ça m'a fait penser au sublime travail, je ne sais pas si vous le connaissez, d'un photographe, disparu depuis, français, Thibaut Cuisset, qui est un adepte d'images et de paysages de campagne française, tels des tableaux. On va l'écouter dans une archivina datant de 2009.
2: Paysage, ça serait, je pense que c'est un peu le temps et l'espace, c'est un peu un temps déposé dans une étendue. C'est toujours un regard sur un territoire à un moment donné, en fait. Et le paysage, c'est la notion de terrain, de territoire, de pays, à un certain âge, à un moment donné. Donc, c'est pour ça que c'est aussi un travail sur le temps et l'espace, et du temps déposé dans une étendue. C'est quelque chose qui m'a tout de suite passionné parce que ça me donnait une bonne distance par rapport aux choses, le paysage. Et puis effectivement, on peut parler de contemplation, d'observation et de regard sur les choses. Moi, j'essaye de dire les choses à travers, de dire un pays, de dire une région, de dire une ville à travers ces paysages.
1: Victor Coutard, Thibaut Cuisset, qu'on vient d'entendre, a parlé à l'instant de pays et d'âge à propos du paysage, que je trouve très beau finalement, j'y avais jamais pensé. Et c'est vrai que entre les lignes de votre récit, on sent bien que vous affectionnez ces territoires de campagne qui apparemment semblent figés, mais qui en fait ont profondément changé et sont tous, vous le dites bien, vous l'écrivez, ont tous été modifiés par l'homme, ont été anthropisés comme on dit. Et c'est vrai qu'on se dit que finalement ça vient adossé à ces campagnes françaises, cette idée que ce ne sont pas des lieux figés.
0: Oui, et je le pense absolument pas qu'ils sont figés. Au contraire, là, je vais mettre ma casquette de critique gastronomique. C'est un des métiers que j'ai réalisé ces 10 dernières années et qui m'a permis de me rendre compte que il se passe beaucoup de choses à la campagne et il se passe parfois les choses les plus intéressantes. En ce qui concerne la gastronomie, par exemple, c'est très vrai. Mes plus grandes émotions culinaires ont toutes été à la campagne ces 10 dernières années. Et en fait, prendre le détour, c'est aussi un moyen de mettre en valeur le travail de ceux qui mettent en valeur le paysage. Et moi, je suis très attaché à la notion de région naturelle. Donc, c'est ces espèces d'espaces organiques qui marche par un faisceau de sensibilité. On se dit, moi je suis Tourangeau, moi je viens du Livradois, de Cornouailles, etc. Et partout sur le territoire, il y a des gens, alors la gastronomie c'est ce que je connais le mieux,

0: la gastronomie et le vin, qui mettent les régions naturelles en valeur et qui font non seulement vivre les campagnes, mais créent peut-être des solutions pour le monde à venir dans lequel nous évoluons.
1: Mais c'est vrai que dans votre livre, vous nommez ces lieux, alors que souvent ils sont quand même placés loin du regard. Je le disais, on les envisage pas tant pour ce qu'ils sont, mais plutôt pour ce qu'ils voudraient représenter, notamment pour l'urbain, de manière un peu pittoresque ou carte postale. Et vous, vous posez un regard sur eux en disant justement que par le détour, on peut arriver dans tous ces endroits. Et je me suis dit que finalement, poser un regard sur eux, finalement, c'est très politique. Ça montre aussi que ce sont des territoires du futur, vous l'avez dit, des lieux à découvrir au détour du chemin, et où il se passe plein de choses.
0: Oui, oui, c'est éminemment politique. C'est vraiment pour moi un acte de résistance. Je crois qu'on a, on colle sur le monde rural aujourd'hui beaucoup de clichés.
1: Passéistes,
0: politiques aussi, beaucoup, comme des endroits plus fermés peut-être que les grandes villes, plus conservateurs. Et mon expérience dit le contraire. On dit aussi que la campagne se meurt, que la campagne change. Moi, je crois que ça change moins vite que ce qu'on voudrait bien croire. Et je crois surtout qu'il y a des milliers et des milliers de d'initiatives sur tout le territoire. Et j'ai une carte que j'utilise, moi, que je nourris depuis des années. Et j'ai plus de 600 adresses à l'heure actuelle. Il y en a partout. Des Ardennes au Quercy, de l'Anjou à la Drôme. Et voilà, moi j'avais aussi envie de porter un message optimiste et joyeux en disant bah, c'est encore possible de faire bamboche n'importe où en France et de profiter de paysages magnifiques qui sont loin d'être figés.
1: On va continuer le voyage en détour et en musique cette fois avec Anne Sylvestre qui nous emmène sur RFI sur les chemins du vent.

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1: Dans nos vies en général, très programmées, très cadrées, on passe d'une occupation à une autre, souvent sans temps d'interruption. On rate plein de choses en réalité, on ne prend pas le temps. Alors l'émerveillement, c'est une forme de disponibilité par rapport à ce qui nous entoure, c'est-à-dire se rendre compte que ce qui nous entoure nous parle, résonne en nous, vibre en nous. C'est regarder, alors c'est le regard, mais c'est aussi c'est l'ensemble des sens, c'est écouter. Parfois il faut, pour regarder, fermer les yeux, aussi paradoxal que ça puisse paraître. C'est éveiller notre sensibilité, qui est en général, la plupart du temps, endormie. Et donc pour moi, l'émerveillement, c'est ça, c'est sortir de la torpeur, sortir du programme, hein, et le mot programme convient assez bien, je trouve, à notre époque, pour se déprogrammer et pour enfin vivre quelque chose d'intense, qui nous donne de la joie.
2: En 2025, à Si loin, si proche, on avait reçu Rémi Ouzguiri, sociologue et écrivain français, qui plaide pour les micro-voyages, à deux pas de chez soi, afin d'explorer le proche ou l'infime.

0: Victor Coutard, à votre manière, je me suis dit, vous qui êtes l'auteur de L'Art du Détour, vous inscrivez finalement aussi dans cette tendance, en tout cas ce désir plutôt, partagé par pas mal de gens et par Rémy Houdguéry, de partir simplement, le nez au vent, sans but ni destination. Et en fait, Rémy Houdguéry a parlé de l'émerveillement. Vous, vous parlez d'actes créatifs dans Le Détour.
1: Oui, moi, c'est plutôt l'appétit, généralement, qui a dicté mes détours. Mais les vins paiements marchent aussi. Oui, et puis je suis devenu très maximaliste parce que je me suis récemment mis au vélo. Et le vélo permet des détours que incroyables. En plus, on peut cartographier son passage et essayer de prendre toutes les routes aux alentours. Et on se rend compte à quel point le monde, non seulement est hyper riche, mais en plus inconnu. Ça m'a beaucoup marqué parce que j'habite à Paris. Et quand on sort de Paris en vélo, et qu'on traverse des banlieues qu'on pensait connaître, on découvre qu'on les connaît pas du tout.
0: Et en quoi c'est créatif ?
1: Moi, j'ai écrit en faisant des détours. Les détours m'ont nourri. J'ai eu, par association d'idées, par découverte, par rencontre, la possibilité de finir ce livre et de travailler à d'autres projets. Je crois que c'est créatif parce que on fait. Et faire, c'est le début de la création. Et on rencontre aussi ceux qui font. Et on décide de donner son attention et potentiellement son argent à ceux qui font dans la philosophie qui vous importe.
0: Alors, en parlant de création, vous avez écrit en partie votre livre, vous le racontez, à l'auberge de Chassignolles, oui, qui est située en Haute-Loire. Un lieu cher à votre cœur qui a repris vie, alors grâce à des familles anglaises notamment, qui s'y sont succédées, qui ont récupéré un vieil héritage. Si je puis dire, en tout cas français, c'était une vieille maison, un vieil hôtel. Aujourd'hui, cette auberge a été reprise par une néo-zélandaise. Et vous dites que c'est un lieu où vous avez été souvent heureux.
1: Je pense que c'est l'endroit que je préfère en France. C'est un endroit magnifique, une auberge très simple, sans air conditionné ni écran plat au mur, avec une vue magnifique, une carte des vins à se damer, un menu unique, et c'est à 800 mètres d'altitude, à la frontière entre la Haute-Loire et le Puy-de-Dôme, juste à la limite entre le début de cette forêt de pins qui fait un peu conte de Grimm, un peu effrayant, et en dessous des forêts de feuillus, des grands pâturages, et une lumière très jaune-orangée. Et ce qui est magnifique aussi à Chassignolles, évidemment, c'est la vue. On a vu sur la chaîne des puits, donc Puy de Sancy, Puy de Dôme, Cantal, etc. Et c'est un endroit où j'ai trouvé tout ce que je cherchais, la bonne humidité de l'air, les belles couleurs, la qualité de la restauration.
0: Puis c'est un lieu de sociabilité, parce que j'ai regardé, Chassignolles, il y a 62 habitants,
1: oui,
0: recensés.
1: Oui, et 4 de plus bientôt, parce que moi je récupère avec ma compagne une ruine là-bas qu'on est en train de retaper.
0: Ah oui, donc c'est très créatif le détour.
1: Bien sûr. Et oui, c'est un lieu de sociabilisation incroyable grâce au travail mais dantesque de Poppy et de ses prédécesseurs Peter et Harry entre autres. Chassignolles est devenu un lieu très rare parce que c'est un lieu où finalement on a quasiment rien d'autre à faire que de se rencontrer. Évidemment, vous pouvez faire des grandes promenades, vous pouvez aller à la Chaise Dieu, voir la marche funèbre, etc. Évidemment, vous êtes là pour manger et boire, mais vous êtes aussi là pour être disponible à la rencontre.
0: Pour partager.
1: Pour partager. Et je me suis fait des amis très chers lors de mes séjours là-bas. Ma fille s'est fait des amis. Mon bébé, j'espère, s'en fera aussi. Et c'est beau. Et en fait, ça fait tellement de bien. On est quand même dans un monde d'écran, on est un peu individualiste, etc. Et se retrouver dans un endroit si beau, à rencontrer des personnes qu'on n'attendait pas, je trouve ça magnifique.
0: Et puis vous avez donc, je le disais, parce que vous avez cette passion du mot auberge aussi. Il y a le lieu et puis il y a ce mot auberge. Dans lequel, je ne sais pas si vous y avez pensé, il y a aussi le mot aube.
1: Non, je n'y avais pas pensé.
0: Et ce moment du petit jour vous est cher aussi, Victor Coutard. On va écouter un extrait du film « Quatre aventures de Reinette et Mirabel » d'Éric Rohmer, composé de 4 courts-métrages. Ici, c'est l'or bleu.
2: Tu connais l'or bleu ?
3: L'or bleu.
2: En fait, c'est pas une heure, c'est une minute. Juste avant l'aube, il y a une minute de silence. Les oiseaux de jour

0: sont pas encore réveillés. Et les oiseaux de nuit sont déjà couchés. Et là, là, c'est le silence. On a l'impression que la nature s'arrête de respirer. Ah, ça, ça, ça fait peur. Tous les paysans ont cette heure-là dans la tête. Et c'est pour ça qu'ils disent toujours, de toute manière, demain, il fera jour. Et c'est vrai. Quoi qu'il t'arrive, tu pourras pas empêcher le jour de se lever. Et ça... ça, c'est la plus belle leçon d'humilité que tu puisses recevoir. C'est nous qui avons besoin de la nature, pas le contraire. Tiens, si tu veux, on va se coucher maintenant. Et demain, je te réveille pour l'aube.
1: Victor Coutard, vous aussi, petit, vous aviez pris cette habitude de partir très tôt à l'aube. Vous en parlez dans votre livre comme finalement aussi le terrain de vos premiers détours.
2: Oui, quand j'étais Bel Air, la maison familiale est au milieu d'une forêt, et j'y suis resté seul, très jeune. Alors petit, j'avais pas non plus 4 ans, j'en avais peut-être 10 ou 12, mais je me rappelle me forcer à ne pas dormir, attendre les premières lueurs du jour, même avant l'aube, et de partir. J'avais un chien que j'adorais, qui s'appelait Gaïa.
1: Vous aviez une petite hache aussi.
2: Ah, une petite machette.
1: Machette.
2: J'avais une machette dont mon père avait ramené d'un voyage. Je me rappelle, la lame était US style. Il y avait du gaffeur sur la poignée parce qu'elle était toute cassée. Je pense qu'elle était complètement élimée d'ailleurs. Et puis je partais un peu en exploration, donc
1: à l'aventure.
2: Oui, il fallait avoir un peu de courage. C'est quand même assez effrayant ce moment de la journée. Il y a toujours beaucoup de brume. Il y a beaucoup d'animaux. Il y a beaucoup de bruit. Il y a quelque chose d'onirique et d'effrayant. Et j'ai des souvenirs merveilleux. J'ai notamment des souvenirs de rencontres avec des animaux sauvages. Un grand cerf qui est apparu devant moi, qui m'a regardé. C'est vraiment des expériences que je souhaite à tout le monde parce que ça donne envie de protéger la nature.
1: Oui, et c'est vrai que cette forêt, moi je me suis dit que c'était des lieux de conversion de l'attention. C'est peut-être aussi à ce moment-là que vous avez pu affûter, alors peut-être pas la petite machette, mais plutôt votre sensibilité.
2: Oui, je crois que ça m'a aussi créé une forme d'éco-anxiété précoce parce que j'ai un rapport tellement intense avec cette forêt, avec cette nature-là, que j'ai eu peur qu'elle disparaisse. Et Bel Air est dans une zone de la Touraine très plate. Et comme c'est très plat, les villages ont tendance à grandir, à s'épandre avec des préfabriqués et en fait à empiéter de plus en plus sur les territoires naturels. Et quand j'étais petit, ça me faisait très peur. J'imaginais déjà la forêt disparaître et être encerclée par une ville. Alors bien sûr, c'était en 2500 et moi j'étais toujours vivant, donc ça est très étrange, mais il était tôt, j'avais peu dormi. Et c'est pour ça, par exemple, que un endroit comme Chassignol en Auvergne me rassure beaucoup, parce que le fait que ça soit montagneux, la forêt empêche finalement l'homme de construire et de détruire.
1: Alors, vous nous emmenez dans votre livre « L'art du détour », effectivement, à la découverte de bonnes tablées, aussi à la cueillette aux champignons. Sachant que vous mettez aussi un terme en avant, celui de gastronomade.
2: Oui.
1: Alors, il vous revient pas, il a été inventé par un drôle de personnage sur lequel vous revenez longuement dans votre livre, Victor Coutard. « J'ai nommé Maurice Edmond Saillant ». C'est bien ça, dit Kurnansky. Alors c'était un romancier, un gastronome, un humoriste, un critique culinaire français.
2: Et un ogre.
1: Un ogre,
2: oui.
1: C'est vrai, prince des gastronomes,
2: exactement.
1: On le disait. Donc en son temps, la première moitié du XXe siècle. On va l'écouter dans une archivina aussi truculente que le personnage, datant de 1951.
3: Nous avons une cuisine régionale qui varie avec chaque province. Dans chaque province, il y a les plats, les mets, les spécialités et presque partout les vins. Maintenant, je crois que la tradition a été très aidée toujours par l'œuvre des grands clubs. Parce que il y a 50 ans, nous étions un peu envahis dans le monde entier par la cuisine de palace, la cuisine à trois sauces avec l'anglaise, la hollandaise et la redoutable espagnole qu'on faisait en raclant les fonds d'assiette. Et ben aujourd'hui nous sommes heureusement affranchis de ces superstitions Et de plus en plus, on fait de la cuisine simple. Et les grands clubs, je compterai parmi les grands clubs l'Académie des gastronomes, dont j'ai l'honneur d'être le président fondateur, l'Académie des gastronomes régionalistes, et un des plus vieux clubs de France, qui est excellent, qui s'appelle les GGG, c'est-à-dire les gays gentilshommes gastronomes.
1: Victor Coutard, vous étiez en train de rire en écoutant le GGG,
2: oui.
1: Gay, gentilhomme, gastronome. Mais je me suis dit, c'est un peu ce que vous êtes finalement.
2: Oui, j'espère être un peu plus moderne. Mais,
1: Devait l'être en son temps quand même.
2: Oui, il était super, il était branché avec toutes les stars de l'époque.
1: Il était tout à fait dans son époque.
2: Il était invité à toutes les tables. C'est quelqu'un pour qui j'ai énormément d'affection parce qu'il était capable de dire, la soupe est pas terrible, mais l'endroit est magnifique, allez-y. Et je trouve que c'est quelque chose qui manque beaucoup aujourd'hui dans la critique. Une forme de nuance, une forme de tendresse envers les lieux, où on n'attend pas que tout soit formidable
1: parfait.
2: Et parfait. Et en fait, ça revient à notre thème à votre première question. C'est le fait de pas attendre que tout soit serviciel. On va au restaurant pour avoir une expérience qui dépasse en fait une assiette qui va être jolie ou qui va être bonne. Il va peut-être y avoir des améliorations à y apporter. Et en fait, c'est ça qui est important.
1: Et puis, c'est ce que vous dites aussi en défendant cet art du détour. C'est que finalement, dans le détour, il y a de l'errance. Et errance, c'est aussi erreur. Donc, ça veut dire que c'est comme une éloge de l'imperfection, du défaut finalement qui rend... à la fois un voyage, par exemple, qui lui donne du sel, et même à l'existence.
2: Oui, parce que je m'en cache pas, le détour n'est pas toujours une réussite.
1: Oui, vous avez eu des détours qui n'étaient pas finalement
2: très... Ah oui, j'en ai eu plein. Et puis en plus, j'ai des enfants. Alors, rater un détour avec des enfants, ça c'est risqué. Mais on en rigole souvent, après, d'une part. Et d'autre part, je préfère me tromper... et savoir que je me suis trompé, plutôt que continuer aveuglément à poursuivre un chemin qui a été dicté par d'autres que moi.
1: Et puis alors, je me disais aussi, à propos des restaurants, comme à propos de nos mobilités, il y a évidemment des applications aujourd'hui pour tout, des outils connectés dont nous sommes, on peut le dire, des usagers soumissionnaires. J'aime bien ce terme. Et c'est vrai que vous nous invitez à nous en libérer, à lâcher finalement aussi nos écrans. Vous parlez de votre jeune ado, je crois, Alix,
2: oui.
1: et de vacances comme ça où finalement vous aviez très peur, vous redoutiez que la guerre se situe autour de l'écran.
2: Bah oui.
1: Et finalement, vous avez levé le nez ensemble.
2: Oui.
1: Et pris des tonnes de détours.
2: Oui, parce que quiconque a un ado à la maison sait que la place de l'écran dans la famille est une source de conflit majeure aujourd'hui. Et quiconque n'a pas d'ado d'ailleurs pourrait avoir un problème aussi avec sa consommation d'écran. Moi personnellement, c'est un problème. Et en fait, on s'est rendu compte en parlant avec ma compagne que si on voulait demander aux enfants de faire moins d'écran, il fallait montrer l'exemple. Et donc on a fait des essais. Notamment, on a fait un voyage entre le Lot et les Alpes. On s'est dit pas de téléphone, mais ça veut dire pas de téléphone pour mettre de la musique, pas de GPS, pas d'SMS pour dire à nos amis qu'on allait arriver avec 3 heures de retard. Et ça a été super. Bon, alors j'avais un peu triché, je savais un peu quelques étapes.
1: Oui, je crois que vous avez regardé quand vous êtes allé aux toilettes à une station service.
2: Oui, je me suis un peu planqué, mais avant, surtout, j'avais repéré, et ça c'est ce que je conseille à tout le monde, la bonne pause goûter. Parce que mes filles, si je trouve une bonne pause goûter, je peux leur faire tous les kilomètres que je veux. Et là, on avait trouvé un éclair au chocolat qui valait le détour. Et tout ça s'est très bien passé.
1: Allez, on va faire une petite halte sans éclair au chocolat. Mais on va écouter tout de suite « Je pense à vous » de Jeanne Chéral et Jean Dujardin. Un choix de nos programmateurs. Et c'est en playlist ce mois-ci sur RFI.

0: Les 40 degrés lors de la récente vague de chaleur. Une canicule omniprésente justement sur les réseaux sociaux de Lola, 25 ans, rencontre signée Anna Le Serre.
1: Eh, honnêtement, avec cette canicule, j'ai l'impression d'être une merguez. Je vous jure les gars, à 10h je suis saignante. À midi je suis à point, à 14h je suis bien cuit.
2: Cette vidéo a beaucoup fait rire Lola, parce qu'à ce moment-là, elle aussi avait l'impression de cuire dans son appartement. Sur les réseaux sociaux, l'humour devient alors une façon de relâcher la pression face à une période de chaleur extrême difficile à supporter.
3: Moi, je travaillais à cette période-là, donc soit j'étais en train de bosser, soit j'étais en train de comater, à moitié siester dans mon lit, soit effectivement j'étais sur les réseaux à trouver des techniques, à essayer de trouver des ventilateurs aussi.
2: Pour Lola, la canicule se vit d'abord très concrètement dans son studio nantais. Elle cherche des solutions pour réussir à dormir, travailler et simplement supporter la température.
4: T'as juste à ouvrir les fenêtres le matin quand il fait encore frais et tu tournes ton ventilateur vers l'extérieur.
5: Donc c'est une bouteille qui a des trous et il y a des petits pois congelés dedans.
6: J'ai testé l'astuce du blanc de meudon sur mes fenêtres, qu'est-ce que ça vaut vraiment?
3: Et oui, je cherchais tous les moyens possibles, genre... C'est comme ça que je me suis retrouvée à mettre de l'aluminium sur mes fenêtres pour combattre la chaleur.
2: Et ce que Lola découvre sur les réseaux, ce sont aussi les témoignages de personnes encore plus exposées qu'elle. Celles qui vivent sous les toits, dans des logements mal isolés, parfois avec des températures qui dépassent les 35 degrés à l'intérieur.
3: Vraiment, la canicule, moi ça me met très très fort en colère. Je fais des blagues et tout, mais vraiment tous les témoignages que j'ai vus sur les réseaux sociaux, des gens qui étaient sous les combles et qui mettaient une poêle à leur fenêtre et qui mettaient un œuf dessus pour faire un œuf au plat et ça cuisait. T'es là, mais on est où là? On en arrive là.
2: Et c'est cette réalité sociale qui va alimenter l'une des plus grosses polémiques de la canicule sur les réseaux sociaux. Un billet d'humeur de Yann Barthès dans l'émission Quotidien de la chaîne TMC provoque de nombreuses réactions. L'animateur explique que tout le monde a chaud, même Bernard Arnault, le milliardaire et patron de LVMH. Une phrase qui fait réagir parce qu'elle semble oublier une chose, tout le monde ne traverse pas une vague de chaleur dans les mêmes conditions.
7: Petit concept pour Yann Barthès, la prochaine fois tu fais ton émission sans la clim sous les toits, et on verra si on est tous logés à la même enseigne.
3: Je pense pas que Bernard Arnault est chaud comme moi.
2: Et on trouve aussi beaucoup d'interviews de scientifiques. Ils rappellent tous que ces épisodes extrêmes avaient été annoncés depuis longtemps.
8: Mais ça fait 30 ans qu'on le dit.
2: Comme ici, la géographe Magali Regueza-Zitt dans un extrait de La Grande Librairie qui a été beaucoup repartagé.
9: Si on devait monter des murs avec tous les bouquins qui ont été écrits, toutes les manières d'alerter, on se dit mais qu'est-ce qu'il faut qu'on dise? Qu'est-ce que nous scientifiques, on n'a pas dit?
3: Et j'ai l'impression que c'est un contenu que j'ai plus vu ces derniers temps. Est-ce que les gens le comprennent dans leur individualité de l'impact du dérèglement climatique sur eux? Donc je pense que ça, il y a une vague de repartage beaucoup plus intense.
2: Mais au milieu de cette fatigue et de cette colère, les réseaux sociaux gardent aussi leur fonction de soupape.
10: Je viens d'avoir un petit doute sur mon radiateur.
2: Cette vidéo d'un créateur qui plaisante sur son chauffage oublié fait bien rire Lola.
10: Ah putain, j'avais oublié de l'éteindre. Et oui, c'est moi. Il était réglé sur 39, pardon.
3: Et moi, j'ai eu le réflexe du coup de regarder si mon chauffage était allumé par vraiment espoir de faire descendre la température. Évidemment, non.
2: Les réseaux de Lola pendant la canicule, un mélange de débrouille, d'inquiétude et de colère. Un espace où une génération raconte aussi ce qu'elle attend des responsables politiques à l'approche de l'élection présidentielle française de 2027. Il y a quoi sur tes réseaux? À bientôt.
0: Et oui, à bientôt, Anna Le Serre, précisément rendez-vous le dimanche 6 septembre pour écouter un nouvel épisode de Y'a quoi sur tes réseaux qui observe entre-temps une petite pause estivale. Et pour l'heure, 6h53 à Paris, 100% Création referme sa série estivale consacrée à la maison Fragonard, qui célèbre cette année son centenaire. Rencontre ce matin avec Léna Torino, responsable du pôle mode de la maison, plutôt connue habituellement pour ses parfums, mais qui donne donc également dans le prêt-à-porter. C'est bien sûr Maria Afonso qui nous en parle.
11: Ce qui me plaît, c'est voir se réaliser un processus commun de création. Je trouve ça très émouvant.
12: Léna Torino, responsable du pôle mode de la maison Fragonard.
11: L'idée, c'est de proposer quelque chose de nouveau et qui inspire celle ou celui qui l'achète. Il y a de la fantaisie chez Fragonard et il y a du bonheur. Et quand on achète un produit Fragonard, je pense que ça se ressent. Il y a ce côté transmission de bonnes ondes.
12: Léna Torino est née à Grasse, capitale mondiale du parfum. Elle a grandi à Vence, dans le sud de la France. La tante de son père, Hélène Costa, est la mère

0: Dan, Agnès et Françoise, les actuelles dirigeantes de Fragonard. C'est elle qui lui fait découvrir l'artisanat de cette maison dès son jeune âge. Après ses études en école de commerce, Léna Torino passe une année de césure dans les bureaux de Fragonard à Paris. Elle y découvre le processus créatif de la maison entre Agnès Webster, présidente de Fragonard, et Jean Huège à la tête de la création de la maison.
1: Une école de commerce, c'est pas particulièrement formateur en termes de création de produits. Et en travaillant avec Jean et Agnès, tout de suite, on s'est rendu compte que mon œil se portait sur les mêmes choses, que je prenais énormément de plaisir à graviter autour des deux. J'étais jeune, c'était en 2010. J'avais aucun mal à prendre part à la conversation du haut de mes 20 ans. Ça a été un coup de cœur professionnel, c'est-à-dire du travail et des personnes. Une évidence qu'on avait une alchimie incroyable, tous les trois.
0: Les voyages inspirent les collections de Fragonard. Roumanie, Inde ou Turquie, chaque destination révèle des artisanats uniques. Sculptures sur bois, broderies cachemire, masques folkloriques ou techniques d'impression traditionnelles.
1: Très très souvent, l'idée vient d'Agnès. Elle sait où la tendance va être. Et on va apporter donc chacun nos propres idées, notre patte. Au maximum, on essaye d'intégrer un type d'artisanat et d'importer un savoir-faire. Donc ça, c'est une partie de l'inspiration. Ensuite, nous, on va revenir nourris de photos, de documents, d'idées. Ça nous sert de base pour ensuite venir tirer des ficelles sans jamais reproduire à l'identique une inspiration. Et ça, c'est tout le travail du studio Fragonard.
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100% création tous les dimanches avec Maria Afonso sur RFI. Allez, avant RFI Matin avec Clotilde Dumay, on marque une petite pause en musique. Un titre extrait de la playlist RFI Musique du Mois. On écoute En Sabia, signé de la Capverdienne Rislaine.

Un extrait de Nsabia, de Rislaine, à retrouver sur la playlist RFI, musique du mois comme plein d'autres pépites qui vous y attendent. 6h58 à Paris, dans une minute RFI matin. Merci à Pauline Berthélémy à la réalisation, Pierre Pinto à la rédaction en chef, et on salue ce matin Ijin Bellarmin Elenga du Congo Brazzaville. Il nous a écrit sur l'adresse afriquematin@rfi.fr. On le remercie évidemment. Excellente matinée à tous.

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7: Il est 5h en temps universel, 7h ici à Paris.
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7: Bonjour à tous, merci d'être avec nous pour le début de ces 3 heures d'information avec nos journalistes, nos correspondants sur tous les continents. Et ça commence tout de suite avec le journal international. Bonjour Julien Coquelroem.
9: Bonjour Clotilde. À la une, la situation de plus en plus difficile dans le sud-ouest de la France en proie aux incendies. Plus de 220 000 personnes évacuées et 42 000 hectares partis en fumée depuis mercredi. Le gouvernement affiche sa mobilisation tout autant pour répondre à la situation que pour éteindre l'incendie, des critiques. À la une également, la Cisjordanie occupée au bord de l'embrasement. Une opération militaire de grande ampleur de l'armée israélienne après une fusillade meurtrière vendredi entre des colons et des Palestiniens. Dans ce journal aussi, Flavio Bolsonaro, investi candidat à la présidentielle au Brésil pour tenter de ramener l'extrême droite au pouvoir à la place de son père. Au Sénégal, un bouclier pour la République, le nouveau parti Kirai, lancé hier par le président Bassirou Diomaye Faye. Et puis la dernière étape du Tour de France et un cinquième couronnement à venir pour l'inarrêtable Tadej Pogacar.
7: Plus de 220 000 personnes désormais évacuées en Gironde, le sud-ouest de la France en proie aux flammes et à une situation inédite.
9: Sans doute la plus grande opération d'évacuation de civils que le pays ait connue en temps de paix, disait hier soir le ministre de l'Intérieur. Plus de 55 000 personnes encore évacuées cette nuit aux environs de Bordeaux, alors que les flammes se rapprochent toujours de la 9e ville de France. L'incendie a parcouru 42 000 hectares depuis mercredi, c'est 4 fois la superficie de Paris. Le phénomène d'orage de feu observé pour la première fois en France continuait hier soir. L'incendie générant ses propres vents et des nuages capables de projeter des braises. Situation historique, Raphaël Delvolvé, face à laquelle le gouvernement s'affiche sur le pied de guerre.
10: C'est clairement à Sébastien Lecornu, le Premier ministre, qu'il revient d'afficher la prudence de l'exécutif. Après une nouvelle cellule de crise hier soir, il jugeait les prochaines heures potentiellement difficiles, eu égard notamment à une météo changeante sur les zones de feu. Le chef du gouvernement se veut le gestionnaire d'une crise jugée sans précédent, une situation historique face à laquelle le couple président-premier ministre s'estime à la hauteur, notamment dans la dimension militaire apportée à la riposte et voulue par le chef de l'État, Emmanuel Macron. Ne manque d'ailleurs pas de saluer le succès de la toute première opération anti-incendie impliquant un avion A400M militaire ce samedi. Il ose même une dose d'optimisme en estimant voir un pays uni et soudé face à cette crise et promet de tout reconstruire et réparer une fois les feux éteints. Le tout au moment où les critiques se font de plus en plus entendre dans le camp des oppositions politiques, mais aussi chez certains professionnels de la sécurité, précisément sur la réactivité et le manque de moyens.
9: Les critiques venues notamment ce matin d'un pilote de Canadair et secrétaire général adjoint du syndicat national du personnel navigant de l'aéronautique civile, interrogé par le journal Le Monde. Il évoque un échec alors que seulement 7 Canadair sur 12 sont disponibles cet été en France pour des raisons de maintenance, et souligne que l'avion militaire A400M utilisé hier pour la première fois contre les incendies sera bien moins efficace en raison de la lenteur de ses rotations. En attendant tendance est aussi au sol, que les effectifs ne cessent de grimper pour faire face aux flammes. 1500 militaires mobilisés depuis hier soir, aux côtés de 1700 policiers et gendarmes et 1400 pompiers. Les agriculteurs viennent aussi prêter main forte avec leurs tracteurs et leurs citernes d'eau, à l'image de cet agriculteur parti de Charente-Maritime, plus au nord, pour aider à combattre l'incendie dans le sud-ouest. Paul-Adrien Sicard l'a rencontré.
6: Avant même de pouvoir partir, Patrice Rowe doit penser à tout.
11: On a pris à manger pour ce soir, puis des extincteurs, des vêtements.
6: Mais avec l'urgence, il en oublie de quoi dormir. Alors ni une ni deux, il prend un sac et le remplit.
11: Je mets un oreiller, et je mets un sac de couchage. Et puis bah, ce soir, je ne sais pas où je vais dormir. Donc sur le bord de la plage, j'en sais rien. Je sais pas où on va nous accueillir, où on va pouvoir nous prendre, ou peut-être pas.
6: Malgré la situation, l'agriculteur n'a pas vraiment l'air inquiet, bien trop motivé à l'idée de prêter main forte aux pompiers. Et pour ça, il a prévu d'emmener avec lui un peu de matériel.
11: C'est une citerne avec une pompe dessus, on peut envoyer de l'eau sous pression, à peu près comme les pompiers, mais avec moins de pression. Donc on a beaucoup plus de volume qu'eux, donc on peut éventuellement les ravitailler, aller chercher de l'eau et ravitailler dans des terrains un peu plus compliqués où des camions ne peuvent pas aller.
6: Car pour lui, c'est un devoir d'apporter son aide et d'être au plus près des incendies.
11: C'est un lieu où j'aime bien aller, les Landes. Je trouve le paysage formidable. Et si je suis attaché, autant qu'à la Charente-Maritime, quand je vois ce qui se passe, je me dis que les moissons sont finies, qu'on a un peu de temps et que il faut aller donner un coup de main pour préserver ce qu'on peut encore préserver, si on y arrive.
6: Et Patrice Rowe ne part pas seul. Une dizaine d'autres agriculteurs ont décidé de l'accompagner jusqu'en Gironde.
9: Notre confrère Paul-Adrien Sicard, d'ici La Rochelle et au-delà de la France, la situation de plus en plus complexe également en Espagne. 8 communes à l'ouest de Madrid ont dû à leur tour évacuer hier soir plus de 45 000 hectares brûlés et plus de 88 000 personnes évacuées ou confinées désormais dans le pays. Un autre incendie dans la région de Valence a fait un mort hier.
7: Un mort aussi et 16 blessés à Berlin. La marche des fiertés LGBT endeuillée hier soir.
9: Un véhicule a percuté la foule en marge de la Pride. Le pronostic vital est engagé pour 3 des blessés. Selon la police, le suspect identifié serait lié au milieu islamiste. Il n'a pas encore été interpellé. On part à Berlin dans moins d'une heure.
7: Dans l'actualité également, la Cisjordanie occupée qui s'enfonce un peu plus dans le chaos.
9: De nouveaux affrontements hier dans le sud du territoire palestinien occupé par Israël. Après la confrontation meurtrière de vendredi, entre des colons et des Palestiniens, l'armée israélienne a lancé une opération militaire d'ampleur et bouclé entièrement un village dans la foulée. Bonjour Michel Paul.
12: Bonjour Julien, bonjour à tous.
9: La colère explose. En Cisjordanie occupée, le territoire est au bord de l'embrasement général.
12: Oui, une opération contre-terroriste de grande ampleur qui a été décrétée par Benjamin Netanyahou après donc des affrontements meurtriers entre Palestiniens et colons en Cisjordanie. Le bilan est lourd dans le nord de ce territoire. 6 morts dans le village de Tel, 2 Israéliens et 4 Palestiniens. Alors pendant que l'armée boucle le secteur, des colons érigent 4 avant-postes illégaux et mènent des incursions. Une situation chaotique qui, selon le quotidien Haaretz, fait le jeu du gouvernement israélien à 3 mois des élections. Pour la journaliste Amira Haas, les provocations des colons visent délibérément à pousser les Palestiniens à bout pour justifier la répression et accélérer la prise de contrôle du territoire. Incapable de protéger sa population, l'autorité palestinienne apparaît plus déconnectée que jamais. L'armée, elle, redoute le départ d'une nouvelle intifada mais sanctionne les victimes plutôt que d'arrêter l'engrenage. Alors aujourd'hui, le piège se referme. Côté palestinien, le mur de la peur est brisé, les habitants refusent de fuir. Côté colons, la colère explose et beaucoup appellent à se faire justice eux-mêmes. La confiance quasiment inexistante envers l'armée est détruite des deux côtés.
9: Michel Paul à Jérusalem pour RFI, merci beaucoup. Et dans la région, une deuxième nuit sans frappes américaines sur l'Iran. Plusieurs médias américains affirment ce matin que Donald Trump aurait renoncé pour l'instant à une nouvelle opération militaire de grande ampleur, alertée notamment par l'armée sur l'affaiblissement des munitions dont elle dispose après 5 mois de guerre.
7: Au Brésil, Julien, il tentera au mois d'octobre de faire revenir l'extrême droite au pouvoir.
9: Alors que l'ancien président Jair Bolsonaro, condamné pour tentative de coup d'État, ne pourra pas concourir. Son fils, Flavio Bolsonaro, a été investi hier candidat à la présidentielle par le Parti libéral. Le sénateur tentera donc dans 3 mois de battre le président de gauche, Lula, qui devrait lui annoncer sa candidature le week-end prochain. Correspondance à Sao Paulo de Martin Bernard.
13: Le nouveau chef de file de l'extrême droite brésilienne a été acclamé par ses partisans réunis dans un stade de football à Sao Paulo en promettant une lutte du bien contre le mal.
14: C'est le début de la lutte la plus importante de nos vies, une lutte du bien contre le mal, une lutte qui a commencé avec Jair Bolsonaro en 2018 et qui est désormais entre nos mains.
13: Flavio Bolsonaro a promis de libérer son père s'il était élu. Jair Bolsonaro, condamné à 27 ans de prison pour tentative de coup d'État et qui a lancé un message aux militants par vidéo grâce à l'intelligence artificielle. Le président argentin Javier Milei est personnellement venu à la convention du Parti libéral pour apporter son soutien à Flavio Bolsonaro.
15: Aujourd'hui, le socialisme est battu, élection après élection, en Argentine, en Colombie, au Pérou, au Chili, en Équateur, et nous espérons en octobre aussi au Brésil libéral.
13: Mais dans les sondages, c'est toujours le président Lula qui conserve une longueur d'avance. Martin Bernard, Sao Paulo, RFI.
9: Et Flavio Bolsonaro qui pourra compter sur le soutien de Donald Trump aux États-Unis. Le Brésil a d'ailleurs refusé hier de délivrer des visas à deux responsables américains qui souhaitaient rencontrer les autorités électorales du pays.
7: Lui continue d'affirmer son indépendance à 2 ans de la présidentielle dans son pays.
9: Après son divorce avec le PASTEF de son ancien premier ministre Ousmane Sonko, le président sénégalais Bassirou Diomaye Faye a lancé hier officiellement son nouveau parti baptisé Kirai, le mot Wolof pour dire protection, un nom pour résumer toute une philosophie, Birahim Touré.
16: Protéger la République, c'est le seul objectif que doit se fixer le parti Kirai. La protection que le président de la République, leader du nouveau parti politique, veut constante et ancrée dans le quotidien des Sénégalais. Bassirou Diomaye Faye.
17: Ce jour n'appartient pas seulement au parti. Il consacre une certaine idée du Sénégal. Une idée simple, mais haute, que je porte depuis l'enfance. Cette idée, c'est que seule la République protège et protège tout le monde.
16: Devant des militants acquis à sa cause, le président de la République a insisté sur la nécessité d'ouvrir le parti à tous les Sénégalais d'ici et de la diaspora pour une réappropriation des valeurs qui ont forgé le Sénégal.
17: Ce que ses amis ont défait, il nous appartient de les réparer. Et notre histoire nous enseigne que nous en sommes capables. Car ce peuple à qui je suis retrouvé le chemin de la concorde. Nous sommes aujourd'hui réunis pour reprendre ce chemin.
16: On est adversaires aujourd'hui, mais pas des ennemis. Et les 20 ans car sont avertis. Selon Bassirou Diomaye Faye, ils n'auront plus, dorénavant, le droit de priver le peuple de ses ambitions. Une boutade à son ancien compagnon Ousmane Sonko, limogé de la primature, est devenu président de l'Assemblée nationale. Ibrahim Touré, Dakar, RFI.
9: Sur le continent, l'actualité est aussi sportive. Ce matin, le début dans quelques heures de la CAN féminine de football au Maroc. C'est justement le Sénégal qui ouvrira le bal face à l'Algérie à 17h, temps universel.
7: Et puis comme chaque année, Julien, c'est sur les Champs-Élysées que se terminera tout à l'heure le Tour de France.
9: Une dernière étape sans suspense, puisque c'est bien Tadej Pogacar qui devrait triompher pour la 5e fois. Le Slovène s'apprête à égaler le record de quelques légendes du vélo. Jacques Anquetil, Eddy Merckx, Bernard Hinault et Miguel Indurain. Il aura été longtemps, tout au long de la course, plutôt au-dessus du lot, Olivier Pron.
18: En jaune dès la deuxième étape à Barcelone, Tadej Pogacar n'a plus quitté la tunique depuis, gagnant quand il le voulait, 5 étapes en tout, plaçant comme il le souhaitait ses copains au tableau d'honneur. Le Slovène est intouchable pour Pierre Carré, journaliste et consultant vélo pour RFI.
19: Il est intouchable, on a bien vu que le seul coureur qui était peut-être en mesure de le chatouiller, mais à peine, avec une petite plume d'oie, c'était une Vingegaard qui a abandonné dans les Alpes. Et puis derrière, on annonçait peut-être déjà le début d'un duel avec le jeune coureur français Paul Sexas. Paul Sexas réalise un très brillant Tour de France pour son premier tour à 19 ans. Mais il est évidemment très loin de Tadej Pogacar.
18: Très loin, oui, le benjamin de la course, 4e, à près de 12 minutes. Poggi, encore une fois trop fort donc. Johan Aubois le suit depuis 4 ans pour le journal L'Équipe.
20: C'est le patron du Tour. Il est vraiment plus fort que tous les autres et ça dure depuis 3 ans maintenant puisqu'il est présent sur les grands tours, il est présent sur les classiques. Il a démontré aujourd'hui en étant quasiment leader du premier au dernier jour qu'il avait une jambe, voire plusieurs au-dessus de tout le reste du peloton.
18: Un succès sans partage qui interpelle tout ce est-il bien naturel? Alessio Di Sanzio, journaliste suisse, 32 tours au compteur, y croit ou pas?
21: On y croit par défaut et c'est normal qu'on ait des doutes dans la vie, mais dans tous les domaines. Je n'ai pas des doutes par rapport à Pogacar, j'ai des doutes par rapport au sport.
18: Le sport, spectacle, Pogacar, bien vu, pas pris, lui en donne pour son argent. Olivier Pron, l'Alpe d'Huez, RFI.
9: Dernière étape du Tour de France, rendez-vous tout à l'heure sur les Champs-Élysées, Clotilde.
7: Merci beaucoup Julien Coquelroem. 5h13 en temps universel, on en parlait dans le journal. Un mort, 16 blessés en Allemagne alors qu'un véhicule a foncé sur la foule pendant la Gay Pride de Berlin hier. Le maire de la capitale a fait part de son émotion.
0: Je regrette que cette journée qui devait permettre aux manifestants de célébrer la diversité de cette ville, son ouverture sur le monde, la liberté et l'amour se termine par cet acte terrible.
7: Correspondance à Berlin dans le journal international de 6h temps universel. On va évidemment revenir aussi dans RFI Matin sur l'évolution des différents incendies en cours en Europe. Et puis l'actualité africaine avec le lancement au Sénégal du nouveau parti, le Bassirou Diomaye Faye, mais aussi les 3 ans du coup d'État au Niger. Et le début, on le disait, en football de la Coupe d'Afrique des Nations féminines. Mais d'abord, c'est une image de plus en plus fréquente sur les côtes européennes, en particulier britanniques. Des dauphins, des baleines échouées sur les plages. Le Royaume-Uni compte plus de 15 000 km de littoral. Alors pour venir en aide à ces cétacés et ces phoques en difficulté, eh bien des associations de défense de la biodiversité organisent des ateliers de premier secours à destination du grand public. Emeline Vin y a participé dans le sud de l'Angleterre.
1: Une dizaine de nageurs, de l'eau jusqu'à la taille, agitent une bâche au rythme des vagues. Sur le plastique, un dauphin gonflable au réalisme frappant.
22: Je ne m'attendais pas à ce que ce soit si lourd. Et encore, le moniteur dit que c'est un jeune. Il faut faire attention à ne pas trébucher sur des rochers, à bien faire flotter l'animal sur une bâche, à le recouvrir d'un drap mouillé, puis le bercer dans l'eau. Ils peuvent mettre plusieurs heures avant de repartir.
1: Un dauphin adulte, c'est presque 250 kilos, il faut au moins 6 bénévoles pour le remettre à l'eau. Ils sont une centaine, en combinaison de plongée, casquée, à suivre cette journée d'initiation au premier secours pour mammifères marins. Sur la plage, un groupe se penche sur une réplique de bébé phoque. Charlotte retire une paire de gants de jardinage.
23: Moi, je travaille dans le secteur pétrolier. S'il y a une marée noire, j'aurai une part de responsabilité. Donc je veux pouvoir aider. Ce que je ne savais pas, c'est que les phoques mordent facilement.
1: Sur les côtes anglaises, les échouages se multiplient. Les phoques, comme ici au sud, les rorquals, les orques et les dauphins, au nord. Chris Berry, sauveteur confirmé, déplore une tendance à la hausse.
24: Durant mes 5 premières années, j'ai vu un dauphin. Depuis, il m'est arrivé d'en secourir 5 en un an. Cela augmente. La surpêche est l'une des raisons, le dérèglement climatique une autre. Les poissons changent d'endroit, donc les cétacés les suivent dans des zones qu'ils connaissent mal, se perdent et s'échouent.
1: Les sauvetages peuvent intervenir toute l'année, à n'importe quel. Alors, l'association des plongeurs britanniques, la BDMMA, espère recruter de nouveaux bénévoles. Louise Round, spécialiste du secourisme des phoques.
25: Les gens se baladent beaucoup sur la côte et nous recevons de plus en plus d'appels. Nous souhaitons être capables de répondre à ces appels rapidement afin de sauver autant d'animaux que possible. Donc nous avons besoin de bénévoles partout dans le pays.
1: Et les listes d'attente pour la formation atteignent un an dans certaines régions. Passionné de plongée, Chris Berry aimerait une sensibilisation plus générale.
24: Sur les réseaux sociaux, j'ai déjà vu 4 millions de likes sur la vidéo de quelqu'un qui tirait un dauphin par la queue pour le remettre à l'eau. L'intention est bonne, mais les conséquences peuvent être graves. En particulier, si vous ne savez pas pourquoi l'animal s'est échoué, vous risquez de le relâcher juste pour qu'il se noie. Il faut sensibiliser les gens, on ne fait pas n'importe quoi.
1: À l'issue de la journée, les bénévoles repartent avec une immatriculation de secouriste pour une durée d'un an. Emeline Vin, le retour de Southampton, RFI.
7: Et vous pouvez retrouver ce reportage sur notre site internet rfi.fr. C'est clairement l'un des marqueurs du second mandat de Donald Trump, le retrait des États-Unis de l'Organisation mondiale de la santé, la réduction des financements américains pour l'aide au développement. Un des engagements qui fragilise évidemment les ONG, les agences humanitaires des Nations Unies, la Croix-Rouge aussi, et qui met donc en danger les plus de 200 millions de personnes directement dépendantes de ce soutien international. La situation alerte Pierre Micheletti, médecin de formation. Il est président de SOS Méditerranée France, président d'honneur aussi d'Action contre la faim. Dans son ouvrage intitulé « Action humanitaire, le crépuscule des dieux », il appelle donc à refonder le système de l'aide humanitaire. C'est ce qu'il explique à Sarah Krakowicz.
26: Bonjour Pierre Micheletti.
27: Bonjour.
26: Le point de départ de votre livre, c'est la décision de Donald Trump de geler les financements de l'Agence des États-Unis pour le développement international, l'USAID, alors que le pays était le premier contributeur de fonds humanitaires au monde. Ces coupes ont entraîné l'arrêt brutal de milliers de programmes humanitaires. Comment comprenez-vous cette décision ?
2: Le leitmotiv du nouveau gouvernement du président Trump, c'était de dire on va arrêter avec une solidarité internationale qui ne nous rapporte rien au plan économique de notre sécurité, voire qui alimente des organisations qui nous dénigrent. Je prends les paroles en gros du ministre Rubio, on va arrêter cette aide qui ne nous sert pas assez et on va distiller une aide qui sera beaucoup plus sous forme de deal. Je vous aide sur la solidarité internationale, mais je veux gagner quelque chose, soit en mobilisant des entreprises des États-Unis, soit en ayant accès à des ressources naturelles de votre pays, etc. Ils sont en train de revenir sur la seule équation financière pour instaurer ce type d'aide qu'on appelle dans notre jargon une aide transactionnelle. Cet effet d'infléchissement des logiques de l'aide internationale gagne également petit à petit les pays européens. Et ça a commencé cette nouvelle logique transactionnelle avec l'Ukraine. Nous vous aidons, mais si vous avez besoin d'aide alimentaire qui ne soit pas des céréales, cette alimentation doit venir chez nous, ça doit mobiliser des entreprises de chez nous, et indépendamment bien sûr de la prestation en termes d'aide militaire.
26: Justement, cette mise en retrait des États-Unis du financement de l'aide internationale, elle met en lumière un système humanitaire qui, selon vous, doit cesser de reposer sur les seuls pays occidentaux.
2: Il y a une occidentalisation de ce modèle financier. Et donc, pourquoi ne pas évoquer que, hors le contexte bien sûr actuel, des pays comme la Russie, comme la Chine, comme l'Indonésie, le Mexique, le Brésil, l'Inde, ne soient pas contributeurs ? Comment ne pas s'étonner, comment ne pas prêter des arrière-pensées à un tel système, dès lors qu'il ne serait abondé que par un nombre restreint de pays, essentiellement membres de l'OCDE, appartenant à un des blocs politiques, pour parler le langage un peu ancien. Dans ce groupe restreint de pays donateurs, d'une vingtaine de pays, les États-Unis apportaient 40%. Inutile de dire que cette enveloppe de recettes s'est effondrée. Si on mettait à contribution, maintenant que les États-Unis se sont retirés, l'ensemble de ces pays, pour réabonder la cagnotte annuelle de 40 milliards de dollars, il faudrait une contribution de chacun de ces 90 pays à hauteur d'environ 0,06% de leur revenu national brut. Donc l'équation, ce que j'appelle volumétrique financière, elle n'est pas délirante. Il y a aussi dans le mode d'intervention aujourd'hui, une certaine vision scientifique ou technique des différentes formes que peuvent revêtir l'aide humanitaire. Et selon demain l'évolution du système, d'autres acteurs vont prôner d'autres modalités opératoires. Et je crois qu'il faut se questionner aussi. Nous ne sommes pas les détenteurs de la seule vision intelligente d'une capacité de réponse.
26: Vous utilisez dans votre ouvrage un terme, la compassion à géométrie variable, qui illustre que les intérêts internationaux poussent les pays riches à privilégier certaines crises plutôt que d'autres. Pourquoi ?
2: Oui, parce que toutes les situations n'entraînent pas la même mobilisation de la part des opinions publiques. Bien sûr, Gaza, pour un tas de raisons, entre autres les diasporas qu'il peut y avoir dans les différents pays occidentaux, etc., et la réalité même du drame qui s'y est déroulé, a beaucoup entraîné de résonance. Mais on sait chez les humanitaires, et nos communicants le savent très bien, que ce qui caractérise la mobilisation du grand public, en tout cas, cette compassion à géométrie variable, elle tient à la proximité qu'une population a avec un lieu où se déroule un drame et bien sûr à la valorisation médiatique. L'opinion publique française a été très généreuse sur le séisme en Haïti en 2010 parce que proximité historique, parce que diaspora haïtienne en France, proximité avec la Guadeloupe et la Martinique. Donc une façon d'éviter cette géométrie à compassion variable des opinions publiques, c'est de la sécuriser avec des fonds gouvernementaux. Et si demain nous avions des opinions publiques d'un panel beaucoup plus large de pays et d'un nombre beaucoup plus large de gouvernements, ça pourrait permettre de nuancer un petit peu cette compassion privilégiée, parce que la compassion des États, elle est aussi à géométrie variable. Ils vont avoir à cœur leurs intérêts économiques, historiques, sécuritaires, etc. Mais le système restreint tel qu'il existe aujourd'hui nous expose à une compassion à géométrie variable.
26: Merci Pierre Micheletti.
2: Merci pour votre invitation.
7: Le président de SOS Méditerranée France qui vient de publier cet ouvrage « Action humanitaire, le crépuscule des dieux ». À Paris, 2h de moins en temps universel. Vous êtes peut-être en train de vous réveiller, après je l'espère pour vous, une bonne nuit de sommeil, hein, parce qu'on le sait, le sommeil c'est essentiel pour nous, les humains. Et c'est le cas aussi pour les animaux. Bonjour Caroline Lachowski.
3: Bonjour.
7: Y compris pour les animaux auxquels on pense pas forcément, puisqu'une étude scientifique a démontré que les méduses partageaient le même rythme de sommeil que les humains.
3: Les méduses ont besoin de 8 heures de sommeil par nuit et d'une sieste en début d'après-midi. Elles passent environ un tiers de leur vie à dormir, un peu comme nous, les humains. C'est l'étonnant résultat d'une étude parue le 6 janvier dans la revue Nature Communications. Plus surprenant encore, l'équipe internationale de chercheurs en neurosciences et en biologie marine de l'université Bar-Ilan en Israël, qui a étudié in vivo et en laboratoire des méduses, mais aussi des anémones de mer, a réussi à montrer que chez ces organismes très frustre, sans système nerveux central, le sommeil avait le même rôle que chez des animaux plus complexes, dotés d'un cerveau. Le sommeil sert à réparer l'ADN des cellules neuronales, à régénérer et à préserver les neurones, chez les méduses comme chez les autres animaux humains et non humains. Ce qui permet d'éclairer le rôle fondamental du sommeil pour tout le vivant et son apparition bien plus tôt qu'on ne le pensait dans l'évolution.
7: Alors comment est-ce que les chercheurs ont pu étudier le rythme de sommeil des méduses ?
3: En suivant dans les eaux peu profondes de Key Largo en Floride avec palmes, masques, tuba, bloc-notes étanches et chronomètres, les méduses Cassiopée, une espèce qui passe sa vie à l'envers, l'ombrelle côté fond et les tentacules à la surface. Les chercheurs ont mesuré leur endormissement au ralentissement de leur pulsation. Quand les méduses pulsent à moins de 37 par minute pendant plus de 3 minutes, c'est qu'elles sont endormies. Une autre étude parue dans Nature Neuroscience le 29 décembre 2025 montre également l'ingéniosité des scientifiques pour étudier le sommeil des reptiles cette fois et tenter de déterminer si, comme les mammifères, les reptiles ont aussi de grands cycles de sommeil profonds et paradoxal. Paul-Antoine Libourel, chercheur au Centre d'écologie fonctionnelle et évolutive de Montpellier, co-signataire de cette étude, a comparé le cycle de sommeil de 7 reptiles, d'un oiseau et de 2 mammifères. En enregistrant simultanément l'activité cérébrale, cardiaque, vasculaire, respiratoire, musculaire et oculaire de ces animaux, il a réussi à mettre en évidence dans le cerveau, comme dans le corps des reptiles, un rythme ultra lent de sommeil, mais pas de sommeil paradoxal. Vous y penserez peut-être en vous endormant ce soir, un peu comme un caméléon ou une méduse, et exactement comme un rat ou un pigeon.
7: Jusqu'où va la science ? Merci beaucoup Caroline Lachowski. Allez, juste avant le journal Afrique, dans quelques minutes, la pépite musicale de la semaine sur RFI, Guillaume Thibault l'a déniché, cette pépite, à Saint-Nazaire, dans l'ouest de la France, où se termine aujourd'hui le festival Les Escales, 34e édition, avec notamment à l'affiche le rappeur français Giorgio.
4: Ça fait « J'aimerais voir le ciel avec des étoiles par milliers, que les constellations forment un visage familier. »
5: Un flot, des mots, une tête sacrément bien faite et un corps d'athlète. Giorgio, Georges Édouard Nicolo à l'état civil, 33 ans, et déjà 2 décennies d'écriture, de chant, de rap.
4: J'ai vraiment grandi dans un univers où il y avait beaucoup, beaucoup de musique. C'était via mon père que j'ai découvert le rap, avec des morceaux comme « Je pète les plombs » de DC's. Et puis après, moi, j'étais en sport-études basket. Ça se mélangeait vachement avec la culture hip-hop, et donc je suis tombé dans le rap vers mes 11-12 ans. Et après, dès que j'en avais 14-15, j'ai voulu écrire et en faire partie, quoi. On s'est très bien.

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1: Vénère mais pas vulgaire, Giorgio aime ambiancer la foule et transmettre en même temps sa sagesse. Celle d'un gamin, fier de venir des quartiers populaires, fier de cette identité basée sur le respect et l'entraide.
2: Bon, l'art est politisé, mais c'est pas non plus de la politique, donc ça a pas vecteur à être que un engagement pour la société ou pour les jeunes. C'est aussi pour se divertir, pour kiffer, pour penser à autre chose, etc. Mais avec du fond quand même.
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1: Giorgio a donc son clan, son crew. Une bande d'amis conscients qui aiment, entre deux concerts, débattre. Thème du moment, l'égalité des chances.
2: La méritocratie, c'est aussi vraiment par rapport à notre histoire, à qui on est, où on est placé dans la société, ce qu'on a vécu, etc. Et donc, je pense que ça n'existe pas, quoi. Après, c'est sûr qu'il faut travailler. Si on veut des choses, il faut fournir des efforts, etc. Mais on part pas tous à égalité, quoi.
1: Si la pudeur est dans l'ADN de ce jeune homme touchant et brillant, Giorgio sait aussi dépasser les règles, transmettre sur scène et dans la vie l'amour qui vibre en lui.
2: Propager l'amour, hein. c'est ça mon fond. L'amour, c'est quand on donne corps et âme, ou on donne énormément sans rien attendre en retour, justement parce qu'on aime, quoi. Mais... Moi, je pense que le dictionnaire a une meilleure définition que la mienne, mais bon, on s'est compris.

0: Giorgio, pépite musicale dénichée par Guillaume Thibault cette semaine. Reste avec nous dans un instant, l'actualité africaine.
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0: 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Le journal Afrique, bonjour Édouard Dupénoit.
6: Bonjour à tous, bonjour à toutes. Il y a 3 ans, le coup d'État au Niger, à la une de cette édition, cette date donc du 26 juillet. En 2023, les militaires renversent un président élu démocratiquement, Mohamed Bazoum, reclus aujourd'hui dans une aile du palais présidentiel, avec son épouse, sans sortie, sans autre visite que celle de son médecin. La junte s'en sert comme d'un bouclier, dénoncent ses avocats. Le complexe procès de Christian Tshiwewe qui se poursuit en République démocratique du Congo, quel rôle avait donc ce militaire lorsqu'il a quitté la tête des FARDC? Pourquoi y avait-il des armes chez lui? Est-ce qu'il est la victime d'une guerre feutrée dans les coulisses du pouvoir? Manifestation hier en Tunisie, 3000 personnes peut-être dans les rues de la capitale, 5 ans après le coup de force constitutionnel de Kais Saied, et alors que le pays, écrasé sous un soleil de plomb, voit se multiplier les délestages. Les mangroves ont droit à leur journée mondiale, et c'est aujourd'hui, on appelle une ONG béninoise, elle nous raconte comment elle a réussi à préserver et petit à petit à restaurer cet écosystème littoral unique. Cela fait donc 3 ans aujourd'hui que le Niger a basculé sous un coup d'état militaire. 3 ans que le général Abdourahmane Tchiani et le CNSP ont pris les rênes du pays en renversant le président Mohamed Bazoum. En le renversant et en faisant de lui leur prisonnier, Mohamed Bazoum et son épouse vivent donc reclus dans une aile du palais présidentiel. Une visite médicale par semaine, un coup de téléphone aux enfants 2 fois par mois, et c'est tout. Une fois encore aujourd'hui, le collectif international de ses avocats réclame sa libération immédiate et sans condition. Maître Mohamed Seydou Diagne, avocat au barreau de Dakar, coordonne ce collectif.
7: Il a été victime de séquestration, d'arrestation arbitraire, de détention même arbitraire. Ses conditions de vie sont plus que déplorables. Il n'a pas vu ses avocats depuis 3 ans. Il ne voit son médecin qu'une fois par semaine. Il n'a pas droit à une promenade dans le palais. Il est vraiment absolument à l'isolement, coupé du monde. Et c'est une situation qui est intolérable. La junte s'entête et M. Bazoum n'est plus ni plus ni moins qu'un bouclier humain entre les mains de ses geôliers. Il n'a pas été inculpé. Il n'a pas été formellement mis en examen par un juge d'instruction. Son immunité présidentielle a été levée. On n'a pas d'interlocuteur, on n'a pas de contact. Et c'est pour ça que nous espérons et souhaitons que les autorités politiques de la sous-région ou des organisations internationales demande et exige sa libération immédiate et sans condition.
6: Maître Mohamed Seydou Diagne, propos recueillis par Lisa Vigui dans la foulée de ce coup d'État en 2023. La Cour de justice de la CEDEAO, l'Union africaine et le secrétaire général de l'ONU avaient déjà demandé la libération immédiate du président Bazoum. Dossier complet et état des lieux de la situation au Niger 3 ans après ce coup d'État à lire également sur notre site le www.rfi.fr. Le rôle et la fonction de Christian Tshiwewe, toujours en question devant la justice en République démocratique du Congo. Les audiences continuent devant la haute cour militaire de Kinshasa. L'ex-chef d'état-major général des FARDC comparaît avec 10 autres officiers supérieurs. Il est poursuivi notamment pour complot ainsi que détention d'armes sans droit ni titre. Ses avocats continuent de réclamer sa liberté provisoire ou au moins son placement en résidence surveillée. Et pour comprendre cette affaire, Pascal Moulégois, il faut remonter au moment où Christian Tshiwewe quitte son poste à la tête de l'armée congolaise.
8: Tout commence fin 2024 après le remplacement de Christian Tshuyoé à la tête de l'armée, les FARDC. Nommé conseiller militaire du président, il occupe un poste sans attribution clairement définie ni personnelle. Après avoir proposé la composition de son cabinet, il est désarmé puis arrêté le 8 juillet 2025. Le lendemain, une perquisition est menée à son domicile en son absence. Deux armes individuelles y sont découvertes. Pour l'accusation, c'est une cache d'armes, une thèse rejetée par la défense. Elle soutient qu'aucun élément du dossier ne l'était et affirme que la perquisition est irrégulière, le mandat ayant été délivré deux semaines après son exécution. Les avocats contestent aussi l'accusation des complots. À l'audience, Maître Parfait Kanyanga a dénoncé l'absence des bases juridiques, estimant que les rôles exacts de son client et sa participation aux faits reprochés ne sont jamais précisés. En coulisses, certains officiers évoquent une guerre des palais à l'origine de ce qu'ils qualifient de cabale contre l'ex-chef de l'armée. Ses proches réfutent tout lien avec l'ancien président Joseph Kabila ou encore John Numbi, l'ancien inspecteur en chef de l'armée, aujourd'hui en cavale, quand on sait l'animosité qu'il nourrisse contre Tshuyoé. Enfin, ses avocats estiment que rien ne justifie son maintien en détention, ces derniers étant détenteurs des secrets de la défense nationale. Pascal Mouligua, Kinshasa, RFI.
9: La prochaine audience est prévue jeudi prochain, le 30 juillet. Entre 1000 et 3000 personnes hier dans les rues de Tunis, une manifestation plus importante qu'à l'accoutumée, puisqu'hier, 25 juillet, marquait les 5 ans du coup de force constitutionnel du président. Juillet 2021, Kais Saied limoge le gouvernement. Cette juge les quasi plein pouvoir et décrète un état d'exception. Il y avait donc dans les rues de la capitale une colère contre cette dégradation démocratique qui n'a cessé de s'accentuer ces dernières années. Une colère liée aussi à des événements beaucoup plus récents, les délestages électriques et parfois les coupures d'eau en cette période de très forte chaleur. Reportage de la correspondante de RFI, Lilia Blaise.
10: Des slogans qui reprennent le dégage de la révolution de 2011 et d'autres qui parlent du manque d'eau et d'électricité. Dans la rue, la colère et le ras-le-bol se font ressentir, selon Yacine Redici, réalisateur.
11: C'est ça qui a fait aussi que le ras-le-bol a atteint un niveau sans précédent. C'est que le pouvoir actuel ne considère plus les Tunisiens. On n'a pas eu de communication du président, de la première ministre, du ministre de la Santé, de la ministre des Énergies par intérim, puisqu'on n'a pas de ministre des Énergies depuis avril 2026. Et ça, on omet de le préciser, bien sûr.
10: Parmi les visages, beaucoup n'étaient pas présents aux manifestations d'opposants politiques de ces 5 dernières années. Leur présence est un signal important.
11: Alors, bien sûr, il y a des irréductibles militants qui sont là toutes les semaines, à chaque fois qu'il y a une manif, mais il y a des gens qu'on n'a pas vus depuis 15 ans dans la rue. Et ça, ça en dit très très long sur ce qu'on vit actuellement et sur l'état de colère de la population tunisienne.
10: Anas Bettaïeb est le fils de l'homme politique et militant du parti Ennahda, Riyad Bettaïeb, actuellement emprisonné et condamné à 8 ans de prison. Anas manifeste en tant que fils de détenu politique, mais aussi en tant que citoyen.
12: C'est vraiment une situation intenable, en fait. Il y a vraiment un sentiment de délestage d'électricité, mais délestage de l'État sur la situation.
10: Après les interventions médiatiques du syndicat de la Société tunisienne d'électricité et de gaz, les coupures devraient diminuer progressivement avec la baisse des températures. Une nouvelle journée de canicule est prévue aujourd'hui. Lilia Blaise, Tunis, RFI.
9: Il est 6h tout juste 37 à Tunis.
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9: Après plus d'un mois et demi sans s'alimenter, Naama Asfari interrompt finalement sa grève de la faim. Ce militant sahraoui pour les droits humains est incarcéré depuis 15 ans au Maroc, définitivement condamné en 2017 à 30 années de réclusion pour, je cite, association de malfaiteurs. Il avait cessé de s'alimenter au début du mois de juin pour, notamment, obtenir que d'autres prisonniers militants de la cause sahraoui soient transférés dans des prisons plus proche de leur famille. L'administration pénitentiaire a fini par accéder à une partie de ses demandes. Une forme de soulagement, Polycarpe Somba, pour les proches du détenu.
13: Pour Claude Mangin Asfari, l'épouse du défenseur sahraoui des droits humains, la conclusion de cet accord de transfert dans un lieu de détention plus proche de la famille tient pour beaucoup à la mobilisation internationale.
14: Suite à la mobilisation internationale que nous avons mis en œuvre depuis 47 jours, eh bien, la délégation générale pénitentiaire du Maroc a bien voulu conclure un accord avec lui pour que ce qui dépend d'elle, c'est-à-dire de l'administration pénitentiaire, puisse être observé, à savoir le transfert près des familles, parce qu'ils sont tous à des milliers de kilomètres de leur famille. C'est-à-dire qu'ils sont incarcérés chez la puissance occupante et non pas au Sahara occidental occupé par le Maroc depuis 1975.
13: La grève de la faim observée par son mari pendant 47 jours a été rude et a entraîné des conséquences, reconnaît-elle.
14: Donc son état de santé est très dégradé et il doit faire très attention pour sa réalimentation. Il a perdu plus de 10 kilos et il a une insuffisance en potassium qui l'a obligé à être hospitalisé.
13: S'il y a du soulagement avec la suspension de cette grève de la faim, Madame Asfari l'assure, la mobilisation sur le cas de son mari va se poursuivre.
9: À Polycarpe Samba, un septième candidat désormais au poste de secrétaire général des Nations Unies, l'Ouganda a fait savoir hier qu'il déposait le dossier d'Olara Otunnu, homme politique et surtout bon connaisseur des hautes sphères de l'ONU, puisqu'il a déjà été secrétaire général adjoint ou encore représentant spécial pour les enfants et pour les conflits armés, tout cela entre 1997 et 2005 sous Kofi Annan. Nous sommes aujourd'hui le 26 juillet et c'est la journée mondiale des mangroves, écosystème unique au monde. La mangrove, c'est un mélange entre la forêt tropicale et le marais du bord de mer et son rôle est irremplaçable. D'une part, une mangrove, c'est un puits de carbone. D'autre part, c'est un écrin de biodiversité. Troisièmement, c'est un rempart naturel très solide contre l'érosion. Et ce matin, plutôt que de parler des mangroves en danger, parlons de celles qui vont mieux. Nous sommes au Bénin, où la coordination pour la recherche et le développement en environnement, a réussi à stopper les dégâts. La mangrove est progressivement en train de se reconstituer. Éclairage signé Clotilde Hazard.
15: On n'a plus de pertes en termes de mangroves aujourd'hui au Bénin.
16: Ebenezer Unjinu, directeur de l'ONG Cord, œuvre depuis des années pour faire renaître les mangroves.
15: Ce que nous sommes en train de faire aujourd'hui, c'est de ramener notre écosystème à là où il était dans les années 60-80.
16: Aujourd'hui, replanter les arbres ne suffit pas. Il faut d'abord restaurer le fonctionnement naturel de l'écosystème.
15: On arrive à construire des canaux pour ramener l'eau sur le site. Et on connecte ce site-là à la lagune. Donc, ce flux et reflux de l'eau qui corrige les paramètres physico-chimiques, notamment le pH, la salinité, la température et tout. Et ça ramène ces paramètres-là à des paramètres conformes.
16: L'ONG sensibilise aussi les pêcheurs et les femmes récolteuses de sel qui utilisent encore le bois de la mangrove comme combustible, car protéger cet écosystème, c'est aussi préserver les ressources halieutiques et la saumure.
15: Quand on fait la comparaison entre ce qu'une gagne et le dégât qu'il cause au niveau de la biodiversité, il n'y a pas comparaison. La population elle-même constate si cette mangrove-là disparaît, toute la lagune meurt.
16: En 2022, le gouvernement a créé deux aires marines protégées qui couvrent la majeure partie des mangroves du Bénin.
9: Clotilde Hazard, 21 km, 97 mètres. C'est très précis, mais c'est officiel et c'est le semi-marathon de N'Djamena ce matin. Le premier à être homologué par la Fédération internationale World Athletics. Un peu plus de 20 bornes à avaler donc. D'autres distances, plus modestes aussi, au programme pour encourager les jeunes et pour faire découvrir la course à pied. 800 personnes étaient inscrites et attendues au départ dans le stade Idriss Mahamat Ouya en centre-ville. Et à l'origine de ce projet, on trouve Valentin Betoudji, fondeur. Il représentait le Tchad il y a 2 ans aux Jeux de Paris et il entend bien décrocher son dossard pour les JO de Los Angeles. Entre 2 séances de fractionné, il a répondu aux questions de François Mazet.
17: On a envie d'organiser des courses en N'Djamena parce que le Tchad, c'est un pays de course de fond. N'Djamena, c'est une ville qui est très plat et c'est une ville qui peut accueillir beaucoup des internationaux. C'est un moyen de placer le Tchad sur la carte de l'athlétisme africain et aussi c'est un moyen de placer le Tchad sur le classement mondial de l'athlétisme parce que il y a peu de pays qui ont des courses homologuées et certifiées. Donc, c'est très rare de trouver les courses comme ça en Afrique. Au bout de 2-3 ans, je pense que notre course va devenir une course vraiment le haut niveau.
18: L'idée, c'est aussi de faire découvrir la course à pied aux enfants et de les amener à faire du sport.
17: Exactement. L'idée aussi de découvrir aussi les nouveaux pépites tchadiens pour les amener à aimer la course à pied. On va organiser aussi le 1 km et le 3 km qui étaient des courses des enfants aussi pour pouvoir montrer le chemin des enfants vers la course à pied.
9: Valentin Betoudji, marathonien tchadien, l'un des initiateurs de ce semi de N'Djamena, où il est 6h43 et où le départ de ces 21 km, c'est dans un peu plus d'un quart d'heure. Clotilde Dumais, c'est à vous.
0: Merci beaucoup Édouard Dupénouat, on va continuer de parler sport. Bonjour Babacar Diarra.
19: Bonjour Clotilde.
0: C'est le jour J, hein, ça y est, pour les Lionnes de l'Atlas, les footballeuses marocaines qui vont tenter à partir de ce soir eh bien, de réaliser ce que n'ont pas pu faire leurs homologues masculins sur la pelouse.
19: C'est-à-dire remporter la Coupe d'Afrique à la maison, puis de communier devant leur public. C'est la troisième fois de rang que le Maroc accueille les footballeuses du continent avec 2 finales perdues lors des 2 précédentes éditions. Cette fois, le peuple réclame la victoire. Mathias Reynal.
20: Les supporters des Lionnes de l'Atlas trépignent d'impatience. Sophia vient de France, elle est en vacances au Maroc. très contente de pouvoir assister à la compétition.
1: Je pensais pas qu'il y avait autant pour l'équipe féminine. Après là, on va voir comment ça se passe dans le stade, pour voir l'ambiance et tout.
20: Et grandeur nature, un match des Lions de l'Atlas, ça donne ça. L'année dernière, les rencontres du Maroc se sont jouées à guichet fermé. La finale, notamment, perdue contre le Nigeria, 3 ans après la défaite contre l'Afrique du Sud. Il va falloir en finir avec cette malédiction.
21: On attend mieux. J'espère cette année qu'ils gagneront. Jamais 2 sans 3.
22: Ouais, mais du coup, là, deux défaites. C'est pas très bon pour vous, ça.
21: La troisième, non. Ce sera la bonne.
20: Lors de la conférence de presse d'avant-match, la capitaine des Lions de l'Atlas a donné le ton, Rizlan Chebak.
23: Le fait d'être allé jusqu'en finale lors de la dernière CAN, ça nous a permis d'apprendre de nos erreurs. C'est une nouvelle compétition qui commence et elle va être difficile. Nous devons nous concentrer sur chaque match, les prendre l'un après l'autre pour pouvoir aller le plus loin possible.
20: Beaucoup de sérénité donc du côté des Marocaines avant de lancer leur CAN. Mathias Reynal, Casablanca. RFI.
19: Le Kenya sera le premier adversaire des Marocaines à 20h temps universel au stade Moulay Hassan de Rabat.
0: Oui, mais le match d'ouverture, il aura lieu un petit peu plus tôt à 17h TU, toujours dans la capitale du royaume chérifien. Ce sera entre l'Algérie et le Sénégal.
19: Une belle affiche opposant deux sélections quart de finaliste l'an dernier. Les Lions de la Teranga l'ont même été lors des deux éditions marocaines passées. L'ambition est claire, briser le plafond de verre et atteindre pour la première fois le dernier carré du tournoi. Pour y parvenir, la stabilité de mise avec un sélectionneur Mamoussa Cissé en place depuis 2019. Sa rigueur tactique a fait progresser les joueurs sénégalais ces dernières années et il compte poursuivre en ce sens.
24: L'équipe aborde ce match avec beaucoup de confiance, beaucoup d'humilité bien sûr, mais avec beaucoup de confiance. Nous venons dans cette compétition avec maintenant des certitudes par rapport à notre équipe, par rapport aux adversaires, mais aussi par rapport à la compétition. Pas de prétention du tout, mais des ambitions légitimes. Notre équipe a travaillé dans le cadre d'un processus. Et comme vous le savez, nous sommes restés 10 ans sans venir à la CAN. La première étape, c'était de revenir à la CAN. La deuxième étape, c'était d'être constant dans la participation. On a fait 2 quarts de finale avec des matchs où on avait la possibilité de passer. Donc l'ambition légitime aujourd'hui, c'est d'essayer d'aller en demi-finale.
19: Mamoussa Cissé, sélectionneur du Sénégal, avant d'affronter l'Algérie pour la première journée du groupe A de la CAN.
0: Et puis du football toujours, mais aux États-Unis dans la Major League Soccer, Denis Bouanga s'est offert un doublé la nuit dernière.
19: L'attaquant gabonais en totalise 17 saisons dans le championnat nord-américain qui a repris depuis une semaine. Cette fois, il a contribué au large succès 4-0 du Los Angeles Football Club face à Kansas City. Les Californiens pointent à la 2e place de la conférence Ouest et y figurent parmi les candidats pour ravir le titre au club de Lionel Messi, l'Inter Miami. L'équipe floridienne s'est aussi imposée la nuit dernière à Montréal, 1-0, avec un but de l'ancien du FC Barcelone, Luis Suarez.
0: Babacar Diarra pour les sports. La revue de la presse des hebdomadaires et des journaux du dimanche. Bonjour Catherine Potet.
25: Bonjour Clotilde.
0: Avec à la une d'abord cette question, peut-on s'opposer à l'intelligence artificielle ?
25: Quand les humains se rebiffent, la fronde anti-IA, titre le Nouvel Obs qui l'assure, la fronde anti-intelligence artificielle gagne désormais du terrain aux États-Unis, au Canada et en France. L'hebdomadaire en veut pour preuve ses parents de jeunes encouragés au suicide par des chatbots ou des réseaux sociaux dopés à l'IA. Parents qui saisissent la justice. Le Nouvel Obs met aussi en avant ces collectifs qui se montent pour dénoncer les data centers, ces monstres du 21e siècle qui dévorent les terres, l'énergie, l'eau de riverains démunis, notamment aux États-Unis. L'hebdomadaire explique que la colère gronde dans les campagnes du Midwest contre les centres de données que Google, Meta ou Amazon construisent frénétiquement. Le Nouvel Obs s'est d'ailleurs rendu dans l'Indiana où il a rencontré des habitants dépités à Decatur Township. Malgré leur opposition, les terres agricoles en face de chez eux ont, nous dit-on, été reconverties en zone industrielle. Mais ils vont se battre jusqu'au bout pour ne pas finir comme la ville de New Carlisle, plus au nord, derrière un grillage surmonté de caméras, raconte le Nouvel Obs. Amazon y construit des dizaines de gigantesques monolithes noirs aux façades aveugles. aveugles rythmés par les cheminées des générateurs électriques pointés comme des canons vers le ciel. Cela ressemble un peu à l'histoire du pot de terre contre le pot de fer.
0: Cette autre interrogation à la une également, et si Vladimir Poutine décidait d'attaquer l'Europe?
25: C'est l'Express qui se projette dans l'avenir et livre plusieurs scénarios qui, nous dit-il, ont été élaborés par les meilleurs experts. Premier exemple, débarquement russe sur l'île suédoise de Gotland le 3 septembre 2029. À quelques kilomètres au large, surgissent de multiples corvettes et navires de débarquement appartenant à la flotte russe de la Baltique. Revanchard après les déboires de son armée en Ukraine, Vladimir Poutine vient d'ouvrir un nouveau front. La Suède, qui a rejoint l'OTAN en 2024, en est la première victime. Autre scénario, des drones déferlent sur la Pologne. Le but ultime de ces actions serait d'effrayer les populations afin qu'elles fassent pression sur leur gouvernement pour qu'ils cessent de soutenir l'Ukraine, estime le général américain Ben Hodge. Et puis il y a bien sûr l'hypothèse d'une attaque des Pays-Baltes, souvent évoqués. Ce pourrait être le 4 décembre 2028, raconte l'Express, avide de reprendre la main sur cette ancienne république soviétique, imagine l'hebdomadaire. Poutine, puis il y a bien sûr l'hypothèse d'une attaque des Pays-Baltes, souvent évoquée. Ce pourrait être le 4 décembre 2028, raconte l'Express, avide de reprendre la main sur cette ancienne république soviétique, imagine l'hebdomadaire. Poutine vient d'ordonner la prise de Narva.

0: ou des choses qui sont propres à l'Afrique.
1: Cholarina Kitunde, en dernière année d'ingénierie électronique, a fondé son agence de formation pour répondre aux besoins des professionnels nigérians qui souhaitent évoluer vers un business intelligent.
2: Une de mes étudiantes vend des vêtements, des tissus et tout ça. Elle attirait la plupart de son public par le bouche à oreille et elle voulait faire évoluer sa plateforme vers le digital avec un site internet. Je lui ai appris la création de contenu, l'automatisation et même un peu de développement web avec l'IA. Et elle a été capable d'avoir son propre site internet et son propre chatbot.
1: Léa Unipod servira de modèle pour 5 autres pôles répartis à travers le pays et notamment spécialisés dans l'agriculture, l'économie bleue ou encore l'industrie des minerais. Harmonie Pondinaga, Lagos, RFI.
3: 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Les smartphones, justement, ils ont eu chaud hein, en France ces dernières semaines. La canicule omniprésente sur les réseaux, c'est ce que nous raconte Lola. Elle a 25 ans, elle habite Nantes, dans l'ouest de l'Hexagone. Elle fait partie des jeunes qui partagent hein, tous les dimanches ce qui préoccupe, ce qui fait réagir leur génération sur les plateformes. Il y a quoi sur tes réseaux? C'est avec Anna Le Serre.
4: Honnêtement, avec cette canicule, j'ai l'impression d'être une merguez. Je vous jure les gars, à 10h je suis saignante, à midi je suis à point, à 14h je suis bien cuite.
5: Cette vidéo a beaucoup fait rire Lola, parce qu'à ce moment-là, elle aussi avait l'impression de cuire dans son appartement. Sur les réseaux sociaux, l'humour devient alors une façon de relâcher la pression face à une période de chaleur extrême difficile à supporter.
6: Moi je travaillais à cette période-là, donc soit j'étais en train de bosser, soit j'étais en train de comater, à moitié siester dans mon lit, soit effectivement j'étais sur les réseaux. À trouver des techniques, à essayer de trouver des ventilateurs aussi.
5: Pour Lola, la canicule se vit d'abord très concrètement dans son studio nantais. Elle cherche des solutions pour réussir à dormir, travailler et simplement supporter la température.
7: T'as juste à ouvrir les fenêtres le matin quand il fait encore frais et tu tournes ton ventilateur vers l'extérieur.
8: Donc c'est une bouteille qui a des trous et il y a des petits pois congelés dedans.
9: J'ai testé l'astuce du blanc de meudon sur mes fenêtres, qu'est-ce que ça vaut vraiment?
6: Et oui, je cherchais tous les moyens possibles, genre... c'est comme ça que je me suis retrouvée à mettre de l'aluminium sur mes fenêtres pour combattre la chaleur.
5: Et ce que Lola découvre sur les réseaux, ce sont aussi les témoignages de personnes encore plus exposées qu'elle. Celles qui vivent sous les toits, dans des logements mal isolés, parfois avec des températures qui dépassent les 35 degrés à l'intérieur.
6: Vraiment, la canicule, moi ça me met très très fort en colère. Je fais des blagues et tout, mais vraiment tous les témoignages que j'ai vus sur les réseaux sociaux, des gens qui étaient sous les combles et qui mettaient une poêle à leur fenêtre et qui mettaient un œuf dessus pour faire un œuf au plat et ça cuisait. T'es là, mais on est où là? On en arrive là.
5: Et c'est cette réalité sociale qui va alimenter l'une des plus grosses polémiques de la canicule sur les réseaux sociaux. Un billet d'humeur de Yann Barthès dans l'émission Quotidien de la chaîne TMC provoque de nombreuses réactions. L'animateur explique que tout le monde a chaud, même Bernard Arnault, le milliardaire et patron de LVMH. Une phrase qui fait réagir parce qu'elle semble oublier une chose, tout le monde ne traverse pas une vague de chaleur dans les mêmes conditions.
10: Petit concept pour Yann Barthès, la prochaine fois tu fais ton émission sans la clim sous les toits, et on verra si on est tous logés à la même enseigne.
6: Je pense pas que Bernard Arnault est chaud comme moi.
5: Et on trouve aussi beaucoup d'interviews de scientifiques. Ils rappellent tous que ces épisodes extrêmes avaient été annoncés depuis longtemps.
11: Mais ça fait 30 ans qu'on le dit.
5: Comme ici, la géographe Magali Regezazit dans un extrait de La Grande Librairie qui était beaucoup repartagé.
12: Si on devait monter des murs avec tous les bouquins qui ont été écrits, toutes les manières d'alerter, on se dit mais qu'est-ce qu'il faut qu'on dise? Qu'est-ce que nous scientifiques, on n'a pas dit?
6: Et j'ai l'impression que c'est un contenu que j'ai plus vu ces derniers temps. Est-ce que les gens le comprennent dans leur individualité de l'impact du dérèglement climatique sur eux? Donc je pense que ça, il y a une vague de repartage beaucoup plus intense.
5: Mais au milieu de cette fatigue et de cette colère, les réseaux sociaux gardent aussi leur fonction de soupape.
13: Je viens d'avoir un petit doute sur mon radiateur.
5: Cette vidéo d'un créateur qui plaisante sur son chauffage oublié fait bien rire Lola.
13: Ah putain, j'avais oublié de l'éteindre. Et oui, c'est moi. Oh. Il était réglé sur 39, pardon.
6: Et moi, j'ai eu le réflexe du coup de regarder si mon chauffage était allumé, par vraiment espoir de faire descendre la température. Évidemment non.
5: Les réseaux de Lola pendant la canicule, un mélange de débrouille, d'inquiétude et de colère, un espace où une génération raconte aussi ce qu'elle attend des responsables politiques à l'approche de l'élection présidentielle française.

0: de 2027. Il y a quoi sur tes réseaux ? À bientôt.
1: Merci Anna Le Serre. On vous retrouvera avec Coralie Pierret à partir du 6 septembre pour la suite de cette chronique. D'ici là, on continue cet été en France de découvrir sur RFI la maison Fragonard, la parfumerie installée à Grasse dans le sud et qui célèbre cette année ses 100 ans. Ce dimanche, dans 100% Création, Maria Afonso est avec l'une des responsables de l'entreprise.
2: Ce qui me plaît, c'est voir se réaliser un processus commun de création. Je trouve ça très émouvant.
3: Léna Torino, responsable du pôle mode de la maison Fragonard.
2: L'idée, c'est de proposer quelque chose de nouveau et qui inspire celle ou celui qui l'achète. Il y a de la fantaisie chez Fragonard et il y a du bonheur. Et quand on achète un produit Fragonard, je pense que ça se ressent. Il y a ce côté transmission de bonnes ondes.
3: Léna Torino est née à Grasse, capitale mondiale du parfum. Elle a grandi à Vence, dans le sud de la France. La tante de son père, Hélène Costa, et la mère, d'Anne, Agnès et Françoise, les actuelles dirigeantes de Fragonard. C'est elle qui lui fait découvrir l'artisanat de cette maison dès son jeune âge. Après ses études en école de commerce, Léna Torino passe une année de césure dans les bureaux de Fragonard à Paris. Elle y découvre le processus créatif de la maison entre Agnès Webster, présidente de Fragonard, et Jean Huège à la tête de la création de la maison.
2: Une école de commerce, c'est pas particulièrement formateur en termes de création de produits. Et en travaillant avec Jean et Agnès, tout de suite on s'est rendu compte que mon œil se portait sur les mêmes choses, que je prenais énormément de plaisir à graviter autour des deux. J'étais jeune, hein, j'étais en 2010. J'avais aucun mal à prendre part à la conversation du haut de mes 20 ans. Ça a été un coup de cœur professionnel, c'est-à-dire du travail et des personnes. Une évidence qu'on avait une alchimie incroyable, tous les trois.
3: Les voyages inspirent les collections de Fragonard. Roumanie, Inde ou Turquie, chaque destination révèle des artisanats uniques. Sculptures sur bois, broderies cachemire, masques folkloriques ou techniques d'impression traditionnelles.
2: Très très souvent, l'idée vient d'Agnès. Elle sait où la tendance va être. Et on va apporter donc chacun nos propres idées, notre patte. Au maximum, on essaye d'intégrer un type d'artisanat et d'importer un savoir-faire. Donc ça, c'est une partie de l'inspiration. Ensuite, nous, on va revenir nourri de photos, de documents, d'idées. Ça nous sert de base pour ensuite venir tirer des ficelles sans jamais reproduire à l'identique une inspiration. Et ça, c'est tout le travail du studio Fragonard.
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1: Merci Maria Afonso. Presque 9h à Paris, l'actualité internationale dans un instant.
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4: Il est 9h à Paris, 7h en temps universel. 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
1: Clotilde Dumay.
4: Le journal international, c'est avec vous Julien Coquelin.
5: Et à la une, plus de 220 000 évacués, 42 000 hectares brûlés. L'incendie dans le sud-ouest de la France, toujours aussi violent. Les flammes se rapprochent de Bordeaux et les communes aux alentours se vident petit à petit. Le combat contre les flammes qui continue notamment sur le bassin d'Arcachon. On appelle notre envoyé spécial sur place dans un instant. Les incendies également en Espagne, où plus de 120 000 personnes ont été évacuées. L'actualité ce matin, c'est aussi la victoire du mouvement étudiant hier en Inde, la démission du ministre de l'Éducation après 2 mois de contestation. On fait le point aussi sur la situation au Moyen-Orient. Alors que la tension monte entre les Houthis du Yémen et l'Arabie Saoudite, l'Iran appelle au dialogue. Et puis c'est presque une critique et c'est un fait rarissime pour un allié de Vladimir Poutine. Le président du Kazakhstan suggère au président russe d'arrêter la guerre en Ukraine.
4: Des dizaines de milliers d'évacuations supplémentaires aux abords de Bordeaux hier soir. La lutte contre les incendies continue, non sans mal, dans le sud-ouest de la France.
5: Et le ministre de l'Intérieur évoque la plus grande opération d'évacuation de civils en temps de paix dans l'histoire du pays, alors que les flammes continuent de dévorer les forêts du bassin d'Arcachon et de progresser vers Bordeaux, 9e ville du pays. Bonjour Sarah Krakowicz.
6: Bonjour.
5: Vous êtes notre envoyé spécial dans la zone. Vous venez d'arriver à Lège-Cap-Ferret, dans cette zone très touristique du bassin d'Arcachon qui s'est intégralement vidée de ses habitants et de ses vacanciers dès vendredi soir. Quelle est la situation sur place ce matin ?
6: Écoutez, sur place, cette odeur de brûlé très très forte et un ciel gris opaque avec une fumée qui rend l'air assez peu respirable. Ici à Lège-Cap-Ferret, les habitants ont évacué dans la nuit de jeudi à vendredi. J'ai traversé des dizaines de communes désertes. Depuis hier soir, on dénombre plus de 55 000 évacuations. Et excusez-moi, il y a un problème technique. Soit désormais 220 000 au total en Gironde. Les routes sont interdites à la circulation des civils, bien sûr, mais des dizaines de camions de pompiers et de gendarmes affluent. J'ai croisé aussi des camions d'agriculteurs sur lesquels sont fixées des citernes d'eau. Ils sont nombreux, hein, les agriculteurs du secteur, à se mobiliser pour prêter main forte aux pompiers. Concrètement, le feu crée en fait son propre vent. Il fait des tourbillons et ainsi il s'auto-alimente. Il devient particulièrement imprévisible pour les pompiers. Pour la première fois hier, un avion de transport militaire A400M a été utilisé pour lutter contre le feu. Il a été utilisé à Lacanau, très proche donc de là où je me trouve. Selon la préfecture de Gironde, l'incendie qui a ravagé les pourtours du bassin d'Arcachon, il a ravagé à l'heure actuelle au moins 42 000 hectares. Pour rappel, l'armée est aussi mobilisée en renfort depuis hier. À noter que si les forêts et la végétation s'enflamment aussi facilement, c'est parce que la zone est très sèche depuis des mois et le phénomène est accentué par les canicules hors normes qui ont touché le pays ces dernières semaines.
5: Autant d'événements favorisés par le réchauffement climatique causé par l'activité humaine. Merci beaucoup Sarah Krakowicz, envoyée spéciale sur le bassin d'Arcachon, toujours dévoré par les flammes. La situation de plus en plus complexe également du côté de l'Espagne. 8 nouvelles villes évacuées hier soir à l'ouest de Madrid. Le pays compte désormais plus de 45 000 hectares brûlés et plus de 120 000 évacués qui s'entassent notamment dans des refuges aménagés à la va-vite. David Santos est adjoint au maire de la ville de Las Rosas, en banlieue de la capitale. Le centre sportif de la commune s'est transformé en centre d'accueil.
7: Vendredi, nous avons proposé notre aide à la communauté de Madrid, car nous avons la capacité d'accueillir des habitants évacués. À ce jour, 339 personnes et 52 animaux de compagnie sont arrivés. Nous avons mis en place un dispositif qui comprend des effectifs de la police municipale, de la sécurité civile et des services d'urgence, y compris des médecins ainsi que 3 psychologues. Nous faisons également une liste de personnes qui souhaitent aider en tant que bénévoles. Nous identifions les besoins besoins et en fonction des horaires et de la disponibilité de chacun, nous les contactons. Nous accueillons ici des habitants de 10 communes évacuées de la communauté de Madrid. Et pour l'instant, nous n'avons aucune information concernant leur retour chez eux. Je pense que l'essentiel est de préserver la vie de ces personnes. C'est pourquoi elles ont été évacuées et qu'elles attendent 2 ou 3 jours de plus n'a pas vraiment d'importance.
5: Un propos recueilli par notre correspondant Juan Cascon à Madrid, l'Espagne, où un autre incendie dans la région de Valence a fait 1 mort hier.
4: À Berlin, la marche des fiertés LGBT endeuillée par une attaque à la voiture Bélier.
5: Un véhicule a foncé dans la foule en marge de la Pride hier soir, une femme tuée et une quinzaine de blessés, dont plusieurs pour qui le pronostic vital est engagé. La police évoque un attentat présumé, le suspect est identifié, il serait lié au milieu islamiste, mais il n'a pas encore été interpellé.
4: En Inde, c'est un succès politique historique pour la jeunesse.
5: Après 2 mois de mobilisation ininterrompue à la suite de fraudes massives aux examens, le gouvernement a plié hier face à la colère de la rue et du parti des cafards nés sur les réseaux sociaux. Le ministre de l'Éducation, qui refusait jusqu'ici de partir, a fini par démissionner. Ambiance de fête et de victoire à New Delhi. Reportage Abdoulaye Rali.
0: Enceinte géante et musique à fond en pleine rue. Pour fêter cette démission, les étudiants ont sorti les grands moyens. Parmi eux, Mridul, drapeau indien à la main.
8: Aujourd'hui, c'est le jour de l'indépendance des jeunes. On veut la justice. Notre génération est incroyable.
0: Derrière la fête, le soulagement d'une génération diplômée mais préoccupée par la corruption et le chômage. À 16 ans, Pradika veut croire un premier déclic.
9: C'est le plus beau jour de ma vie. C'est un grand jour, mais ce n'est que la première étape pour changer le système. On ne lâchera rien tant qu'on n'aura pas le système éducatif qu'on mérite.
0: À ses côtés, sa mère, Meenakshi, mesure la portée politique du moment.
10: Ils savent enfin qu'ils doivent rendre des comptes. Et c'est exactement ce qui manquait à ce gouvernement depuis 12 ans. Cette idée que personne ne pouvait les punir, peu importe ce qui se passait dans le pays. Mais cette jeunesse vient de prouver sa force.
0: Des slogans qui ont résonné une partie de la nuit. Lancé le 6 juin dernier, le mouvement des cafards aura réussi en quelques semaines à faire reculer le puissant gouvernement de Narendra Modi. Abdullah Eradi, New Delhi, RFI.
4: Dans l'actualité également, Julien, le Moyen-Orient et une nouvelle nuit d'accalmie en Iran.
5: La 2e nuit d'affilée sans frappes américaines sur le pays, pour la première fois en presque 2 semaines, alors que le nouveau front de la guerre dans la région a continué de s'activer hier. Les rebelles houthis du Yémen, alliés de Téhéran, ont revendiqué des frappes contre des sites pétroliers en Arabie Saoudite et menacent d'une escalade. Si Riyad continue de les cibler, Siavosh Ghazi, l'Iran n'a pas tardé à réagir en appelant les deux parties au dialogue.
11: L'Iran a apporté encore une nouvelle fois son soutien aux Houthis au Yémen. Le chef de la force Rose Yadan de la Révolution a demandé la fin du blocus contre le Yémen qui dure maintenant depuis 11 ans. Les Houthis qui ont mené des attaques contre des installations pétrolières mais aussi aéroportuaires ces 2 derniers jours en Arabie Saoudite. Téhéran a de son côté lancé des frappes contre des bases américaines en Arabie Saoudite. Les attaques iraniennes continuent également contre des bases américaines dans la région, en particulier au Kurdistan irakien. Cela intervient alors que selon l'agence de presse américaine Axios, les États-Unis auraient décidé de cesser toute frappe et toute action militaire contre l'Iran. Et cela intervient également alors que les États-Unis éloignent de plus en plus leurs forces dans la région, puisque de nombreux avions américains ont été envoyés notamment dans le port d'Aqaba, dans une base qui se trouve en Jordanie ou encore en Israël, pour éviter d'être la cible des missiles et des drones iraniens.
5: Siavosh Ghazi, la décision prise en effet par Donald Trump vendredi de suspendre ses frappes sur l'Iran. Difficile de savoir si cette interruption est momentanée ou appelée à durer. Difficile aussi d'en connaître les motivations. Est-ce une chance laissée à la diplomatie ou un aveu de faiblesse? Plusieurs médias américains, dont CNN et le New York Times, affirment en tout cas ce matin que l'armée aurait déconseillé au président de lancer une nouvelle offensive militaire d'ampleur contre Téhéran, évoquant notamment l'affaiblissement des munitions dont elle dispose. pause après 5 mois de guerre.
4: Ne pas manquer d'hommes ni de munitions. C'est peut-être ce qui pousse la Russie à se tourner une nouvelle fois vers la Corée du Nord.
5: Moscou aurait demandé à son allié 30 000 hommes supplémentaires pour l'aider à combattre l'Ukraine. C'est Volodymyr Zelensky qui l'affirme en évoquant aussi des transferts à venir de lanceurs de missiles balistiques de la Corée du Nord vers la Russie. Au moins 20 personnes sont mortes hier dans des frappes dans les deux pays. Les attaques de longue portée se multiplient avec un nombre grandissant de victimes civiles. Les négociations pour un cessez-le-feu sont au point mort depuis des mois. Un enlisement tel que le doute grandit autour de Vladimir Poutine dans la population, mais aussi chez ses alliés. Un fait rarissime s'est produit hier. Le président du Kazakhstan, allié de Moscou, est allé jusqu'à suggérer devant Vladimir Poutine d'arrêter la guerre. Julien Chavannes.
12: C'est une de ces rencontres bilatérales où bien souvent tout est programmé d'avance, mais pas toujours. Nous sommes en Sibérie, dans la ville d'Omsk, pour un sommet de coopération entre le Kazakhstan et la Russie. Le président kazakh s'installe face à Vladimir Poutine. Il y a plusieurs ministres autour d'eux, des micros, des caméras. Et le voilà qui ose parler de la guerre en Ukraine. Ce n'est que mon avis, mais il est peut-être temps de geler le conflit, lâche Kassim Jomart Tokayev. C'est regrettable, des jeunes meurent, tout cela doit être arrêté, ajoute-t-il en appelant à revenir aux accords d'Istanbul de 2022. À côté, Vladimir Poutine écoute, tête baissée, front plissé, visage figé. Je vous informerai bien évidemment en détail de la situation avec l'Ukraine, se contente de répondre le président russe avant leur tête-à-tête. L'échange, surprenant, a été retransmis en direct à la télévision russe. Le Kazakhstan est un allié de la Russie, mais le pays n'a jamais soutenu officiellement l'offensive de Moscou en Ukraine. Le message du président kazakh ne fera peut-être pas changer d'avis Vladimir Poutine, mais il fait écho à la lassitude de plus en plus grande des Russes face à cette guerre.
5: Et alors qu'elle multiplie ses frappes sur la Russie, l'Ukraine accusée aussi par l'Iran d'avoir attaqué hier l'un de ses navires en mer Caspienne. Téhéran affirme qu'une explosion à bord aurait tué un marin et en aurait blessé un autre. L'Ukraine pointe régulièrement du doigt le soutien iranien à la guerre menée par la Russie. La République islamique qui affirme de son côté ce matin n'être jamais intervenue.
4: Et puis Julien, c'était il y a 10 ans, le 26 juillet 2016. Le père Jacques Hamel était assassiné dans son église à Saint-Étienne-du-Rouvray.
5: Ce prêtre égorgé alors qu'il célébrait une messe dans une paroisse proche de Rouen, une attaque terroriste revendiquée par l'État islamique qui avait choqué la France moins d'un an après les attentats du 13 novembre à Paris et un peu plus de 10 jours seulement après celui qui avait tué 86 personnes sur la promenade des Anglais à Nice. Le rappel des faits de ce sinistre jour avec Jeanne d'Anglejean.
13: Il est un peu plus de 9h ce mardi 26 juillet 2016. Le père Jacques Hamel termine sa messe devant 3 religieuses et un couple de paroissiens quand 2 hommes font irruption dans l'église. Ils sont armés de couteaux et de pistolets factices. Ils ont 19 ans et sont connus des services antiterroristes. L'un des assaillants se dirige vers le prêtre et c'est au pied de l'autel qu'il lui assène plusieurs coups de couteau, dont un mortel à la gorge. Pendant ce temps-là, les 5 autres personnes sont prises en otage. Le paroissien, âgé de 86 ans, est contraint à filmer l'assassinat du prêtre avant d'être visé, lui aussi, par des coups de couteau et blessé grièvement. C'est l'une des religieuses qui donne l'alerte après avoir réussi à s'échapper par une porte latérale. La brigade de recherche et d'intervention de Rouen donne l'assaut vers 11h. Elle abat les 2 assaillants et le groupe État islamique revendique l'attaque vers 14h.
5: Et 10 ans après, une cérémonie d'hommage au père Jacques Hamel est prévue aujourd'hui en présence du Premier ministre Sébastien Lecornu et de l'ancien président François Hollande. L'an dernier, le prêtre a reçu à titre posthume la médaille nationale de reconnaissance aux victimes du terrorisme.
4: Merci beaucoup Julien. L'actualité aussi vue dans les médias, la revue de presse des hebdomadaires et des journaux du dimanche avec vous Catherine Potet et à la une. Les homosexuels sénégalais qui tentent de fuir leur pays.
14: Sénégal, la grande détresse des homosexuels, titre le Nouvel Obs qui a interrogé plusieurs de ces Sénégalais venus chercher refuge en France, alors que dans leur pays, l'homosexualité est désormais passible de 10 ans de prison. L'hebdomadaire a notamment interviewé Chérif. C'est un nom d'emprunt. Il préfère rester anonyme. Sans papier, inquiet, il ne précise pas la manière dont il est arrivé en France. Il espère obtenir l'asile et il raconte raconte. L'atmosphère devenue irrespirable au Sénégal, à la maison, dans la rue, à la télévision, comme sur les réseaux sociaux. Tout le monde ne parlait que des homosexuels et les discours de haine se propageaient sans plus aucun filtre. Ils pervertissent la jeunesse, ils détruisent le pays, on doit les tuer, on doit les brûler. L'histoire de Chérif est loin d'être isolée, précise le Nouvel Obs. Depuis des mois, des associations françaises alertent sur la hausse des appels de détresse venant du Sénégal. L'association Stop Homophobie reçoit ainsi de nombreux appels, comme celui de cet homme de 34 ans qui cherche à quitter le Sénégal parce que le pays n'est pas prêt à accepter les personnes gays. Et il ajoute « Tous les homosexuels se cachent, c'est comme vivre en prison ».
4: Dans la presse également, cette interrogation, Catherine, et si Vladimir Poutine décidait d'attaquer l'Europe?
14: C'est l'Express qui se projette dans l'avenir et livre plusieurs scénarios qui, nous dit-il, ont été élaborés par les meilleurs experts. Premier exemple, débarquement russe sur l'île suédoise de Gotland le 3 septembre 2029. À quelques kilomètres au large, surgissent de multiples corvettes et navires de débarquement appartenant à la flotte russe de la Baltique. Revanchard, après les déboires de son armée en Ukraine, Vladimir Poutine vient d'ouvrir un nouveau front. La Suède, qui a rejoint l'OTAN en 2024, en est la première victime. Autre scénario, des drones déferlent sur la Pologne. Le but ultime de ces actions serait d'effrayer les populations afin qu'elles fassent pression sur leur gouvernement pour qu'ils cessent de soutenir l'Ukraine, estime le général américain Ben Hodge. Et puis il y a bien sûr l'hypothèse d'une attaque des Pays-Baltes, souvent évoqué. Ce pourrait être le 4 décembre 2028, raconte l'Express. Avide de reprendre la main sur cette ancienne république soviétique, imagine l'Express, Poutine vient d'ordonner la prise de Narva, petite ville du nord-est de l'Estonie, au prétexte d'une protection de la minorité russophone qui y serait persécutée. Bref, les hypothèses ne manquent pas.
4: Les journaux du dimanche reviennent aussi sur les incendies qui ravagent la région de Bordeaux dans le sud-ouest de la France.
14: Incendie qu'évoque notamment la Tribune dimanche. Dans son éditorial, Soizic Kemener revient sur le sort de ces nouveaux réfugiés climatiques contraints de quitter leur domicile pour échapper aux ravages de feu à la trajectoire imprévisible. Ils rejoignent à leur cœur défendant, dit-elle, le contingent des exilés climatiques pour la plupart. Ils retrouveront bien heureusement leur foyer, mais tous seront frappés, marqués à vie par la mémoire de ces flammes monstrueuses. Dans son éditorial pour Le Parisien dimanche, Jean-Baptiste Isaac parle, lui, des réfugiés du feu et constate l'Europe que l'on pensait à l'abri de ces calamités est frappée de plein fouet, emportée par la spirale du dérèglement climatique.
4: Alors on termine avec un petit peu plus de légèreté, Catherine, et cet article du Courrier international qui nous invite à lever le pied.
14: Et précision importante, il s'agit de lever le pied. Pendant les vacances, au périple lointain, rythmé par les sauts de puces de ville en ville, de plus en plus de vacanciers préfèrent les séjours plus tranquilles, explique Courrier international. Ils vont moins loin, dans des coins plus calmes, avec des activités plus douces. L'hebdomadaire cite une étude de l'agence de voyage Expedia, selon laquelle 91% des voyageurs se disent intéressés par des voyages centrés sur la lecture, la détente et les moments privilégiés. Courrier international s'appuie notamment sur un article du journal espagnol La Vanguardia, selon lequel les queues pour faire la photo, chacun son tour, les parkings des plages les plus cotés, déjà pleins à 8h du matin, tout cela n'est plus attractif. La Vanguardia prône plutôt le tourisme communautaire. Alors de quoi s'agit-il ? De participer à la vie locale pendant plusieurs jours dans un même environnement, de se laisser tenter par le quotidien des commerces locaux ou encore de bavarder spontanément à la fraîche avec des dames dans les coins les plus authentiques de la région. Un peu de douceur dans ce monde sous tension.
4: Des vacances tranquilles. La revue de presse de Catherine Potet, merci beaucoup. Évidemment, cette revue de presse, comme toutes nos chroniques d'ailleurs, est à retrouver en podcast. C'est justement à ce format que sera dédié l'atelier des médias tout à l'heure sur RFI. Steven Jambeau sera avec la journaliste Mathilde Mélin, spécialisée dans la critique de podcast. L'occasion de vous partager certaines idées de séries audio et puis aussi d'évoquer la complexité actuelle de l'écosystème du podcast.
15: toujours un peu morose, malheureusement, du côté des studios. Il y a quelques jours, on a appris la fermeture de Podcast Story, la boîte de production de podcasts de l'animateur de radio Sébastien Coé, qui n'était pas un acteur majeur du secteur, mais tout de même, ça fait une fermeture supplémentaire. Mais les autres boîtes de podcasts continuent à vivre, continuent à produire des formats audio ou vidéo.
16: Mathilde, l'année dernière, on parlait aussi de la hype du podcast vidéo qui, semble-t-il, est en train de prendre de façon durable.
15: Ça continue avec beaucoup de force. Aujourd'hui, c'est presque impossible de lancer un nouveau podcast sans au moins réfléchir à une option vidéo. Un bon exemple de cette hype de la vidéo, c'est le Podcast Show à Londres, qui est le rendez-vous européen annuel des producteurs et productrices de podcasts, où cette année, les plus gros sponsors étaient des sponsors de production vidéo et la majeure partie des rencontres et des tables rondes portaient sur cette thématique. Donc c'est bien que le vent va dans ce sens.
16: Donc en gros, celles et ceux qui nous écoutent et qui souhaiteraient lancer leur podcast conversationnel, tu leur conseillerais de faire ça dans un studio filmé, histoire de pouvoir avoir des pastilles vidéo ou même carrément de mettre l'intégralité de leur podcast sur YouTube, par exemple?
15: Oui, ça permet d'avoir une meilleure découvrabilité. C'est un mot un peu barbare, mais qu'on utilise beaucoup dans l'univers des podcasts, notamment parce que depuis un an ou deux, YouTube s'intéresse beaucoup au format podcast et pousse, grâce à ses algorithmes, beaucoup de formats conversationnels, à la fois en format vidéo et en format audio.
16: Et donc, qui dit vidéo veut dire aussi publicité. Donc, ça permet aussi de monétiser des productions de podcasts.
4: Voilà, Steven Jambeau et Mathilde Mélin pour un atelier des médias spécial podcast. Rendez-vous dès 11h10, temps universel sur RFI. Et en écoutant ou non des podcasts, elles aussi, elles aimeraient bien dormir sur leurs deux oreilles, même si elles n'en ont pas. Bonjour Caroline Lachowski.
17: Bonjour.
4: Je parle des méduses, parce qu'aussi surprenant que ça puisse paraître, eh bien elles aussi, elles ont besoin d'un sommeil réparateur. Et d'ailleurs, une étude scientifique a démontré que les méduses en partageaient le même rythme de sommeil que les humains.
17: Les méduses ont besoin de 8 heures de sommeil par nuit et d'une sieste en début d'après-midi. Elles passent environ un tiers de leur vie à dormir, un peu comme nous, les humains. C'est l'étonnant résultat d'une étude parue le 6 janvier dans la revue Nature Communications. Plus surprenant encore, l'équipe internationale de chercheurs en neurosciences et en biologie marine de l'université Bar-Ilan en Israël, qui a étudié in vivo et en laboratoire des méduses, mais aussi des anémones de mer, a réussi à montrer que chez ces organismes très frustre, sans système nerveux central, le sommeil avait le même rôle que chez des animaux plus complexes, dotés d'un cerveau. Le sommeil sert à réparer l'ADN des cellules neuronales, à régénérer et à préserver les neurones, chez les méduses comme chez les autres animaux humains et non humains. Ce qui permet d'éclairer le rôle fondamental du sommeil pour tout le vivant et son apparition bien plus tôt qu'on ne le pensait dans l'évolution.
4: Alors comment est-ce que les chercheurs ont pu étudier le rythme de sommeil décidément des méduses?
17: En suivant dans les eaux peu profondes de Key Largo en Floride avec palmes, masques, tuba, bloc-notes étanches et chronomètres, les méduses Cassiopée, une espèce qui passe sa vie à l'envers, l'ombrelle côté fond et les tentacules à la surface. Les chercheurs ont mesuré leur endormissement au ralentissement de leurs pulsations. Quand les méduses pulsent à moins de 37 par minute pendant plus de 3 minutes, c'est qu'elles sont endormies. Une autre étude parue dans Nature Neuroscience le 29 décembre 2025 montre également l'ingéniosité des scientifiques pour étudier le sommeil des reptiles cette fois, et tenter de déterminer si, comme les mammifères, les reptiles ont aussi de grands cycles de sommeil profonds et paradoxal. Paul-Antoine Libourel, chercheur au Centre d'écologie fonctionnelle et évolutive de Montpellier, co-signataire de cette étude, a comparé le cycle de sommeil de 7 reptiles, d'un oiseau et de 2 mammifères. En enregistrant simultanément l'activité cérébrale, cardiaque, vasculaire, respiratoire, musculaire et oculaire de ces animaux, il a réussi à mettre en évidence dans le cerveau, comme dans le corps des reptiles, un rythme ultra lent de sommeil, mais pas de sommeil paradoxal. Vous y penserez peut-être en vous endormant ce soir, un peu comme un caméléon ou une méduse, et exactement comme un rat ou un pigeon.
4: On aurait bien besoin de sommeil, visiblement. Jusqu'où va la science? Merci beaucoup, Caroline Lachowski. Ah, quand même, ici. essayer de pas s'endormir sur RFI. On va juste se laisser bercer au Festival d'Aix-en-Provence, le Festival d'Opéra et de Musique Classique. Il s'est terminé cette semaine dans le sud de la France. Après avoir accueilli, entre autres, l'Orchestre des Jeunes de la Méditerranée. Il rassemble des musiciens juniors venus de tout le bassin méditerranéen. Et Justine Babin avait assisté justement en avril dernier en Égypte à la création de l'un des morceaux joués cette semaine à Aix-en-Provence.
13: C'est au milieu de la Palmeraie, face aux pyramides de Darchour, que les musiciens compositeurs du quintet se sont rassemblés cette année pour trouver l'inspiration. Leur mentor, le saxophoniste et compositeur Fabrizio Cassol, nous explique le concept.
18: Le principe est celui de l'oralité, c'est-à-dire de composer à la base sans partition, même si parfois on sort quelques petites choses pour s'aider, mais c'est quand même ça le grand processus, et de se retrouver avec un orchestre symphonique où la tradition de l'orchestre symphonique, c'est pas du tout ça, c'est justement d'être travaillé avec un chef d'orchestre, des partitions. Donc on est dans une relation de lecture par rapport à la musique lorsqu'il y a l'interprétation.
13: Deux chanteurs, une pianiste, un tromboniste, un oudiste, aucun ne se connaissait avant et tous viennent d'horizons différents, de Tunisie, de Grèce, de France et d'Égypte. Un véritable défi, comme le raconte la chanteuse égyptienne Amina El Abd.
19: J'ai fait beaucoup de compositions dans le cadre de mes études, mais j'étais le plus souvent seule, jamais en groupe. Donc ce projet est très très spécial. C'était un véritable casse-tête. J'ai beaucoup apprécié l'expérience, mais c'était un défi.
13: Melting Pot qui a engendré de longues discussions et débats, un partage d'expériences que le tromboniste français Jules Regard, 20 ans à peine, trouve particulièrement fructueux.
20: Forcément, on n'a pas les mêmes manières d'aborder la musique, parce que certains d'entre nous, on a un background théorique de conservatoire, certains moins, donc qui ont moins la théorie, mais qui sont plus dans l'intuition, ouais, l'instinct, quoi. Et du coup, on voit que l'intuition est aussi bon que la théorie, au final, on le voit quand on fait ça. Et les deux mélangés, ça donne quelque chose de nouveau et de sincère.
13: La première version de l'œuvre créée à l'issue de cette semaine de résidence artistique avait ensuite vocation, de retour en France, à être adaptée pour un orchestre symphonique, toujours selon le principe de l'oralité. Justine Babin, Le Caire, RFI.

et au Caire, il est 10h26. Allez, tout autre style musical proposé cette fois par les programmateurs de RFI. L'Afrobeat de Tiwa Savage, King Madi et Flavor.

0: Lady de King Madi, Tiwa Savage et Flavor, c'est dans la playlist RFI. Restez avec nous dans un instant, l'actualité africaine.
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0: À 7h30 en temps universel, merci d'écouter Radio France Internationale. Et le journal Afrique, c'est avec vous, Edouard Dupénoit.
3: Une édition qui commence au Niger, 3 ans, jour pour jour, après le coup d'État, l'accession au pouvoir par la force du général Tchani. Et depuis cette date, la détention de Mohamed Bazoum et de son épouse. En Tunisie, manifestation hier dans la capitale. 5 ans après que le président Saïed a renversé la table et s'est arrogé presque les pleins pouvoirs. Colère aussi contre les délestages électriques qui se multiplient ces derniers jours. En Guinée, une indignation nationale après un viol collectif sur 2 jeunes femmes. Indignation, surtout après que les réseaux sociaux se sont remplis cette semaine des images de ce crime. On parle aussi préservation de l'environnement dans ce journal, avec d'une part les mangroves du Bénin, elles vont un peu mieux, c'est aujourd'hui leur journée mondiale, et puis d'autre part avec les langues des peuples du bassin du Congo. Le lien n'est peut-être pas évident, et pourtant, vous allez le voir, illustration dans une dizaine de minutes. Cela fait donc 3 ans aujourd'hui que le Niger a basculé sous un coup d'État militaire, 3 ans que le général Abdourahmane Tchiani et le CNSP ont pris les rênes du pays en renversant le président Mohamed Bazoum, en le renversant et en faisant de lui leur prisonnier. Mohamed Bazoum et son épouse qui vivent reclus depuis dans une aile du palais présidentiel. Le collectif international des avocats du président déposé continue d'exiger sa libération immédiate. Plus généralement, Magali Lagrange, quel bilan peut-on tirer de ces 3 ans aujourd'hui de pouvoir militaire ?
4: La situation sécuritaire, l'un des arguments des auteurs du coup d'État, s'est dégradée au Niger ces dernières années, selon différents observateurs. La région de Tillabéri, dans l'Ouest, est particulièrement exposée à la menace djihadiste et depuis le début de l'année, la zone de l'aéroport de Niamey a été la cible de 2 attaques, l'une revendiquée par le JNIM, liée à Al-Qaïda, l'autre par l'État islamique au Sahel. Les organisations de défense des droits humains épinglent régulièrement le régime nigérien pour son caractère répressif, un régime autoritaire, écrit Human Rights Watch, qui cite la dissolution de syndicats, la suspension de dizaines d'organisations de la société civile, la détention de journalistes ou encore la criminalisation de l'homosexualité dans le nouveau code pénal. Ces derniers mois, le Niger a repris langue avec les États-Unis et avec le Bénin dans la foulée de l'élection de Romuald Ouadani, mais Niamey n'a pas encore rouvert la frontière avec son voisin. L'économie nigérienne, elle, bénéficie d'un bon taux de croissance porté par le secteur pétrolier. Un spécialiste du Sahel déplore toutefois un manque de visibilité et de perspective. Un pouvoir sans feuille de route annoncée.
3: Magali Lagrange. Entre 1000 et 3000 personnes hier dans les rues de Tunis. Manifestation plus importante qu'à l'accoutumée. Hier, 25 juillet, marquait les 5 ans du coup de force constitutionnel du président Saïed. Mais la colère dans les rues de la capitale, liée aussi à des événements beaucoup plus récents. Les délestages électriques et parfois les coupures d'eau ces derniers jours en période de très forte chaleur. Ce soleil de plomb qui alarme aussi le Comité pour le respect des libertés et des droits de l'homme. Cet organisme tente d'alerter tout particulièrement sur les conditions de vie que cette chaleur impose, Polycarpe Somba, aux détenus dans les prisons tunisiennes.
5: Les témoignages recueillis auprès des familles, des avocats, d'anciens détenus et des organisations de défense des droits humains décrivent une situation insoutenable. Cellules transformées en four, absence de ventilation, manque d'eau, chaleur suffocante, accès limité aux soins, retard dans l'exécution des prescriptions médicales et restrictions aux visites des proches et des avocats. Pour le comité, ces éléments révèlent une situation humanitaire extrêmement préoccupante pour les détenus, notamment ceux âgés et malades. Leur vie et leur intégrité physique sont menacées, indique encore cette organisation de défense des droits humains. Les prisons tunisiennes accueillent plusieurs dizaines de milliers de personnes privées de liberté, dont la majorité sont des détenus de droit commun. Tous sont confrontés à des conditions de détention dégradées, surpopulation chronique, chaleur étouffante, pénurie d'eau ou encore insuffisance des infrastructures sanitaires, entre autres. Le comité demande la mise en œuvre d'un plan d'urgence national en 9 points, parmi lesquels l'approvisionnement permanent des prisons en eau potable, l'accès immédiat à tous les soins médicaux et la protection renforcée des détenus âgés, malades ou handicapés.
3: Polycarpe Samba à 8h34 à Tunis et 7h34 à Conakry, la Guinée. Et cette vague d'émotion et de colère dans l'opinion publique après la médiatisation d'un viol collectif. Deux adolescentes violées à Mandiana dans l'est du pays, près de la frontière avec le Mali. Les faits remontent à avril dernier, il y a 3 mois donc. Mais ça n'est que cette semaine que les images de ce crime ont inondé les réseaux sociaux et que cette affaire suscite donc une indignation nationale. De son côté, la justice assure qu'elle n'a pas attendu Mukhtar Ba pour avancer dans son enquête.
6: Cette affaire dépasse désormais le simple cadre judiciaire et ravive le débat sur les violences sexuelles, la protection des mineurs et le traitement réservé aux victimes. Les autorités judiciaires assurent que l'enquête a été ouverte dès les faits. 4 suspects sont en détention, 1/5 est recherché et le procès est annoncé dans les prochains jours. Mais pour de nombreux Guinéens, la question est aussi celle de la confiance dans la justice. Pourquoi a-t-il fallu la viralité des vidéos pour que cette affaire prenne une telle ampleur dans l'opinion? Et comment protéger les victimes alors que les images sur leur agression continuent de circuler malgré les appels des autorités à ne plus les partager? Cette mobilisation, portée notamment par le mouvement Jeudi Noir, pourrait marquer un tournant. Elle montre qu'une partie de la société civile entend désormais faire des violences faites aux femmes et aux filles une question de premier plan et exige que les auteurs soient jugés rapidement et sévèrement. Le procès attendu à Mandiana sera donc observé bien au-delà de cette préfecture. Il constitue un test pour la justice guinéenne et plus largement pour la lutte contre l'impunité des violences sexuelles. Mukhtar Ba, Conakry, RFI.
3: Le cap sur l'océan Indien maintenant, dans la suite de ce journal où les médinas des Comores font partie du patrimoine mondial de l'humanité. Le comité de l'UNESCO choisit d'ajouter dans sa liste 6 médinas historiques répartis sur 2 îles de l'archipel. Ces centres-villes, cœur des pouvoirs commerciaux et religieux des sultanats des Comores, au croisement des routes maritimes depuis parfois le 12e siècle. Pour celles et ceux qui défendent ce patrimoine depuis des années, cette inscription est une victoire célébrée bien sûr avec émotion, fierté, mais aussi le sentiment du début d'une nouvelle ère, Abdallah Nzembaba.
7: Parmi ceux qui ont porté ce projet pendant de longues années, Fatima Boyer, la présidente et membre fondatrice du collectif Patrimoine des Comores, a appris la nouvelle en juin. Pour elle, cette inscription marque l'aboutissement d'un combat commencé il y a 20 ans.
8: Apprendre, entendre aujourd'hui leur nomination, pour moi, c'est une grande fierté. C'est la consécration d'un rêve qui devient une réalité et qui est sous-tendu pour le développement des Comores. Nous, on avait l'habitude de dire « faire connaître pour faire reconnaître ». Donc, je pense que notre slogan, c'est acquis aujourd'hui.
7: Une émotion largement partagée par les Comoriens, nés et grandis dans la médina de Moroni, Ahmed Ali Amir estime que cette reconnaissance redonne toute sa place à l'histoire de l'archipel et à son héritage.
9: Pendant longtemps, les Comores ont été connus pour leurs difficultés économiques et politiques. Aujourd'hui, le monde nous regarde autrement. Cette reconnaissance représente avant tout une immense réhabilitation de notre histoire. Les Comores ont été pendant des siècles un carrefour entre l'Afrique, le monde arabe, la Perse, l'Inde et l'Asie. Nos médinas racontent cette histoire d'échange, de commerce, de savoir et de dialogue entre les civilisations.
7: Le combat pour la reconnaissance est désormais gagné, mais cette inscription n'est pas une finalité. Elle ouvre une nouvelle étape, celle de la préservation, de la valorisation et de la transmission de ces 6 médinas, désormais inscrites parmi les biens les plus précieux du patrimoine mondial. Abdallah Nzembaba, Moroni, RFI.
3: Nous sommes aujourd'hui le 26 juillet et c'est la journée mondiale des mangroves, écosystème unique au monde. La mangrove, c'est un mélange entre la forêt tropicale et le marais du bord de mer. Son rôle est irremplaçable, puisque d'une part, une mangrove, c'est un puits de carbone. D'autre part, c'est un écrin de biodiversité. Et troisièmement, c'est un rempart naturel, très solide contre l'érosion. Alors ce matin, plutôt que de parler des mangroves en danger, on va parler de celles qui vont un peu mieux. Et nous sommes au Bénin pour cela, où la CORDE, la Coordination pour la Recherche et le Développement en Environnement, a réussi à stopper les dégâts. La mangrove est progressivement en train de se reconstituer. Éclairage, Clotilde Hazard.
10: On n'a plus de pertes en termes de mangroves aujourd'hui au Bénin.
11: Ebenezer Unjinou, directeur de l'ONG CORDE, œuvre depuis des années pour faire renaître les mangroves.
10: Ce que nous sommes en train de faire aujourd'hui, c'est de ramener notre écosystème à là où il était dans les années 60-80.
11: Aujourd'hui, replanter les arbres ne suffit pas. Il faut d'abord restaurer le fonctionnement naturel de l'écosystème.
10: On arrive à construire des canaux pour ramener l'eau sur le site. et on connecte ce site-là à la lagune. Donc, ce flux et reflux de l'eau qui corrige les paramètres physico-chimiques, notamment le pH, la salinité, la température et tout, et ça ramène ces paramètres-là à des paramètres conformes.
11: L'ONG sensibilise aussi les pêcheurs et les femmes récolteuses de sel qui utilisent encore le bois de la mangrove comme combustible, car protéger cet écosystème, c'est aussi préserver les ressources halieutiques et la saumure.
10: Quand on fait la comparaison entre ce qu'un gars et le dégât qu'il cause au niveau de la biodiversité, il n'y a pas comparaison. La population elle-même constate que si cette mangrove-là disparaît, toute la lagune meurt.
11: En 2022, le gouvernement a créé deux aires marines protégées qui couvrent la majeure partie des mangroves du Bénin.
3: Clotilde Hazard, et comme promis, donc on parle encore préservation de l'environnement sous un angle très particulier, avec une école éphémère à Libreville. Elle rassemble 70 étudiants et enseignants originaires des pays membres de la communauté des États de l'Afrique centrale. Et pendant deux semaines, ces étudiants vont apprendre des techniques pour préserver la biodiversité incroyablement riche des forêts du bassin du Congo, mais aussi les langues des peuples de ces forêts, menacées de disparition à cause de la mondialisation qui grignote. Notre correspondant Yves-Laurent Goma a assisté à la cérémonie d'ouverture de cette école, avant-hier.
12: Dans les jardins du siège de la CEAC, transformé en un village africain, Kerry Fechetao et son ami Liano jouent de la harpe en chantant, un levier pour pérenniser leur langue maternelle et leur savoir traditionnel.
13: Nos langues ne vont pas disparaître parce qu'on a des rites qui sont encore existants, on a des chants, on a des proverbes, on a la possibilité encore de transmettre ce savoir-là.
12: Sous cette tente, ces ressortissants du nord du Gabon sont sur un nuage. Ils écoutent les épopées du Mvette, un mode de transmission de savoir traditionnel inscrit sous le registre du patrimoine mondial de l'UNESCO. Agathe, sublime.
14: C'est très fort.
15: Là, vous voyagez là?
14: Exactement. Il faut être enraciné, il faut comprendre la langue. Très intéressant.
12: Coordonnateur de l'école d'été, le professeur Daouda Mugyama explique le rapport entre la préservation des langues et la protection de la biodiversité durant ce rendez-vous de Libreville.
16: Les langues sont un peu le pendant de l'archéologie. Des animaux meurent, on trouve des traces dans le sol, dans les contes, dans les proverbes, dans les devinettes. C'est une immersion totale pour se réapproprier la biodiversité et en être spécialiste.
12: Après des formations dans un amphithéâtre, les 40 étudiants des 11 États membres de la CEAC plongeront dans la forêt, principale bibliothèque des savoirs. Yves-Laurent Goma, Libreville, RFI.
3: À Libreville, Clotilde Hazard, il est 8h42.
0: Merci beaucoup, Edouard Dupénois.
3: Clotilde Dumais, pardon.
0: C'est pas grave, on avait compris. 7h42, en temps universel, on passe au sport. Avec vous, Babacar Diarra, les stars du football féminin africain partent, ça y est, à la conquête de la 14e Coupe d'Afrique des Nations. C'est à partir d'aujourd'hui au Maroc.
17: C'est la 3e édition de rang organisée dans le royaume chérifien. Les Lions de l'Atlas, double finaliste perdant en titre, espèrent enfin l'emporter. Elles ouvriront leur compétition ce soir à 20h, temps universel, au stade Moulay Hassan de Rabat, face au Kenya. Mais le vrai match d'ouverture aura lieu un peu plus tôt, à quelques kilomètres de là, au stade olympique, entre l'Algérie et le Sénégal, deux sélections stoppées par les tirs au but au stade des quarts de finale l'an dernier. Les Fennec Dames veulent démontrer qu'elles abordent cette compétition avec de la stabilité et des progrès. Ce sont les vœux de la capitaine Sofia Gelati au micro de Mathias Reynal.
18: Le groupe vit bien, on se sent bien les unes pour les autres et on est vraiment ensemble. Et ça se sent, je pense, sur les performances. Ça fait 3 ans qu'on travaille avec essentiellement le même groupe de filles au sein de la sélection. Et l'année dernière, c'était notre première Coupe d'Afrique. On va se servir de toute cette expérience, entrecouper des matchs de qualification contre le Cameroun, les matchs amicaux, notamment contre la Zambie, pour grandir ensemble en fait et évoluer et développer la compétence d'aller le plus loin possible. Je pense que c'est important de le faire avec beaucoup d'humilité.
17: La capitaine des Fennec, Sofia Gelati.
0: Et en face de l'Algérie, les Lions de la Teranga ont une ambition claire à Babacar, briser leur plafond de verre.
17: Ce quart de finale qu'elles ne sont pas parvenues à franchir lors des deux éditions marocaines passées de la CAN pour atteindre le dernier carré. La stabilité est de mise avec un sélectionneur Mamoussa Cissé en place depuis 2019. Sa rigueur tactique a fait progresser les Sénégalais ces dernières années et il compte poursuivre en ce sens.
19: L'équipe aborde ce match avec beaucoup de confiance, beaucoup d'humilité bien sûr, mais avec beaucoup de confiance. Nous venons dans cette compétition avec maintenant des certitudes par rapport à notre équipe, par rapport aux adversaires, mais aussi par rapport à la compétition. Pas de prétention du tout, mais des ambitions légitimes. Notre équipe a travaillé dans le cadre d'un processus. Et comme vous le savez, nous sommes restés 10 ans sans venir à la CAN. La première étape, c'était de revenir à la CAN. La deuxième étape, c'était d'être constant dans la participation. On a fait 2 quarts de finale avec des matchs où on avait la possibilité de passer. Donc l'ambition légitime aujourd'hui, c'est d'essayer d'aller en demi-finale.
17: Mamoussa Cissé, sélectionneur du Sénégal, avant d'affronter l'Algérie à 17h temps universel pour la première journée du groupe A de la CAN féminine.
0: Allez, direction la Côte d'Ivoire où l'après-mondial est plutôt flou chez les éléphants.
17: Quel avenir pour Emers Faye sur le banc ivoirien ce samedi? La situation contractuelle du sélectionneur de 42 ans était dans toutes les conversations. Des informations évoquaient une prolongation temporaire. Notre correspondant à Abidjan, Moulamine Sissavané, tente de tirer les choses au clair.
20: Les informations publiées depuis ce samedi et les larges commentaires suscités ont une et même source. Une publication du journaliste sportif ivoirien Saint-Séverin annonçant la reconduction d'Emers Faye à l'issue d'un comité d'urgence. Contactée, la fédération répond qu'elle n'a fait aucune communication dans ce sens et se refuse à tout commentaire. Une source à l'institution indique tout de même que si le coach n'a pas été limogé après la Coupe du Monde, c'est qu'il tient toujours le gouvernail sans nécessité de reconduction. La même source précise que le contrat de Emers Faye relève du secret professionnel et qu'en tant que tel, les non-parties au contrat n'en savent pas l'échéance. Cependant, une source confirme du bout des lèvres la reconduction du sélectionneur jusqu'en septembre où débutent les éliminatoires de la CAN. Car, explique cette source, la FIFA expédie les affaires courantes jusqu'au 12 septembre, date de l'élection du président de la fédération. Un comité d'urgence aurait donc reconduit Emers Faye pour un court terme, quitte au vainqueur de l'élection de le faire à plus long terme ou pas. L'ex-adjoint de Jean-Luc Gasset a été nommé en février 2024 en pleine CAN remportée. Aujourd'hui, l'opinion est partagée entre ceux qui veulent sa reconduction pour la stabilité et ceux qui réclament son départ pour insuffisance. Moulamine Sissavané, Abidjan, RFI.
0: Et voilà pour l'actualité sportive avec Babacar Diarra. La 26e conférence internationale sur le sida débute aujourd'hui à Rio. Des dirigeants, des experts réunis au Brésil pour poursuivre le combat contre cette maladie face à laquelle la médecine ne cesse de progresser. Désormais, par exemple, les traitements permettent aux personnes séropositives de vivre presque normalement et de ne plus transmettre le virus. Et pourtant, ces progrès accomplis depuis 40 ans sont aujourd'hui menacés par le retrait des financements internationaux, par les guerres, par des gouvernements qui marginalisent les populations les plus exposées. C'est ce qu'on va comprendre avec nos correspondants à travers le monde. Première étape en Afrique du Sud, pays le plus touché dans le monde avec environ 8 millions de personnes atteintes du VIH, soit 1/10 de la population. Le gouvernement sud-africain affirme tenir la situation bien en main et pourtant, Valentin Hugues, la fin des aides américaines met de nombreuses vies en danger.
21: Et les conséquences sont déjà bien visibles ici en Afrique du Sud. Elles sont dramatiques. Des cliniques communautaires fermées, des patients privés de traitement, des vagues de licenciements. Selon Médecins Sans Frontières, ce retrait américain pourrait entraîner jusqu'à 65 000 décès supplémentaires d'ici 2028. Et tout ça parce que le président américain a pris la nation arc-en-ciel pour cible, accusé de persécuter la minorité blanche, une théorie largement démontée par les faits. Alors le gouvernement sud-africain tente de garder la face, car contrairement à d'autres pays du continent, la majorité du budget de lutte contre le sida est autofinancée. Pour combler ce retrait américain, l'Afrique du Sud annonce tout de même avoir débloqué plus de 20 millions d'euros. Le gouvernement a également lancé le lenacapavir le mois dernier, un traitement préventif jugé révolutionnaire avec seulement 2 injections par an, et l'Afrique du Sud tente d'obtenir une licence pour le produire localement, car pour l'heure, les doses sont encore très limitées.
0: Valentin Hugues, sur un autre continent, autre situation, celle de l'Ukraine, en pleine guerre contre la Russie, et dans un pays où la stigmatisation est encore forte, eh bien ce conflit engendre des obstacles supplémentaires pour les patients porteurs du VIH. Précision avec Emmanuel Chaz.
22: Selon l'ONU SIDA, le nombre de personnes sous traitement antirétroviral a diminué de 9% depuis le début de l'invasion à grande échelle, principalement en raison des déplacements de population, mais aussi de la rupture du suivi médical dans dans les territoires occupés et les zones proches de la ligne de front. Pour maintenir la continuité des soins, des ONG locales déploient des équipes médicales mobiles qui acheminent les traitements jusque dans les régions les plus difficiles d'accès. Les centres de santé délivrent désormais plusieurs mois de traitement à la fois contre un seul auparavant. L'accès à la PrEP se développe, tout comme celui des traitements antirétroviraux injectables à longue durée d'action, mais le système de santé reste sous forte pression. Le pays manque de personnel soignant. Plus de 400 hôpitaux ont été endommagés ou détruits par les bombardements et les traitements contre le VIH restent entièrement tributaires de l'aide internationale.
0: Emmanuel Chaz, et puis un focus aussi sur la situation dans le pays hôte de cette 26e conférence internationale sur le sida, le Brésil, qui a accompli, hein, Martin Bernard, d'importants progrès en la matière.
1: Oui, le Brésil se pose en modèle en matière de prévention et de traitement du sida, et ceci à plusieurs titres. Il y a tout d'abord le système de santé universel gratuit qui permet l'accès de tous les Brésiliens aux soins. Et depuis 30 ans, avec quelques exceptions, la politique anti-sida a été très volontariste avec la production locale de médicaments génériques qui a été un véritable combat pour faire baisser les coûts et permettre un accès plus large aux traitements. Les préservatifs et les tests de dépistage sont distribués gratuitement. Autre victoire concrète, le Brésil a récemment annoncé la fin de la transmission du virus de la mère à l'enfant. Mais les défis sont encore nombreux, comme faciliter l'accès aux nouveaux médicaments de pointe, comme le lenacapavir, et réduire les inégalités qui persistent en matière de prévention et d'accès aux soins.
0: Martin Bernard au Brésil pour finir ce tour du monde des correspondants. Il a d'abord participé à une émission culinaire en France avant de devenir chef étoilé. Et en plus de ses restaurants, Maurice Acco prépare aussi désormais les menus des vols d'Air France au départ de plusieurs escales africaines. La compagnie aérienne travaille aussi avec d'autres

0: magique, hein, tout ce qui se fait au nom de l'islam, écrase tout et fait oublier effectivement la très grande richesse de l'islam. L'islam n'a jamais été un, n'a jamais été monolithique, il ne l'est toujours pas. Et donc, on a tendance à faire l'amalgame entre l'islam et un certain islamisme, qui appartient, bien sûr, je me répète, à l'islam, mais ce n'est pas tout l'islam. Et donc, d'abord, de parler de cette très grande richesse culturelle de l'islam. Et ensuite, je pense, le rôle salutaire de l'histoire, c'est ça, c'est-à-dire d'introduire le relativisme, la contextualisation, la distance critique, qui, à notre sens, est peut-être l'antidote du fanatisme. Le fanatisme qui voit tout de manière absolue, pour qui le temps n'existe pas, l'espace n'existe pas, il y a des données qui sont valables pour tous les temps et pour tous les lieux. La vision historique et critique va à l'encontre de cette vision absolue des choses. L'introduction de l'histoire et, je dirais, de la géographie relativise de manière salutaire les choses et peut-être retire des événements et de l'histoire le poison du fanatisme.
1: Mais alors, comment naviguer entre deux tendances, ceux qui peuvent juger irrespectueux de ne pas idéaliser finalement la figure du prophète et ceux qui cherchent à la discréditer en revenant sur certains passages de sa vie? Finalement, quel accueil peut avoir ce type d'ouvrage, effectivement, avec cette distance historique qui analyse, qui recueille, qui raconte?
0: Notre approche est une approche sereine et une approche non confessionnelle et n'est pas faite pour peut-être deux groupes, les apologètes et les polémistes. C'est-à-dire ceux qui effectivement ne voient les choses que de manière avec des lunettes confessionnelles et ceux qui voient les choses seulement avec des lunettes de combat pour combattre, n'est-ce pas, telle ou telle croyance. Effectivement, nous essayons de garder l'équilibre entre ces deux écueils et écrire de manière, bien sûr, distanciée, mais en même temps, toujours respectueuse de l'objet.
1: Et ça ne menace pas la foi, selon vous ?
0: Je ne le pense pas. Ça menace peut-être un certain nombre de croyances, mais peut-être pas la foi. Et parfois, pour consolider la foi, il faut savoir abandonner un certain nombre de croyances.
1: John Tolan, de votre côté, est-ce que vous avez eu des échos, peut-être des réactions déjà à cet ouvrage, au Mahomet des historiens?
2: Les échos ont été très largement positifs. Alors, je parle pas de nos collègues qui s'intéressent au côté scientifique, qui, là aussi, on a eu des retours plutôt positifs, mais aussi un public plus large qui découvre cette complexité et diversité de regards sur l'islam, y compris les musulmans en France et ailleurs. Moi, je travaille depuis des années sur les visions européennes de l'islam, y compris sur l'histoire de la polémique et ce qu'on pourrait appeler l'islamophobie. Ce travail a suscité beaucoup d'intérêt de la part d'associations musulmanes, d'associations culture arabe, et donc il y a une ouverture, je pense, chez beaucoup de musulmans de France à ce regard scientifique, ce regard objectif en quelque sorte envers l'islam, et un sentiment que ça peut faire du bien face au débat souvent houleux et polémique dont l'islam fait l'objet en France.
1: Alors finalement, qu'est-ce qui se dégage globalement de cette somme de récits, d'ouvrages de l'islam persan, africain, indonésien, si divers, et de ses perceptions aussi de son prophète, donc Mahomet, de ses descriptions? Qu'est-ce qui se dégage? C'est une figure morale, un islam vivant?
0: Je pense que vous avez mis le doigt sur vraiment quelque chose qui est essentiel et qui est vécu. Ce qui compte pour ces musulmans, effectivement, ce qui se dégage finalement chez les musulmans en allant de la Mauritanie jusqu'en Indonésie, c'est effectivement cette figure de Mahomet en tant que horizon spirituel, en tant que modèle moral, mis à part peut-être ce qui instrumentalise la figure du prophète pour des données politiques, historiques, violentes, etc. Pour le musulman lambda, c'est une figure de bienveillance, de bonté, du défenseur de la veuve et de l'orphelin. Et quand on est plus attiré par peut-être un cheminement intérieur, c'est la figure du prophète en tant que maître mystique et en tant qu'être théophanique, c'est-à-dire un être qui a en lui, dans son enseignement et dans son être, manifeste les attributs de Dieu et donc il faut suivre.
1: Eh bien, merci beaucoup Mohamed Ali Amirmoisi et John Tolan depuis Nantes.
0: Merci.

de nous avoir présenté donc cet ouvrage impressionnant, hein, Le Mahomet des historiens, paru aux éditions du Cerf. C'est la fin donc de cette émission réalisée par Stéphane Desfossés et Ludivine Amado que vous pouvez réécouter sur l'appli Pure Radio et les réseaux sociaux à la page Religion du Monde. À la semaine prochaine.

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4: Il est 13h ici à Paris et à Madrid. Bonjour à tous.
5: Karine Bellicha.
4: À la une, la situation demeure très défavorable sur le front des incendies en France. Les pompiers décrivent des feux virulents dans le sud-ouest du pays, imprévisibles, créant leur propre vent à seulement 15 km de la grande métropole de Bordeaux. Les pompiers espagnols ne sont pas mieux servis de l'autre côté de la frontière. Selon l'Ukraine, la Russie a demandé des renforts à la Corée du Nord. 30 000 soldats supplémentaires devraient bientôt être envoyés dans la région de Voron. La menace ne plane pas uniquement sur la région, prévient Kiev. Et puis les étudiants indiens savourent leur victoire après la démission du ministre de l'Éducation. Le gouvernement de Narendra Modi n'est plus intouchable, estiment les jeunes réunis à New Delhi. Reportage à suivre. Hors de contrôle d'une ampleur historique, situation très défavorable, les incendies continuent de ravager le sud-ouest de la France. Plus de 40 000 hectares ont déjà été réduits en cendres, l'équivalent de 4 fois la superficie de Paris. Et au moins 220 000 personnes ont dû quitter leur domicile. Les flammes sont désormais à 15 km de Bordeaux, la grande métropole régionale, noyée sous une fumée orange. Hier soir, une reprise de feu dans les alentours du très touristique bassin d'Arcachon a entraîné des dizaines de milliers d'évacuations supplémentaires. La situation est particulièrement inquiétante près de Lesch-Cap-Ferret. Sarah Krakowitz, vous êtes sur place auprès des pompiers, au plus près du front.
6: Oui, je suis avec le responsable des pompiers, le capitaine Braz, juste à côté d'un incendie en cours au bord d'une route départementale à proximité de la commune de Blagon. Plusieurs nuages de fumée noire se trouvent devant moi, des arbres en feu et des pompiers qui sont en train de pulvériser de l'eau avec des lance-canons. Ce sont des pompiers du secteur, mais aussi certains venus des Pyrénées-Atlantiques. L'air est difficilement respirable ici, il faut porter des masques. Dans toute la zone de Lesch-Cap-Ferret, les habitants ont évacué dans la nuit de jeudi à vendredi. Pour arriver ici, j'ai donc traversé des dizaines de communes désertes. Depuis hier soir, on dénombre au moins 55 000 nouvelles personnes évacuées, soit désormais 220 000 au total en Gironde. Les routes, bien sûr, sont interdites à la circulation des civils, mais des dizaines de camions de pompiers et de gendarmes affluent. Il y a aussi des civils qui sont venus prêter main forte. Ils me confiaient avec un regard paniqué que la situation était vraiment incontrôlable et désespérante. Ils sont nombreux, ces civils et agriculteurs du secteur, à se mobiliser pour prêter main forte aux pompiers. Il y a aussi des hélicoptères qui passent au-dessus de nos têtes régulièrement pour faire de la reconnaissance dans le secteur. Pour rappel, l'armée est aussi mobilisée sur certaines zones en renfort depuis hier. À noter que si les forêts et la végétation s'enflamment aussi facilement, c'est aussi parce que les sols sont très secs depuis des mois, un phénomène accentué par les canicules hors normes qui ont touché le pays ces dernières semaines.
4: Sarah Krakowicz à Lesch-Cap-Ferret, de l'autre côté de la frontière en Espagne. L'optimisme n'est pas non plus de rigueur, malgré une petite amélioration dans la nuit. Le Premier ministre Pedro Sanchez a pris la parole ce matin pour faire le point.
7: Des heures difficiles nous attendent. Il est vrai que, d'après les informations que nous avons reçues ici au centre de coordination des urgences, la nuit dernière a été très positive concernant la progression de l'incendie, son contrôle et la lutte contre celui-ci. Nous verrons comment la journée se déroulera, mais en tout cas, je tiens à réitérer mon appel à tous les citoyens, à tous les résidents, à faire preuve d'une extrême prudence et vigilance, et à rester informés, soit par l'intermédiaire de leur maire, soit, comme je l'ai mentionné précédemment, par les voies officielles ou les médias fiables. Je crois que l'ampleur de la catastrophe que nous subissons malheureusement encore une fois cette année dans notre pays est très difficile à appréhender. Nous parlons d'une situation où, hier, nous avons signalé 130 000 hectares brûlés depuis le début de l'année, et aujourd'hui, nous sommes déjà à plus de 150 000.
8: Hoy ya estamos por encima de las 150.000.
4: Le premier ministre espagnol, les feux aux portes de Madrid restent hors de contrôle et l'objectif des pompiers confrontés au pire incendie de l'histoire de la région est avant tout de sauver des vies. Plus à l'est, près de la ville côtière de Valence, les pompiers ont du mal également à maîtriser les incendies qui ont fait un mort hier. Sur le front des incendies, vous pouvez suivre les derniers développements en continu sur notre site rfi.fr. L'auteur de l'attaque à la voiture Bélier à Berlin est toujours en fuite. La police allemande a publié un avis de recherche pour un homme de 21 ans, soupçonné d'avoir foncé à bord d'un véhicule sur la Gay Pride et d'être un partisan du groupe djihadiste État islamique. Plusieurs personnes ont été fauchées par la camionnette. L'une d'entre elles a été tuée, 16 autres blessées. Écoutez le témoignage de Sacha, un participant à cette marche des fiertés qui a quitté les lieux juste après l'attaque.
9: On était en train de quitter l'avenue principale où il y avait les festivités et le trajet le plus direct, c'était de traverser le parc Tiergarten. Au moment où on a commencé à le traverser, une équipe médicale et accompagnée de policiers nous ont dépassés. À une dizaine de mètres de là, on a croisé le chemin de deux hommes qui étaient à terre. Elles étaient déjà en position de PLS avec des personnes qui prenaient soin d'elles. On s'est vraiment demandé ce qui se passait. Et puis on a ensuite découvert que c'était une voiture qui avait causé plus de dommages. Hein. Voilà. Donc on verra. Il faut peut-être pas tirer de conclusion, mais ça paraît évident effectivement que c'est la communauté gay qui a été visée. Hein. Je suis attristé, je suis choqué un peu comme tout le monde. J'adresse surtout mon soutien à toute notre communauté, c'est ce qui est important aujourd'hui. On pense aux victimes.
4: Le témoignage de Sacha, recueilli par notre correspondant à Berlin, David Philippot. Au Moyen-Orient, le front iranien est calme, mais de l'autre côté de la péninsule arabique, les rebelles houthis du Yémen continuent de cibler l'Arabie saoudite. Ils disent avoir abattu un drone de reconnaissance ce matin, au lendemain d'attaques contre des installations pétrolières saoudiennes. 30 000 soldats nord-coréens supplémentaires en renfort de la Russie dans la guerre contre Kiev, c'est en tout cas ce que déclare Volodymyr Zelensky. Le président ukrainien évoque la région frontalière de Voronezh qui se préparerait à accueillir ses troupes. Pas de confirmation du côté de Moscou ou de Pyongyang, mais Kiev appelle ses alliés à l'aide, estimant que cette menace concerne aussi bien l'Europe que l'Asie. Mais en Corée du Sud, le gouvernement reste frileux. À Séoul, Camille Ruiz.
10: 100 millions de dollars, c'est la somme promise par Lee Jae-myung à l'Ukraine au début de juillet pendant un sommet de l'OTAN. Le président sud-coréen s'engage à participer à la reconstruction du pays, mais Séoul refuse toujours de fournir à Kiev des armes létales, de peur de crisper Moscou et d'empirer les relations avec Pyongyang. Car Lee reste un défenseur de la stratégie pacifique et pragmatique selon ses termes. La paix sur la péninsule d'abord, quitte à réclamer la dénucléarisation du voisin du Nord ensuite. Un voisin qui acquiert selon plusieurs experts de plus en plus d'expérience dans le domaine de la guerre moderne à l'ère des drones de combat. Dans ce contexte, la participation de Pyongyang dans la guerre russe contre l'Ukraine donne du fil à retordre à Séoul. Les soldats et des mineurs nord-coréens seraient environ 16 000 à avoir été envoyés en Russie depuis fin 2024, une estimation des services secrets sud-coréens en mars dernier. Camille Ruiz, Séoul, RFI.
4: En Inde, la jeunesse vient d'obtenir un succès politique historique après deux mois de mobilisation ininterrompue contre des fraudes massives aux examens universitaires. Le gouvernement a plié. Le ministre de l'Éducation a été contraint à la démission. Ambiance de fête et de victoire à New Delhi. Reportage de notre correspondant sur place, Abdoulaye Rali. Hey, hey, hey, hey,
11: hey. Enceinte géante et musique à fond en pleine rue. Pour fêter cette démission, les étudiants ont sorti les grands moyens. Parmi eux, Mridul, drapeau indien à la main.
12: Aujourd'hui, c'est le jour de l'indépendance des jeunes. On veut la justice. Notre génération est incroyable.
11: Derrière la fête, le soulagement d'une génération diplômée, mais préoccupée par la corruption et le chômage. À 16 ans, Pradika veut croire un premier déclic.
13: C'est le plus beau jour de ma vie. C'est un grand jour, mais ce n'est que la première étape pour changer le système. On ne lâchera rien tant qu'on n'aura pas le système éducatif qu'on mérite.
11: À ses côtés, sa mère, Meenakshi, mesure la portée politique du moment.
14: Ils savent enfin qu'ils doivent rendre des comptes. Et c'est exactement ce qui manquait à ce gouvernement depuis 12 ans. Cette idée que personne ne pouvait les punir, peu importe ce qui se passait dans le pays. Mais cette jeunesse vient de prouver sa force.
11: Des slogans qui ont résonné une partie de la nuit. Lancé le 6 juin dernier, le mouvement des cafards aura réussi en quelques semaines à faire reculer le puissant gouvernement de Narendra Modi. Abdullah Erali, New Delhi, RFI.
4: Voilà, c'est la fin de ce journal. Merci de l'avoir suivi. Tout de suite, c'est l'atelier des médias avec Steven Jambeau sur RFI.

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3: Salut, c'est Steven Jambeau de l'atelier des médias de RFI. Comme chaque été, je vous propose une émission dédiée au podcast pour vous suggérer des choix d'écoute parmi les productions actuelles de séries audio. Avec moi, une habituée de l'exercice à ce micro, la journaliste Mathilde Mélin. Salut Mathilde.
4: Salut Steven.
3: Il y a pile un an, à l'été 2025, on parlait ensemble de l'atmosphère morose dans le secteur du podcast. Un an plus tard, où en est-on ?
4: Toujours un peu morose, malheureusement, du côté des studios. Il y a quelques jours, on a appris la fermeture de Podcast Story, la boîte de production de podcasts de l'animateur de radio Sébastien Coé, qui n'était pas un acteur majeur du secteur, mais tout de même, ça fait une fermeture supplémentaire. Mais les autres boîtes de podcasts continuent à vivre, continuent à produire des formats audio ou vidéo.
3: Il y a un an, on parlait aussi du studio Binge Audio, dont on a appris en mars le rachat par Urbania. Et je vous invite à ce propos à écouter un épisode de l'Atelier des médias il y a deux semaines où l'on recevait Philippe Lamarre, le patron de Urbania, un groupe média québécois. Mathilde, l'année dernière, on parlait aussi de la hype du podcast vidéo qui, semble-t-il, est en train de prendre de façon durable.
4: Ça continue avec beaucoup de force. Aujourd'hui, c'est presque impossible de lancer un nouveau podcast sans au moins réfléchir à une option vidéo. Un bon exemple de cette hype de la vidéo, c'est le Podcast Show à Londres, qui est le rendez-vous européen annuel des producteurs et productrices de podcasts, où cette année, les plus gros sponsors étaient des sponsors de production vidéo et la majeure partie des rencontres et des tables rondes portaient sur cette thématique. Donc c'est bien que le vent va dans ce sens.
3: Donc en gros, celles et ceux qui nous écoutent et qui souhaiteraient lancer leur podcast conversationnel, tu leur conseillerais de faire ça dans un studio filmé, histoire de pouvoir avoir des pastilles vidéo ou même carrément de mettre l'intégralité de leur podcast sur YouTube par exemple ?
4: Oui, ça permet d'avoir une meilleure découvrabilité, c'est un mot un peu barbare mais qu'on utilise beaucoup dans l'univers des podcasts, notamment parce que depuis un an ou deux, YouTube s'intéresse beaucoup au format podcast et pousse grâce à ses algorithmes beaucoup de formats conversationnels, à la fois en format vidéo et en format audio.
3: Et donc qui dit vidéo veut dire aussi publicité, donc ça permet aussi de monétiser des productions de podcasts. Mathilde, comme je le disais en introduction, tu vas nous faire quelques recommandations d'écoute de podcasts, donc de séries audio, sachant que aucune de celles dont on va parler n'est déclinée en vidéo. Cette sélection sera plus riche pour celles et ceux qui font le choix de nous écouter en podcast, où l'atelier des médias dure plus longtemps qu'à la radio.
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3: On va commencer avec une sélection axée réchauffement climatique, puisque le phénomène s'emballe. C'était prévisible, c'était même annoncé par les chercheurs du GIEC, le groupe d'experts sur le climat de l'ONU. En France, le printemps fut chaud, très chaud, sec aussi. Il y a déjà eu 3 épisodes de canicule dans l'Hexagone ces 2 derniers mois. Près de 40 000 hectares de forêt ont brûlé, dont 2 000 à Fontainebleau, au sud de Paris. Et tout cela alors que l'on n'est même pas encore arrivé au début de l'été. Code Source, le podcast d'actualité du Parisien, c'est un podcast quotidien qui est incarné le plus souvent par Jules Lavie. Et dans l'épisode du 23 juin, il recevait la climatologue française Valérie Masson-Delmotte, qui est membre du Haut Conseil pour le Climat et de l'Académie des Sciences.
4: Oui, c'est un format assez classique, hein. C'est une interview de 35 minutes, mais ce que j'aime dans cet épisode et la raison pour laquelle j'ai envie de la recommander aux auditeurs de l'Atelier des médias, c'est que Valérie Masson-Delmotte est extrêmement pédagogue. Elle nous explique par A plus B ce qu'est le réchauffement climatique, comment il fonctionne, pourquoi on en est là et quelles sont les perspectives qu'on peut avoir pour les années qui viennent.
3: Et pourquoi on peut affirmer que la cause du réchauffement climatique est d'origine humaine.
4: Oui, il faut le rappeler, il y a encore beaucoup de climato-scepticisme ou de désinformation à propos du réchauffement climatique. Et ce que fait la climatologue Valérie Masson-Delmotte, c'est de remettre les faits, remettre la science au cœur du débat. C'est toujours important d'écouter ce genre de paroles. Ensuite, dans la suite de l'épisode, la climatologue nous parle de ce qui a déjà été fait pour tenter de limiter le réchauffement climatique, notamment suite à l'accord sur le climat signé à Paris en 2015, on s'en souvient. Dans la suite de l'épisode, elle nous parle aussi de plusieurs sujets qui ont l'air assez techniques comme ça, comme les aérosols, donc ce qui est dégagé notamment par les feux de forêt dont tu parlais tout à l'heure, ou par la climatisation qui a été un grand sujet en France ce dernier mois. On en a beaucoup entendu parler dans les médias et là, elle pèse un peu le pour et le contre. Elle nous explique ce qui est bien et ce qui est pas bien, les conséquences des aérosols et de la climatisation à court, moyen et long terme pour notre planète et pour nous, humains, qui vivons dessus.
3: Alors, c'est un épisode de 35 minutes, tu disais, et en 35 minutes, on comprend ou on sait tout, c'est un condensé parfait.
4: C'est vraiment un super épisode parce que qu'on connaisse déjà un petit peu le sujet du réchauffement climatique ou non, on apprend des choses, on remet les bases, on remet des chiffres. Je vous recommande cet épisode parce qu'il est sourcé scientifiquement, sourcé journalistiquement aussi, puisque Jules Lavie pose des questions de journalistes qui sont toujours bien pensées, bien écrites, et que c'est aussi un épisode qu'on peut écouter en famille, avec des ados par exemple, qui se questionnent sur le réchauffement climatique.
6: Alors on en vient maintenant aux deux canicules qui ont touché la France au printemps, au mois de mai et en juin. Le mardi 26 mai 2026 a été la journée la plus chaude jamais connue en mai, avec une température moyenne de 24,8 degrés à l'échelle du pays. Canicule record également en juin. Le lundi 22 juin a été la journée la plus chaude jamais enregistrée pour un mois de juin. Record de chaleur aussi le lendemain. Le mardi 23 juin, le jour où on enregistre ensemble ce podcast, 54 départements placés en vigilance rouge. Valérie Masson-Delmotte, comment décrire ces épisodes de canicule ?
7: Les événements de mai et juin 2026 s'inscrivent dans une récurrence de vagues de chaleur. Entre 1947 et 2010, il y a eu un certain nombre de vagues de chaleur, hein, environ 25. Il y en a eu autant depuis, entre 2011 et 2025. Donc ça vous donne une idée de la récurrence. L'intensité de ces événements chauds augmente. Au cours du XXe siècle, il était rarissime d'atteindre 40 degrés en France, hein, dans l'Hexagone. À partir de 2000 et notamment de la canicule de 2003, c'est devenu de plus en plus fréquent et même chaque dernier été, voire plusieurs fois par an pour certaines stations météo, pour certaines villes.
3: Réchauffement climatique, comprendre l'urgence avec une climatologue, c'est un épisode du podcast Code Source du journal Le Parisien. Encore une troisième recommandation d'écoute en lien avec la canicule qui cette fois-ci sonne très fin du monde. Une des conséquences du réchauffement climatique, c'est la multiplication des incendies qui prennent parfois tellement d'ampleur qu'on les appelle des méga-feux.
4: Oui, les méga-feux, ces incendies qui ravagent des milliers d'hectares et que les pompiers mettent des jours, parfois même des semaines à maîtriser. Tout le monde se rappelle de l'incendie qui a ravagé Los Angeles en janvier de l'année dernière, en 2025, ou bien de celui qui a fait brûler le parc national d'Etosha en Namibie, qui a perdu 770 000 hectares de végétation en quelques jours.
3: Rappelons d'ailleurs que l'Afrique, c'est le continent le plus vulnérable aux incendies. Il regroupe à lui seul près de 65% des surfaces mondiales brûlées entre 2002 et 2021, et on estime que 85% de la population mondiale confrontée aux incendies est en Afrique, selon une étude publiée en 2025. Alors, puisqu'on parle des méga-feux, France Culture, radio du groupe de service public Radio France, a consacré une série audio à ces méga-feux pour nous aider à comprendre comment faire face à cette menace.
4: Oui, cette série qui est diffusée dans LSD, la série documentaire, s'appelle Vivre avec les grands feux. En 4 épisodes d'une heure chacun, la documentariste Alice Lefille explore la façon dont la France gère cette recrudescence d'incendies, parfois sur des territoires qui n'avaient jamais brûlé auparavant ou presque. J'ai particulièrement aimé le premier épisode de cette série qui s'appelle Mécanique de l'incendie, dans lequel Christophe Magny et Jean-Baptiste Philippi, qui sont respectivement chercheurs au CNRS et experts en simulation incendie, nous aident en fait à comprendre le comportement erratique d'un incendie spécifique, celui qui a brûlé le massif de Corbières en 2025, donc le massif de Corbières, c'est près de Narbonne, et ce feu a été très marquant puisqu'il a ravagé 11 000 hectares. Et grâce à cet épisode et à cet exemple précis, on comprend mieux en fait pourquoi les feux sont de plus en plus rapides et de plus en plus difficiles à maîtriser. Et dans la suite de la série, on a plusieurs exemples à Marseille notamment pour nous inviter à repenser le feu, réinventer notre rapport au feu et surtout nous inviter à mieux nous préparer.
3: On en écoute un extrait.
8: Certains ricanent et disent qu'il est trop tard. Mais ce qui nous attend n'est pas un big flash comme peut l'être une déflagration atomique. Une fin du monde brutale et instantanée. Un rideau qui tomberait ignorant les possibles qui poussent un peu partout. Non. Quoi qu'il arrive, cela va se déglinguer pendant des siècles. Et cela ne va pas être drôle. Alors ma hantise, c'est... Que peut-on fabriquer aujourd'hui qui puisse éventuellement être ressource pour ceux qui viennent ?
3: Vivre avec les grands feux, c'est une série de LSD, la série documentaire de France Culture, signée Alice Le Filleul, réalisation Jean-Philippe Navarre.
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3: Vous écoutez l'Atelier des médias de RFI qui, cette semaine, est une sélection de podcasts à écouter cet été. Autre podcast dont tu nous recommandes l'écoute, Mathilde, c'est un documentaire d'Arte Radio signé René Grosard. Il a été mis en ligne en août 2025. Ce sont 4 épisodes sur un sujet majeur. Que dis-je ? Capital. Cela parle des galères que rencontrent les parents qui partent en vacances avec de jeunes enfants.
4: Oui, c'est un sujet qui devrait concerner pas mal d'auditeurs et auditrices.
3: Je lève la main.
4: Pour René Grosard, vacances égale apéro, tourisme et fêtes avec des copains. Et pour son compagnon, Clément, c'est plutôt rando bivouac. Enfin, ça c'était avant la naissance d'Orso, leur petit dernier, qui ne fête toujours pas ses nuits à 3 ans et épuise ses parents. Donc depuis sa naissance, les vacances, c'est un sujet de discorde dans la famille, puisque Clément, qui est très pragmatique, propose toujours de louer une maison, par exemple dans une station balnéaire. Et René est frustré de ne plus pouvoir faire la fête et se reposer. Elle sait qu'elle va encore faire ce qu'elle appelle une délocalisation parentale. Autrement dit, elle dit qu'elle ne va pas vraiment être en vacances, mais qu'elle va juste s'occuper de ses enfants dans un endroit différent.
3: Donc évidemment, il y a de gros enjeux de charge mentale et un épuisement des parents.
4: Oui, et c'est de cet épuisement que parlent les vacances sa mère d'Arte Radio, puisque c'est 4 épisodes d'un quart d'heure dans lesquels René Grosard raconte avec humour ce que la parentalité change aux vacances, mais aussi aux couples, aux amitiés et surtout aux rêves. Mais elle raconte aussi comment on peut tenter de réinventer un modèle de vacances qui soit à la fois fun pour les enfants et pour les parents et qui soit pas uniquement de la charge mentale pour eux.
3: Les vacances sa mère d'Arte Radio, c'est un podcast dont tu as aussi apprécié la réalisation, toujours au top chez Arte Radio.
4: Oui, une réalisation signée Arnaud Forest. C'est très vivant, il y a plein d'extraits de la vie de René Grosard et de sa famille, mais il y a aussi plein de blagues et de références que je suis sûre vous saurez apprécier. Je vous conseille ce podcast parce que il est frais, il fait du bien, y compris quand on n'a pas d'enfant, ce qui est mon cas. Je me suis reconnue aussi dans les galères de vacances et d'organisation que décrit René Grosard dans Les vacances sa mère.
9: Houston, Houston, we've got a big problem.
10: C'est-à-dire les inconvénients.
9: Mon mec est en train de me faire chier.
10: Comprenez. Dans notre couple, on se surnomme verre d'eau plein et verre d'eau vide. Moi, qui suis optimiste, je suis bien évidemment le verre d'eau plein. Et lui, qui a une petite tendance au pessimisme, est plutôt le verre d'eau vide. Donc, quand je lui parle d'une ville d'Italie en été, lui, ce qu'il entend, c'est « Voyage infini en voiture non climatisée, bitume, canicule, enfant de moins de 2 ans, galère pour faire la sieste et dormir,
11: insupportable, crise dans les musées, crise dans les restaurants, dispute de couple, divorce, dépression. »
10: Et mort.
3: Les vacances sa mère, un documentaire de René Grosard, réalisation Arnaud Forest, c'est une production arteradio.com. Mathilde Mélin, est-il encore nécessaire de présenter Aya Nakamura ?
4: Pas forcément, c'est l'artiste francophone la plus écoutée dans le monde et sa prestation pendant la cérémonie d'ouverture des Jeux Olympiques de Paris en 2024 est tout simplement la séquence la plus regardée de l'histoire de la télévision française avec 31,4 millions de téléspectateurs. On pourrait donc croire qu'on connaît Aya Nakamura sur le bout des doigts et pourtant, je vous recommande un podcast qui parle d'elle.
3: Aya Nakamura, donc chanteuse franco-malienne qui fait danser le monde entier. Et il y a ce podcast de RTL qui a été diffusé à l'occasion des concerts d'Aya Nakamura au Stade de France à Saint-Denis en mai dernier.
4: Oui, c'est un podcast en 5 épisodes très complet dans lesquels la journaliste Marisa Fimei dresse le portrait de la chanteuse à la fois à la scène, ça à la limite on peut connaître, mais aussi à la ville.
3: et tu as adoré l'épisode 2 qui porte sur l'enfance d'Aya Nakamura à Aulnay-sous-Bois.
4: Oui, moi je connaissais pas du tout les débuts d'Aya Nakamura en tant qu'artiste, mais surtout ce qui s'est passé avant, comment elle s'est lancée dans sa musique, sa mère est griot, et puis de qui elle s'est inspirée dans les années 2000 quand elle a commencé à faire ce métier, ou en tout cas à rêver de le faire. Elle s'est notamment beaucoup inspirée de la chanteuse malienne Oumou Sangaré, qu'elle cite souvent comme modèle. Le podcast, évidemment, ne s'arrête pas uniquement à la musique et au texte d'Aya Nakamura, même si on en parle quand même notamment dans le 4e épisode qui revient sur les accusations qui ont été faites à son encontre sur le fait qu'elle ne chanterait pas en français. Et on a, Dieu merci, un éclairage d'Ismaël Mereghetti, qui est l'auteur du livre Aya Nakamura, dictionnaire critique, qui nous explique par A plus B qu'Aya Nakamura chante bien en français.
3: Et la promesse du titre du podcast « Qui est vraiment Aya Nakamura » est-elle tenue, Mathilde ?
4: Elle est complètement tenue, puisqu'à la fin des 5 épisodes, on a une idée très précise de qui elle est, de quelle est sa vie, mais surtout de ce qui la rend unique sur la scène musicale mondiale. Moi, ça m'a donné envie de réécouter tous ses albums, dont des extraits rythment d'ailleurs le podcast, et qui est disponible sur toutes les plateformes.
12: Je suis sûre que vous connaissez ses chansons. Et celle qui les chante. La chanteuse Aya Nakamura. Aya Nakamura.
13: Aya Nakamura.
12: Aya Nakamura.
13: Aya Nakamura remplit le Stade de France.
12: On ne présente plus Aya Nakamura. On connaît les pouvoirs de la chanteuse, mais qui se cache derrière le pseudonyme ? Qui est la femme derrière l'artiste ?
3: Qui est vraiment Aya Nakamura ? C'est un podcast de Marie Zafimei pour la radio privée française RTL. Il a été mis en ligne au mois de mai. On arrive à la fin de cette sélection de podcasts dans l'atelier des médias de RFI, mais je me dois de vous inviter à écouter Jack dans les rues du Globe, un docu-fiction incarné par Jack Souvent. Il est diffusé par RFI et en voici la bande-annonce.
14: Tout a commencé par une enveloppe venue de Toulouse. À l'intérieur, il n'y avait qu'un billet d'avion, l'adresse d'un hôtel et un numéro de téléphone qui ne répondait jamais. J'ai d'abord cru à une blague ou une arnaque, puis le doute m'a envahi. J'ai fait ma valise, pris mon micro et je me suis rendu à l'aéroport bien décidé à comprendre ce qu'on voulait. De Kinshasa, je suis allé à la Nouvelle-Orléans, puis au Québec, à Boycon, Montreux, Cannes, Port-Louis, Montréal, Casablanca et à Toulouse aussi, bien sûr. 10 villes au total. Et dans chacune d'elles, le même scénario. Un inconnu surgissait au bon moment pour me remettre une nouvelle enveloppe, un nouveau billet d'avion et quelques instructions mystérieuses. Mais qui avait bien pu m'envoyer ces billets ? Pourquoi moi ? Est-ce que c'était un canular, une mission, une performance artistique ? Je l'ignorais. Je m'appelle Jack Souvent, je suis reporter radio et je suis devenu malgré moi un voyageur au cœur de villes créatives. Pendant plusieurs semaines, je n'ai pas pu rentrer chez moi, mais j'ai tout enregistré. Et je vous propose d'écouter mon périple.
15: Jack, dans les rues du Globe.
14: Une nouvelle enveloppe peut encore arriver. Alors abonnez-vous à ce podcast pour ne pas perdre ma trace.
3: Jack, dans les rues du Globe, abonnez-vous. Un épisode est mis en ligne toutes les semaines. Il y en aura 10 au total dans 10 villes différentes à travers le monde. Le premier épisode, c'est à Kinshasa. Et puis Mathilde, je n'ai pas précisé à ce micro, mais tu co-animes un podcast de recommandation de podcast. C'est le Podcast Club qui est diffusé tous les 15 jours. Dis-nous en plus.
4: Oui, tous les 15 jours, avec mes comparses Vincent Zuresco et César Monterol, on vous recommande 1, 2, 3, 4, 5 podcasts qui nous ont plu et qu'on vous conseille de glisser dans vos oreilles. On s'amuse bien, c'est rigolo. Et puis César, Vincent et moi avons des goûts très différents, donc tout le monde peut trouver quelque chose qui lui plaît dans les recommandations du Podcast Club, qu'on sort un vendredi sur deux sur toutes les plateformes d'écoute de podcasts.
3: Donc abonnez-vous au Podcast Club. Mathilde Mélin, merci beaucoup d'être venue à ce micro pour partager quelques-unes de tes écoutes.
4: Merci à toi Steven, c'est toujours un plaisir de venir dans l'atelier des médias.
3: J'ajoute que toutes les références des podcasts dont on a parlé sont dispo sur votre application d'écoute dans la description de cet épisode ou sur RFI.fr, rubrique podcast, puis atelier des médias si vous nous écoutez à la radio. À bientôt Mathilde.
4: À bientôt.
3: C'est ainsi que se termine ma 8e saison au micro de l'atelier des médias. Je prends immensément de plaisir à vous retrouver chaque semaine pour cette émission de radio diffusée d'abord en podcast. N'oubliez pas que pour l'atelier, comme pour tous les contenus audio numériques, mettre des étoiles ou poster des commentaires sur les applications est utile pour encourager la découvrabilité. Alors faites-le s'il vous plaît sur Spotify, Deezer ou encore Apple Podcast. Mathieu De Gueldre a réalisé cet épisode, qu'il en soit remercié. L'adresse email de l'émission, c'est atelier@rfi.fr, donc écrivez-moi, je ne manquerai pas de vous répondre. Je m'appelle Steven Jambeau et je vous donne rendez-vous à la rentrée, le 5-6 septembre, pour une nouvelle saison, la 9e, de l'atelier des médias. 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
17: Bonjour, bienvenue sur RFI, bienvenue dans Le goût du monde. C'est un jour au village, nous sommes à table autour d'un taux ou bien d'un souré, d'un débit à la viande fondante ou d'un mafé. Vous savez, le vrai mafé, celui dont on voit l'huile qui perle sur la surface, ou bien de...
18: Maï maï non lié, ouais. Eh ben ça, c'est ce que cantent les vendeuses de maï maï, en tout cas ce qu'elles cantaient quand j'étais petite. Et donc moi j'étais à la maison, j'entendais ça de loin, je courais dehors et j'ouvrais la porte, je disais maï maï non wa, maï maï non wa, ça veut dire viens viens viens vendeuse de maï maï.
17: Des beignets de niébé, les arocs cornis, des recettes de poche de Georgiana View, des beignets salés, des beignets sucrés, les micatés, vous savez. Oui, vous savez bien sûr, car ils sont addictifs. Ils sont addictifs, c'est parce qu'ils sont savoureux, croquants, fondants, goûtus et gras. Oui, gras. Ah ben ne faites pas cette tête, voyons. Bien sûr que c'est bon le gras. C'est un garant du goût, du plaisir, libération de dopamine assurée, l'hormone du plaisir. Oui, le gras, c'est la vie, c'est le goût. Ni ange, ni démon, juste bon, surtout quand on apprécie sa diversité. Mais le gras, c'est quoi ? De quel gras parle-t-on ? Pourquoi a-t-il été chassé de nos marmites, accusé de tous les maux ? Huile, graisse, beurre, quelle différence, animale ou végétale, artisanale, pour la cuisine ou le goût ? Autant de questions et donc beaucoup de monde autour de cette table pour partager et répondre à ces questions avec nous. Bonjour Christophe Lavelle.
19: Bonjour.
17: Vous êtes biophysicien, chercheur au CNRS et au Muséum d'Histoire Naturelle, toqué de cuisine, on le comprend, auteur de plusieurs livres, dont un savoureux et pédagogue, Plaidoyer pour le gras, paru aux éditions Hachette Pratique. Clémence Katz, bienvenue.
20: Merci.
17: Vous faites un tour des autres beurres, un tour surprenant et délicieux, végétaux, ceci, c'est ce que nous allons voir. Nous sortirons de nos sentiers battus d'ici avec la chef Anto. Bonjour Anto.
20: Bonjour Clémence.
17: Anto Cocagne, et saluerons le retour en grâce de l'huile de palme en bonne place dans votre livre Mon Afrique, paru chez Mango et Easy Afrique. Un si beau sujet, il fallait évidemment deux émissions, Un goût du monde et Un jour au village, au diapason pour tout un week-end, le samedi avec Penaï Traoré. Bonjour Penaï.
21: Bonjour Clémence.
17: Merci d'être avec nous, et le dimanche, Un goût du monde. Pour le plaisir, est-ce que vous pourriez partager avec nous un souvenir de gras délicieux ? La première note de gras.
19: Je ne sais pas si c'est un ancrage génétique ou épigénétique, parce que je n'ai jamais vécu dans le Lot, mais ma famille est du Lot. Mes ancêtres, on va dire. Et donc, j'ai toujours eu une affinité très particulière pour le gras de canard.
17: Le gras de canard.
19: C'est, voilà, quand je fais partie de ceux, quand il y a un magret, éventuellement, je laisse la viande pour les autres et je mange le gras. Parce que, en général, les gens le mettent de côté et moi, c'est de loin la partie que je préfère. Donc, je peux manger, effectivement, une assiette de gras de canard pur. Ça me plaît bien.
17: D'accord. Je regarde autour de moi. Ça laisse rêveur, pas Clémence.
20: Ouais, moi, j'ai changé d'alimentation. J'ai fait un virage à 180 degrés. Il y a pas mal de temps maintenant, et j'ai dû du jour au lendemain supprimer les graisses animales de mon alimentation pour des raisons de santé. Et j'étais un peu paumée parce qu'à l'époque, il n'y avait pas beaucoup d'offres, hein, c'était il y a plus de 20 ans. Et je suis tombée sur la purée d'amande blanche. Et je pense que ça a vraiment amorcé la transition, ça a été quelque chose d'important, ce moment où j'ai goûté pour la première fois une tartine à la purée d'amandes blanches et au miel.
18: Et c'était bon.
20: Et que c'était bon, et que c'était un bon gras, et qu'il me faisait du bien, et ça m'a vraiment entraînée vers quelque chose.
18: Penaï, petit souvenir de gras.
1: Quand je voyais autour de moi, soit en famille ou dehors, faire frire tout ce qui est aloco, igname, dans de l'huile. Donc du coup, ça, bon, j'aime bien. Et on a tendance à dire, à généraliser, les Africains, ils savent pas cuisiner sans huile. Donc bon, c'est pas fait vrai pour tout le monde, mais en tout cas, moi j'aime bien manger tout ce qu'on peut frire dans de l'huile. Voilà.
18: Mais on va voir de toute façon que l'huile a son intérêt pour bien cuire.
1: Voilà.
18: Hein? Et puis on est d'accord aussi que dans cette émission sur le gras, c'est un peu pour le gras et non pas contre le gras. Anto,
21: un souvenir. Moi, c'est un souvenir d'enfance. C'est quand ma mère faisait le riz gras. Il y a toujours les croûtes qui restent au fond, que nous on appelle couroutou, et c'était souvent réservé aux enfants. Et donc, ce sont ces croûtes de riz qui sont caramélisées, qui ont un goût de tomate et qui sont croustillantes parce qu'elles sont vraiment dans le fond et qu'on grattait et que ma mère mettait toujours dans un bol à part pour nous les dernières, ma petite sœur et moi, et qu'on mangeait et ça croustille et t'as les doigts bien gras mais tu les suces quand même tellement c'est bon.
18: Tellement c'est
20: la partie où l'huile part se reposer.
21: Exactement.
18: Allez, mais les vénas, on voudrait être enfant à nouveau. L'adage nous le dit, le gras c'est la vie. C'est pas juste une blague, c'est une vérité. Et c'est bien vrai, Christophe Lavelle. D'ailleurs, votre livre commence ainsi, le gras c'est la vie, mais bon, vous rendez hommage quand même à l'autre vraie source de vie. Ouais, racontez-nous.
19: Malheureusement, en vrai, c'est l'eau, la vie, donc on est bon, quand même obligé de citer ce liquide assez peu appétissant, mais qui a le mérite de nous laisser en vie et nous faire vivre. Le gras, c'est surtout le goût, effectivement. Alors, c'est la vie dans le sens qu'on en a besoin. Notre organisme est constitué de toute façon de gras et donc d'acide gras qui constitue nos triglycérides, pour parler un peu de biochimie. Donc, c'est sûr que si on manque de gras, on va être carencé de toutes parts. Donc, on a absolument besoin de gras.
18: Donc, il y a un minimum, d'ailleurs, vital.
19: Ouais, il y a un minimum, alors qui change entre l'homme et la femme pour des raisons hormonales et de constitution physique, mais on est autour du 10%, on va dire, entre 5, 10, 15%. Et où là, on est bien. Et après, c'est sûr que, forcément, cette mauvaise image qu'on peut avoir du gras vient du fait que, justement, comme notre corps en a besoin, il est malin, l'évolution lui a appris à le stocker parce qu'il se dit, ce truc-là, j'en ai besoin. Donc, si on m'en donne à un moment donné, je suis pas sûr qu'on va m'en donner demain. Ben, on a cette capacité qui est bénéfique à l'échelle de l'évolution de pouvoir stocker le gras. Et c'est sûr que quand on prend nos régimes modernes, effectivement, qui peuvent être potentiellement déséquilibrés, on a eu cette idée un peu trop rapide de se dire, quand on va partir sur des schémas d'embonpoint, voire d'obésité, c'est à cause du gras parce que ce qu'on stocke, c'est du gras. Mais l'erreur vient du fait que le métabolisme aujourd'hui nous a fait comprendre qu'en fait, on stocke tout sous forme de gras. Donc, quand on mange du sucre, on le transforme en gras pour pouvoir le stocker, parce que c'est la seule manière qu'on a de stocker de l'énergie. Donc, en fait, finalement, si on analyse un peu les régimes, c'est rare d'avoir une origine unique d'une obésité qui est due à un trop de gras. C'est un régime totalement déséquilibré dans lequel le gras a souvent une part totalement minoritaire. Donc il faut totalement changer la vision qu'on en a et au contraire on peut citer des gens qui sont dans une forme olympique au sens vraiment d'ailleurs sportif, parce que d'ailleurs le régime qu'on appelle cétogène, qui est un régime qui ne mange que du gras, c'est très populaire chez les sportifs.
18: Cétogène,
19: c'est parce que on va, en mangeant que du gras, on va fabriquer ce qu'on appelle des corps cétoniques, c'est-à-dire que c'est une manière de nous procurer de l'énergie qui passe pas par le schéma habituel du glucose et du sucre, etc. Et ça, les sportifs adorent ça. Donc, quand on veut courir un marathon, l'idéal, c'est d'avoir justement cette capacité à métaboliser le gras. Donc, les sportifs ont des régimes très gras, contrairement à l'image qu'on peut s'en faire.
18: Peut-être revenir aussi, Christophe, en un instant, sur la nature de ce gras et sur le métabolisme des hommes. Notre alimentation, elle a changé bien plus rapidement que notre évolution, notre propre évolution, nos métabolismes. Et du coup, ça a dû créer un déséquilibre. Alors, justement.
19: C'est sûr que notre corps humain est un processus issu de millions d'années d'évolution. Et pendant l'immense majorité de ces millions d'années d'évolution, le gras était quelque chose de très rare. Parce que dans la nature, il faut le trouver, le gras, il est très peu présent, et que ce soit le végétal ou l'animal. Et donc c'était vraiment, chez nos ancêtres ou paléolithiques, c'était vraiment la quête du gras. Il fallait absolument récupérer la moindre trace du gras qu'ils pouvaient trouver dans leur environnement. Aujourd'hui, le gras est surabondant pour une raison d'agro-industrie, parce qu'en fait, c'est un des composés les plus faciles à produire, les moins chers à produire. Donc si on raisonne purement en termes de calories, on va dire, un être humain a besoin de 2000 calories, et la manière la moins chère d'avoir ses calories, et donc de pouvoir survivre, on va dire, c'est à travers le gras. Parce que le gras, ça coûte que dalle. Mmh. Et donc, effectivement, on a totalement changé de paradigme.
18: Et on peut le fabriquer aussi, on sait le fabriquer.
19: Et on sait le fabriquer, mais de manière, effectivement, qui ne coûte vraiment rien. Et le sucre, c'est à peu près pareil. Donc, en fait, ces deux molécules hyper énergétiques que sont le gras pur et le sucre pur, sont ce qui coûte le moins cher. Et ils sont surabondants. Donc effectivement, c'est ça, le changement de paradigme, il vient de là. Mais après, tous les gras qu'on va trouver dans notre environnement, et quand je dis gras, c'est au sens large, c'est-à-dire que les graisses, comme les huiles, donc les graisses, c'est plutôt ce qui est figé, les huiles, c'est plutôt ce qui est liquide à température ambiante, mais tout ça, c'est une distinction plus physique que chimique, parce que d'un point de vue chimique, c'est la même chose, c'est ce qu'on appelle des triglycérides, c'est-à-dire un glycérol sur lequel est accroché trois acides gras. Mmh. Et c'est ça qu'on mange quand on mange, quel que soit, que ça soit l'huile de tournesol, l'huile de palme ou du gras de canard, on mange des triglycérides, c'est tout. Mmh. Et ces triglycérides, notre corps a appris à les transformer pour transformer l'huile de tournesol et le gras de canard en gras humain, quoi, c'est tout.
2: Notre corps sait le faire.
19: Et notre corps sait transformer tous ces gras-là, sauf le gras trans.
2: Et donc celui qui a été fabriqué, le gras trans.
19: Le gras trans qu'on trouve dans les étiquettes parfois de biscuits, qui est purement industriel, le corps ne sait pas le reconnaître puisque ce n'est pas naturel.
2: En fait, chaque pays, chaque endroit du monde a son gras, j'ai un peu l'impression aussi. C'est ça qui est intéressant. Clémence, vous nous avez expliqué que vous avez dû changer votre alimentation. Cette purée d'amande a été une révélation. Mais à bien des titres, vous avez publié les autres beurres. Ça a été une découverte aussi de se dire qu'en fait, ce gras, on pouvait le trouver donc de manière végétale. C'est assez peu répandu, toute cette idée des autres beurres.
20: Oui, alors un peu moins maintenant, parce qu'on découvre un petit peu une autre façon de manger aussi plus axée sur ce type d'aliments. Ça a été une découverte une révélation pour deux choses. La première, c'est qu'effectivement, je pouvais me faire du bien avec des aliments qui étaient, en l'occurrence, vraiment favorables, en tout cas pour moi. Et puis aussi qu'au niveau culinaire, ça permettait beaucoup plus d'options que, par exemple, dans les gâteaux. Un gâteau, c'est du beurre, de la farine, des œufs et du sucre. Et que là, si on remplace, par exemple, le beurre par des purées d'oléagineux, ça pourrait être autre chose. On ouvre les possibilités de saveur, mais on a la noisette, l'amande, la cacahuète. C'est génial. Donc en cuisine aussi, c'est absolument passionnant, je trouve.
2: Mais c'est pas Anto Coquane qui vous dirait le contraire, je pense. Revenons juste un instant sur cette nature de gras transformé, fabriqué, et cette nature de gras naturel qu'on trouve dans la nature et qui va être justement extrait et traité artisanalement. Ça, je crois que c'est un point sur lequel vraiment j'aimerais revenir. Ça a été une révélation pour moi. Pénaï, quand je suis venue voir en me disant ce serait bien de faire une émission autour du gras, mais elle me dit oui, bien sûr. J'ai dit ouais, dakatine, cette pâte, ce beurre de cacahuète. On doit en avoir partout en Afrique. Et moi, il dit, mais pas du tout.
6: Mais la pâte d'arachide, comme son nom l'indique, c'est la transformation de l'arachide, des cacahuètes, on les appelle ici comme ça, cacahuètes, voilà, de la pâte d'arachide, pour en faire une pâte pour la cuisine. Du coup, on l'appelle la sauce d'arachide. D'autres l'appellent le mafé. Voilà. Mais moi, j'ai grandi dans un environnement où c'est vraiment, on l'appelait la sauce d'arachide en Côte d'Ivoire ou Burkina Faso. Quand on parle de sauce arachide, ça vient vraiment de cette pâte-là qui est transformée, que j'ai vue parfois même chez moi à la maison, la transformation artisanale. Parce que pour l'avoir en stock, mes tantes achetaient le demi-sac d'arachide ou bien plusieurs kilos et elles faisaient transformer, griller, torréfier, ensuite aller au moulin pour réduire ce produit-là en pâte. Et on le gardait à la maison et on cuisinait avec petit à petit. Parce que c'est plus rentable, au lieu d'aller acheter au marché en petite quantité à chaque fois. Donc, cette transformation artisanale-là est devenue, de ce que j'ai vu au fil du temps, quelque chose de plus commercialisé par des femmes. Elles ont leur clientèle, de maison à maison, elles distribuent, voilà. Quand t'en as besoin, tu appelles ta fournisseuse, voilà, j'ai besoin de tel kilo de pâte d'arachide, elle te le fabrique, elle te l'amène... Et tu as ça à disposition.
2: Et artisanal.
6: Voilà, moi j'ai d'abord vu la pâte d'arachide vendue sur les marchés, comme on le connaît dans les pays africains, pas dans les supermarchés, avant de voir plus tard son arrivée dans des pots et tout ça.
2: Dans des contenants et tout ça.
6: Voilà.
2: Anto Coquane, vous confirmez, vous avez grandi au Gabon.
21: Moi j'ai grandi au Gabon et c'est vrai que même dans la transformation de la pâte d'arachide, chaque famille a sa façon de torréfier, parce que le degré de torréfaction, par exemple, ma grand-mère n'aimait pas quand c'était trop grillé parce que ça donnait une couleur amère. Là où, par exemple, au Sénégal, je me suis rendu compte que leur pâte d'arachide est très foncée, alors que moi, au Gabon, elle est un peu plus claire. Donc, il y avait ce degré de torréfaction et quand on écrasait soit à la pierre, soit au pilon et mortier, ça donnait justement cette pâte qui était conservée et on en faisait une certaine quantité et on refaisait. Je sais que ma grand-mère et ma mère n'aimaient pas acheter au marché parce que elle doutait de soit de l'hygiène de la dame, soit de comment ça avait été fait et aussi de cette justement façon de torréfier des fois suivant les ethnies même ou les tribus. Ça a une différence et donc la qualité de l'huile aussi et du gras qu'on va en retirer va être aussi complètement différente.
2: En fait, il y a cette espèce de lien toujours par rapport au produit initial, la manière dont on va le transformer. Du coup, on va avoir envie de conserver ce lien-là. On en est tellement loin, Christophe Lavelle. C'est aussi la garantie de bons produits, plus sains.
19: Alors, il y a des pièges. Enfin, il y a tout. Non, il y a des pièges. De manière générale, un corps gras, que ce soit une huile ou une, encore une fois, on va prendre des exemples des huiles.
2: L'huile de palme, on peut, hein.
19: On peut prendre l'huile de palme.
2: Artisanale.
19: Tout à fait. On va prendre n'importe quel corps gras. Il y a le moyen artisanal de l'extraire, où en général, il va être extrait avec plein d'autres choses qui viennent avec. Des résidus de pulpe, on va récupérer, effectivement, c'est pour ça que l'huile de palme, on a une huile rouge. Alors que les gens qui ont l'habitude de l'huile de palme, ils ont cette huile en tête qui est une huile raffinée, effectivement, qui n'a rien à voir. Donc, d'un point de vue artisanal, on va forcément avoir une huile contaminée. Mais contaminée, c'est pas un gros mot. C'est contaminée avec des choses qui peuvent être très bonnes. Quand je prends une huile d'olive que je fais moi-même, il y a plein de pulpe, elle est pas filtrée, mais c'est du fruit qui vient avec, des morceaux de fruit. Donc, il n'y a pas de souci. Sauf que, dans ce processus-là, je reprends l'exemple de l'huile d'olive, par exemple, c'est quelque chose qui va se dégrader plus rapidement. Parce que, justement, comme elle est extraite un peu à l'arrache, on va dire, elle va moins bien se conserver que, paradoxalement, une huile qui aurait été, justement, extraite avec un moulin extrêmement moderne pour éviter tout résidu, qui soit éventuellement derrière raffiné, tout ce qu'on peut imaginer. Donc, on a, en fait, toute une ambiguïté entre un produit qu'on va pouvoir fabriquer soi-même et qui va falloir consommer assez rapidement, ou, au contraire, certaines huiles industrielles qui vont être peut-être moins intéressantes, mais qui vont se conserver beaucoup mieux. Donc, sur le long terme, elles vont peut-être devenir un peu plus intéressante. Donc il faut toujours faire cette balance effectivement entre ce qu'on attrape avec le corps gras et ce qu'on laisse ou ce qu'on laisse pas. Mais de manière générale, une huile, meilleure elle est pour la santé, le plus vite elle se périme parce que c'est souvent qu'elle est très riche en acides gras polyinsaturés qui sont les plus fragiles en termes d'oxydation.
2: Il manque de stabilité.
19: Donc il manque de stabilité alors qu'au contraire, une graisse très saturée va être beaucoup plus stable, donc on va la considérer moins bonne pour la santé, mais par contre on va pouvoir la conserver plus longtemps.

0: Naturally, Nectar Wood sur RFI. Vous nous rejoignez, bienvenue, vous écoutez Le Goût du Monde, au bonheur du gras vital. Et injustement jeté aux orties, su au gras, a-t-on dit ? Certainement pas ici en tout cas, avec l'autrice et créatrice culinaire Clémence Katz, la chef anthococagne, l'huile de palme, et d'ailleurs chez Baraka, dans le 15e, votre épicerie, Christophe Lavelle, chercheur biophysicien et voix de la raison aujourd'hui, et bien sûr notre consoeur Penaï Traoré, la voix et l'âme d'un jour au village. Clémence, vous faites vos purées?
1: Oui, évidemment. Alors pas systématiquement, ça prend un petit peu de temps, mais c'est tellement meilleur. Et puis effectivement, j'adore cette histoire de torréfaction, je trouve ça super intéressant, parce qu'effectivement, quand je fais des purées, souvent je torréfie, et à chaque fois je me demande un peu à quelle température. C'est vrai que ça change quand même beaucoup de choses. Les purées maison, je les fais en petite quantité, effectivement, parce que elles se gardent moins longtemps. Il peut y avoir un rancissement, par exemple, avec certaines, par exemple, avec les noix. Je la mets au frigo, je la consomme assez vite. Des amandes torréfiées, ça va se garder plus longtemps et je les garde dans un placard. J'en fais un ou deux pots à la fois, j'attends qu'on les finit pour en refaire d'autres. En général, ce beurre-là, on va le conserver pour les tartines. Mes enfants adorent, donc ça va descendre assez vite. Mais pour les cuissons, je vais plutôt avoir tendance à en acheter. En plus, je dirais que les préparations maison vont moins bien supporter la cuisson. Alors là, on est peut-être moins sur les purées d'oléagineux que sur certaines huiles. Mais si on prend, alors je me trompe peut-être, hein, mais si on prend l'huile d'olive, une huile d'olive extraite à froid, première pression à froid, elle va avoir ce qu'on appelle un point de fumée, c'est-à-dire une température à laquelle elle devient toxique, beaucoup plus bas qu'une huile qui sera transformée. Je me trompe ou pas?
2: C'est surtout filtré ou pas, en fait. Parce qu'en fait, ce qui va brûler assez vite dans l'huile, c'est s'il y a un peu de pulpe. Et l'huile en elle-même, elle se tient très bien. Donc même les huiles, on va dire, huile d'olive, même extraction à froid, et en France, dans les marchés, quasiment 100% de la production est vendue extra vierge, parce qu'on n'a pas d'autres huiles en France. Et ça maintient quand même, on peut même faire des fritures, hein, ça monte jusqu'à 200, 210.
1: Ah ouais.
2: Donc il n'y a pas trop de soucis. Ça, c'est un peu effectivement une idée qu'on se fait de l'huile d'olive. Mais en fait, ça tient très bien, sauf, encore une fois, s'il y a beaucoup de pulpe, et qu'on l'extrait à la meule de pierre, à l'ancienne, etc. Ou cette huile là, cette huile-là qui a cette bonne image d'épinal, de l'huile d'antan, effectivement, va pouvoir éventuellement fumer beaucoup plus vite que les huiles modernes.
0: Un mot avant la musique, l'huile de palme, son degré, on peut la faire chauffer?
2: On peut la faire chauffer, mais c'est pareil, en fait, quand elle est, l'huile de palme rouge contient beaucoup de choses dedans, dont des antioxydants, qui serait dommage de faire chauffer, parce qu'ils sont plutôt thermosensibles. Et tandis que l'huile raffinée, évidemment, on peut en faire ce qu'on veut, mais surtout, il ne faut pas l'utiliser, donc autant ne rien en faire.
0: Vous étiez en grande conversation, chef Anto et Penaï, justement, pendant qu'on écoutait Naturally. Que disiez-vous?
3: Ben, on parlait de la pâte d'arachide, encore une fois. Je disais que quand on laissait reposer cette pâte-là plusieurs jours, et quand on revenait, on voulait se servir pour aller faire la sauce, on remarquait que ça avait produit de l'huile tout au-dessus, qui s'était reposée, qui était remontée dessus, et on recueillait cette huile-là pour en faire autre chose, hein, soit pour cuisiner, ou on cuisinait la sauce avec. Et ma mère, elle me le disait toujours, quand elle cuisinait la pâte d'arachide, tant que l'huile n'est pas remontée vers la fin de la cuisson, c'est que c'est pas cuit. Mais donc, il fallait laisser cuire la sauce jusqu'à ce qu'on commence à voir apparaître cette huile-là au-dessus de la sauce.
0: Penaï, petite recette de ma fée également, parce que tant que l'huile n'est pas remontée, on touche pas. On est d'accord, Anto?
4: Oui, on est d'accord. Mais moi, ça me fait penser, notamment lors d'un voyage au Maroc, ils ont une façon de faire ce qu'ils appellent l'amlou, qui est cette pâte d'amande, des purées d'amandes torréfiées avec du miel et de l'huile d'argan. Mm-hmm. Et lorsqu'on justement passe à la meule les amandes grillées, eh ben il y a de l'huile aussi qui ressort sur les côtés, cette huile d'amande qui est très goûtue en plus. Et c'est vrai que tous nos oléagineux, parce qu'il n'y a pas que la pâte d'arachide, même avec la pâte de noix de cajou, avec la noix de coco, moi je me rappelle quand on faisait l'huile de coco, il y avait comment l'huile qui se séparait. Et puis ce qui est intéressant aussi, notamment dans les noix de palme, c'est qu'on a l'huile de deux façons différentes. Il y a la pulpe qui va nous donner l'huile rouge, mais il y a les amandes qui sont à l'intérieur, qui donnent aussi une huile, qui, elle est plutôt jaune, un peu foncée, qu'on appelle l'huile de palmiste, qui, elle va encore avoir un goût de noisette avec lequel on peut cuisiner et qu'on utilise aussi en cosmétique.
0: Vous voyez qu'on l'aime, ce gras, quand même, Christophe Lavelle.
2: J'adore, parce qu'en fait, on parle de goût depuis tout à l'heure, effectivement, et en fait, le gras, lui-même, quand il est parfaitement purifié, Il a très peu d'odeur, parce qu'il n'y a pas de molécules volatiles, justement, qui sont liposolubles. Et il va vraiment avoir une très légère saveur, mais c'est assez discuté, la saveur du gras, c'est assez compliqué. Donc pourquoi est-ce qu'on lui attribue autant, justement, d'arômes extraordinaires? C'est parce qu'en fait, c'est un solubilisant magique. C'est-à-dire que dans la nature, il y a énormément de composés.
3: En fait.
2: C'est un voleur.
3: C'est-à-dire
2: que c'est la technique de l'enfleurage de nos ancêtres. Il s'est rendu compte qu'un corps gras a toujours du goût, mais le goût de l'environnement. Pour le meilleur et pour le pire. Parce que si, effectivement, quand on sait bien quand on met son beurre au frigo, il prend le goût du frigo, comme on dit. Donc c'est en même temps, voilà, un avantage et un inconvénient. Et c'est en même temps ça qui fait que ces saveurs extraordinaires. On parlait de mémoire du gras, effectivement, au-delà du canard. Je vais rester sur l'animal, désolé. J'adore l'huile d'olive aussi et l'huile de palme. Hein. Mais c'est vrai que j'ai un souvenir extraordinaire. La première fois que j'ai voyagé en Espagne et qu'on m'a fait goûter, effectivement, le pata negra, le vrai. J'ai mis ça dans la bouche. J'ai dit, mais bon sang, pourquoi je suis passé à côté de ça avant? Et depuis, je ne consomme que ce gras-là aussi, quoi.
0: Mais à chaque région, à chaque village, sa source bien-aimée de gras, France du beurre, France de l'huile d'olive, ce débat n'a jamais été tranché. Dans les réserves au Liban, on aime écouter Karim Haïdar, le chef de Sama, raconter la mounée, vous savez, ses réserves traditionnelles, et la warma.
5: La hawarma, là, touche à un produit magnifique qui est la liée. Et la liée, c'est le gras d'agneau. Et c'est ce gras d'agneau qui nous permet de faire de la hawarma, qui est un confit d'agneau cuisiné dans le gras. Ce confit d'agneau, on peut le faire parce qu'on a cet agneau spécifique à queue grasse, donc de l'agneau normal, mais on utilise cette boule de gras qui s'appelle la liée. Cet animal a un morceau de gras pur, presque pas veiné, rien. Juste du gras, il suffit de le mettre et il fond.

0: Groundation sur RFI avec Energy, extrait de A Light in Paris, un album live tout juste paru qui accompagne une nouvelle tournée avec des concerts jusqu'à la fin du mois d'août aux quatre coins de France et une étape en Suisse à Genève le 9 août. 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

0: Il est 17h ici à Paris et à Madrid. Bonjour à tous.
1: Karine Bellicha.
0: À la une, la France confrontée probablement à l'opération d'évacuation de civils la plus importante jamais menée dans le pays en temps de paix. Plus de 220 000 personnes ont dû quitter leur domicile. Réfugiés climatiques provisoires devant l'avancée des feux dans le sud-ouest du pays. En Espagne aussi, les incendies sont toujours hors de contrôle, notamment aux portes de Madrid. Une chasse à l'homme a été lancée en Allemagne où la police traque le suspect qui a foncé hier soir à Berlin au volant d'un véhicule sur la foule rassemblée pour la Gay Pride. Un attentat islamiste confirme les autorités. Et puis c'est l'ultime étape du Tour de France dans Paris pour le sacre annoncé de Tadej Pogacar à l'issue d'un parcours à Montmartre. En Espagne, Pedro Sanchez promet encore des heures difficiles sur le front des incendies, malgré quelques évolutions positives. La nuit dernière, les feux aux portes de Madrid restent toujours hors de contrôle et l'objectif des pompiers est avant tout de sauver des vies. Des dizaines de milliers de personnes ont été contraintes d'évacuer. Reportage de Juan Gascon à Las Rosas, en banlieue de Madrid, dans un centre sportif transformé en refuge.
2: Des sacs de vêtements, des plaids et des lits.

0: clients ou se reposer, certains discutent, d'autres suivent l'actualité sur leur téléphone portable. Ici, à environ 60 km du feu, Mariano et Anna racontent le moment où ils ont dû quitter leur maison.
1: Les flammes sont arrivées au village, donc on a rapidement fait nos bagages et on est parti.
2: On a pris nos documents personnels, des bouteilles d'eau et pas grand-chose d'autre.
1: C'est tragique, la montagne a déjà brûlé, mais j'espère qu'au moins les maisons et les habitants seront sauvés.
0: Comme eux, de nombreuses familles ont dû fuir les flammes et passer la nuit dans ce centre où les autorités et les bénévoles veillent à leurs besoins et ceux de leurs animaux. Maria s'est déplacée avec ses deux enfants et son chat.
3: Il y a des animateurs qui sont venus jouer avec les enfants et qui ont ramené des jouets. Et pour le chat, on nous a laissé une grande cage et on nous a donné de la nourriture et de l'eau aussi. Tout ce dont on a besoin est à notre disposition. Je n'ai jamais vécu quelque chose comme ça.
0: Ici, chacun se demande quand il sera possible de rentrer chez soi. Mais face à ce feu, hier soir, les autorités ont ordonné l'évacuation de 8 nouvelles communes près de Tolède, au sud de la capitale. Juan Cascón, Madrid, RFI.
4: Plus à l'est, près de la ville côtière de Valence, les pompiers ont du mal également à maîtriser les incendies qui ont fait un mort hier. Quant aux dégâts sur la faune et sur la flore, ils sont encore incalculables. En France, les pompiers impuissants sont aussi confrontés à des orages de feu, des flammes tourbillonnantes, des vents qui s'auto-alimentent, créant une situation ingérable. Les feux ne sont toujours pas fixés et continuent de ravager le sud-ouest de la France. Plus de 40 000 hectares ont déjà été réduits en cendres, l'équivalent de 4 fois la superficie de Paris, forçant au moins 220 000 personnes à quitter leur domicile. Les flammes sont dorénavant à 15 km de Bordeaux, la grande métropole régionale, noyée sous un nuage orange. La fumée de ces incendies a des impacts directs sur la santé des populations. Les explications de Juliette Pietraszewski.
5: Les feux de végétation libèrent des gaz et des particules dans l'air, dangereux pour nos organismes. C'est ce que rappelle l'ANSES, l'Agence française de sécurité sanitaire, au moment où les incendies se poursuivent. Les populations exposées doivent particulièrement être prudentes. Les premiers effets, à court terme, peuvent intervenir après l'inhalation de la pollution engendrée par la combustion et elle va bien au-delà des poumons, explique Isabella Anessi-Maessano, épidémiologiste environnementale.
6: Ce sont essentiellement des effets pulmonaire et cardiovasculaire, alors asthme, AVC et infarctus. Davantage chez les gens qui sont malades, parce qu'il s'agit d'exacerbation de certaines pathologies.
5: Face à l'intoxication et aux difficultés respiratoires, il faut de l'oxygène, rappelle l'épidémiologiste. Elle souligne qu'une exposition à la fumée des incendies a aussi des effets sur le long terme.
6: On ne les voit pas tout de suite, mais le cancer, il y en a parmi les gens qui ont été exposés aux fumées, comme il y a des risques pulmonaires. Ça dépend de la dose, aussi de la susceptibilité des gens. On n'est pas tous égaux face à la pollution.
5: Et parmi les personnes les plus à risque, les enfants, les femmes enceintes, les personnes âgées ou déjà malades, et bien sûr les pompiers en première ligne.
4: Et les prévisions météo sont mauvaises. Les fortes chaleurs attendues après-demain pourraient encore aggraver la situation. 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Au Moyen-Orient, dans le détroit d'Ormuz, un pétrolier a explosé après avoir heurté une mine. L'information est rapportée par l'agence de presse iranienne, mais non confirmée par ailleurs. Le navire aurait quitté la trajectoire des désigné par Téhéran. La Gay Pride à Berlin a bien été ciblée par un attentat terroriste islamiste qui a fait un mort et plus d'une dizaine de blessés. Confirmation du ministre de l'Intérieur allemand. Le profil de l'auteur de l'attaque à la voiture Bélier se précise. Un homme de 21 ans, toujours en fuite, soupçonné d'être un partisan du groupe djihadiste État islamique et déjà condamné pour une tentative d'attentat à Rimlipold.
7: Pour le ministre allemand de l'Intérieur, il n'y a aucun doute. Il s'agit d'un attentat terroriste terroriste islamiste, a affirmé Alexander Dobrindt devant la presse. Le ministre a également révélé l'identité de suspect Abdul Balout, un citoyen allemand d'origine libanaise. Selon la presse, il avait tenté de rejoindre le groupe djihadiste État islamique en Syrie l'an dernier, mais avait été arrêté au Liban avant d'être renvoyé en Allemagne. En mai dernier, il avait été condamné dans une autre affaire à 1 an et 10 mois de prison pour préparation d'un acte terroriste. Il avait toutefois bénéficié d'une libération conditionnelle. L'attaque s'est produite hier soir dans le Tiergarten, un parc situé près de la porte Brandenburg. Selon la police, un véhicule blanc a foncé sur des passants avant de percuter un arbre. Le suspect a ensuite pris la fuite après avoir attaqué et blessé plusieurs personnes à l'arme blanche. Selon le ministre de l'Intérieur, des contrôles ont été renforcés à Berlin, dans les gares, les aéroports et aux frontières. Cette attaque ravive le souvenir d'une série d'attentats similaires qui ont secoué l'Allemagne ces dernières années. Au sein de la CDU, le parti au pouvoir, plusieurs responsables réclament déjà un durcissement de la lutte contre les milieux islamistes.
4: À Rimlipold, Tadej Pogacar sur le point d'être couronné à Paris sur les Champs-Élysées ce soir. Le coureur cycliste slovène s'apprête à remporter son 5e Tour de France. Les Parisiens sont prêts, eux, à saluer comme il se doit le peloton pendant cette 21e et ultime étape façon parade qui passe au cœur du quartier de Montmartre. Montmartre, où vous vous trouvez, Jeanne d'Anglejean, un passage emblématique depuis les JO de 2024. Jeanne.
8: Oui, exactement, Karine. Ici, les cyclistes vont faire 3 passages sur des rues qui sont pavées et en pente. Ce qui me marque, c'est l'ambiance qui est vraiment conviviale sous le soleil. Je ne sais pas si vous entendez la musique derrière moi. Il y a eu pas mal de hola des Marseillaises qui ont été entonnées, des chants mexicains aussi. Beaucoup de maillots à pois, de bob jaune, et puis beaucoup de Parisiens, mais aussi des fans de vélo. Je suis avec Tom. Bonjour, Tom.
9: Bonjour.
8: Vous étiez là en 2024 pour les JO. Est-ce que vous pouvez me raconter un peu l'ambiance ?
9: L'ambiance des JO, c'était un beau mix assez international, beaucoup de fans qui étaient venus de plein de pays différents, une très bonne ambiance.
8: Est-ce que là, on retrouve un peu la même ambiance ? Qu'est-ce qui change ?
9: Oui, on retrouve un peu la même ambiance, effectivement, pas mal de drapeaux slovènes, comme vous avez mentionné, pas mal de drapeaux mexicains, mais on a un peu plus une ambiance d'étape de montagne avec beaucoup de suiveurs de vélo, mais également des gens qui passent juste et qui s'arrêtent.
8: Vous avez déjà assisté à d'autres ambiances ailleurs qu'à Paris sur le Tour. Qu'est-ce qui est spécifique là à Paris, à Montmartre ?
9: Effectivement, moi, comparé aux étapes de plaine où il y avait un peu moins de monde, là, on retrouve un peu une ambiance vraiment de col de montagne avec beaucoup de gens rassemblés. Il y a vraiment beaucoup de bruit puisque ça résonne pas mal dans la rue, donc c'est vraiment assez impressionnant.
8: Qui peut remporter cette étape selon vous ?
9: Pour moi, elle est pour Van Der Poel ou Mats Pedersen si ça va au sprint.
8: On touche du bois. Merci beaucoup, Tom. On se retrouve vers 18h40 pour le premier passage des cyclistes, Karine.
4: Jeanne d'Anglejean en direct du quartier de Montmartre à Paris. À noter que l'étape a été raccourcie en raison de la mobilisation des services de sécurité dans le sud-ouest sur le front des incendies. Départ de cette ultime étape dans Paris dans moins d'1 heure maintenant à 15h50. Temps universel et le sacre annoncé de Tadej Pogacar. Il égalera ainsi au passage Jacques Anquetil, Eddy Merckx, Bernard Hinault et Miguel Indurain. Enfin, les plages du débarquement sont désormais inscrites au patrimoine de l'UNESCO, lieu d'une des batailles décisives pour mettre fin à la Seconde Guerre mondiale. Ces plages, sur un peu plus de 80 km de côte dans le nord-ouest de la France, rejoignent la quarantaine de sites français classés au patrimoine mondial, une reconnaissance de la valeur universelle de ces lieux qui engage les pouvoirs publics à œuvrer pour leur préservation.
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12: Ticola, un cordon ombilical à Saïgon.
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12: Vous le savez, en sol majeur se balade souvent autour de questions liées à la filiation. Malmenée, déplacée, déportée, effacées. Comment raconter son sol majeur, son appartenance à une terre, lorsque les fils de cette filiation sont malmenés, déplacés, effacés? L'histoire de notre invité, Ticola, née près du delta du Mékong, fruit d'une union entre une Vietnamienne et un Afro-Américain, rejoint les dossiers encore mal connus de l'adoption internationale et interraciale, avec un atterrissage en France et un statut d'apatride dans un coin de Normandie. À la question, avec tant de fils sectionnés, comment se construire, Ticola, devenue française, a déployé de multiples réponses, de multiples immersions au Vietnam, aux États-Unis, pour finalement explorer un territoire qui ne nécessite aucune preuve de filiation, celui de l'écriture.
15: Oh, tout le temps, on parle de cette enfance qui était en Indochine, etc. Bon, ben, bien sûr que ça joue, mais comme toutes les enfances, ni plus ni moins. Ce que j'entendais étant enfant, c'était des foxtrots français, des blues français. J'étais blanche quand même. Je suis créole, mais j'étais blanche. J'étais quand même dans un milieu français.
12: Bonjour, Ticola.
16: Bonjour Yasmine, bonjour à tous et à toutes.
12: Alors j'ai pensé, mais je le sais parce que vous me l'avez soufflé, que la voix de Marguerite Duras qu'on vient d'entendre faisait évidemment forcément partie des meubles. Une petite réaction à cet archive qu'on vient d'entendre?
16: Pour moi c'est très touchant parce qu'elle fait partie des premières lectures qui m'ont fait m'émouvoir, qui m'ont fait vouloir pratiquer l'écriture quand j'étais adolescente, enfin adolescence.
12: Et c'est parce que c'est une créole qui vient d'un coin qu'on appelait Indochine autrefois aussi?
16: Je ne savais pas forcément quand j'ai commencé à la lire. C'est plutôt cette écriture minimale qui m'a beaucoup séduit, puisque je lisais beaucoup dans le programme de Terminal. C'est une écriture assez réaliste, assez descriptive. Et là, je voyais qu'avec très peu de mots, on arrive à faire quelque chose.
12: Duras, la créole, écoutez, elle vient de le dire, des foxtrots et des blues français dans son Saïgon des années 30. Mais pour le Saïgon de 1975 qui vous concerne, vous, Ticola, c'était plutôt Ivan et Carole Kim.
16: C'est un plutôt boléro cha-cha, les années 75. La colonisation et l'impérialisme ont amené une certaine forme de musique, donc toutes les musiques qui venaient d'Occident. Là-dedans, il y a cette chanson qui dit la beauté de Saïgon. Donc voilà.
12: Bienvenue dans cet ensemble majeur qui sera donc ponctué évidemment de musique, mais aussi d'extraits de votre texte, Toutes ces voix qui coulent dans mes veines.

La mère est encore jeune, veuve avec 3 enfants. Leur père était le fils des voisins. Hong l'a toujours connu. Enfant, ils s'amusaient ensemble dans leur petite allée. Ils fabriquaient des jouets en carton, s'inventaient des mondes, se posaient des questions saugrenues. Ils trouvaient une solution à tout. Ils se marièrent à l'âge de 17 ans. Bébé Tui est arrivé 9 mois plus tard. Elle gambadait d'une maison à l'autre, ne sachant pas qui de ses 4 grands-parents était le père ou la mère de ses propres parents. La ruelle était sa famille, portes et fenêtres ouvertes, partout chez elle.

0: Quand on vous demande d'où êtes-vous, que répondez-vous?
1: Je réponds que je suis une Française afro-asiatique.
2: Je vais m'autoriser, moi, à dire quelque chose, puisqu'on est à la radio. Je dirais que votre visage, Ticola, c'est un livre en soi. Les gens d'ici, les gens de France, font quelle lecture de ce visage?
1: Les gens de France me voient comme une Antillaise. Je suis une Chabine pour eux. Mon livre, visage, est la projection de ce que les gens connaissent. Aux États-Unis, je suis asiatique et afro-américaine. En Asie, je suis asiatique foncé, je suis malaisienne ou thaï. Et ici en Europe, je suis antillaise.
2: On pourrait commencer votre histoire, Ticola, par cette phrase que vous écrivez dans Biosémiotique, un de vos textes, qui dit « Bébé femelle trouvé dans une ruelle de Sóc Trăng en avril 1974 ». Ça, c'est une des provinces du delta du Mékong, au sud du Vietnam. Comment vous avez eu cette information sur vous-même?
1: On avait des photos de l'orphelinat. En fait, des photos de nous bébés, mon frère et moi. Les sœurs communiquaient avec mes parents adoptifs en envoyant ces photos-là. Donc, on avait des photos de l'endroit où on est né, des femmes qui se sont occupées de nous quand on était petits. Donc voilà, on savait au moins d'où on venait.
2: Alors, 1974, il faut qu'on recontextualise, évidemment, parce que c'est un an avant la fin de la guerre du Vietnam, et votre destin va justement basculer avec l'arrivée des communistes.
1: Oui, parce que, en fait, tous les orphelins de la guerre, je parle des poussières de vie, donc tous ces enfants qui sont des métis vietnamiens américains ou vietnamiens noirs américains ou afro-américains, ont dû partir avant l'arrivée des communistes. Donc, comme les orphelinats sentaient que le gouvernement allait changer, ils ont très rapidement rempli des états civils plus ou moins vrais afin que les enfants soient adoptés. Donc on a été tous les enfants des orphelinats en région étaient envoyés à Saïgon, et de Saïgon, ils étaient mis dans des avions pour aller soit en Europe, soit aux États-Unis, soit en Australie. Voilà, donc je suis devenue française, mais j'aurais pu être australienne ou américaine.
2: Qu'est-ce que vous savez de vos parents biologiques?
1: Rien. L'état civil, il n'y en avait plus. Quand les communistes sont arrivés, les sœurs ont tout brûlé.
2: Pourquoi?
1: Pour cacher notre existence.
2: On avait peur des représailles des communistes sur un orphelinat de religieuses, parce qu'elles étaient catholiques.
1: Voilà, tout à fait. Donc je sais juste d'après ce que la sœur, parce que je suis retournée là-bas, j'ai rencontré une sœur à Sóc Trăng qui s'est occupée de moi, sœur Marthe. Et je sais juste qu'on m'aurait trouvé à l'âge de 3 jours, juste à côté.
2: Donc c'est d'une ruelle, dans une ruelle.
1: Dans une ruelle.
2: Vous venez d'employer une expression « enfant de la poussière », Ticola. Qu'est-ce qu'on appelle au Vietnam les enfants de la poussière?
1: Alors, les poussières de vie, ce sont les My Lai, ce sont les métis de la guerre du Vietnam. Donc, ceux qui sont restés là-bas ont une vie très malheureuse, parce qu'ils étaient abandonnés pour certains. Donc, les orphelinats étaient fermés. Et on pouvait les voir autour des hôtels de luxe, faire la quête. Ils n'avaient pas le droit à l'école, ils avaient des très mauvais boulots, ils étaient ostracisés, puisque la moitié de ces enfants étaient impérialistes. Il fallait le punir.
2: Ah oui, ce sont des enfants de l'impérialisme.
1: Voilà.
2: Donc, si on essaye de reconstituer avec vous, ça vous a pris toute une vie. Vous ne savez rien sur vos parents biologiques, mais vous avez fait un test ADN. Qui révèle quoi?
1: Qui révèle que je serais à moitié asiatique, un peu khmer, un peu king, c'est l'ethnie majoritaire au Vietnam, et puis à moitié noir d'Afrique de l'Ouest, enfin mandingue. Et puis j'aurais un tout petit peu de sang européen et scandinave.
2: Quand on reçoit un test ADN comme ça, qu'est-ce qu'on ressent?
1: Moi, j'étais très contente parce que mes parents adoptifs n'ont jamais donné de clé de lecture de mon métissage. Donc, ils mettaient un petit peu le couvercle sur l'eau qui boue. Et donc, savoir que j'avais des origines au moins ethniques, ça me racontait un peu une histoire de ces peuples, une histoire dans la grande histoire. Et ça, c'était très agréable. Thuy s'acclimate à son nouveau travail. La petite vendeuse de beignets. Les soldats deviennent des habitués. Leur personnalité se précise sans mots. Celui-là est constamment pressé. L'esprit de sa grand-mère lui souffle de se dépêcher. Ces deux-là viennent toujours ensemble et continuent à discuter, leurs doigts formant un 2, un 3, rarement un 4. Leur monnaie systématiquement juste. Certains sont fougueux, parlent beaucoup et très fort, tout en sachant que la vietnamienne ne suit pas. L'important, c'est de donner l'illusion de la communication. Alors on s'exprime. Première fois, Thuy observe de près des hommes à la peau foncée. Tout au début, elle s'appliquait à ne pas laisser paraître son étonnement. Maintenant, elle laisse aller son regard sur ce derme mélanique. La couleur noire, presque bleue, de certains soldats la fascine. Discrète, elle sourit à ses clients d'un autre monde. Par bonheur, les revenus de ses ventes sont bons. Hum est à présent convaincu que prendre l'argent des Blancs est une bonne chose.
2: Nicolas, donc, on vous a laissé dans cet orphelinat à Saïgon, en 74, c'est bien ça. Donc, en fait, on vous a bricolé une identité.
1: Tout à fait.
2: Donc, ça commence, oui.
1: Ça commence par... Moi, j'ai été nommée par la sœur qui m'a recueillie, donc Nguyen Thi Chi, c'est mon premier nom, c'est mon nom vietnamien.
2: Qui veut dire
1: Thi, c'est la poésie, Chi, c'est la volonté. Donc, j'ai pas une identité donnée par les parents, mais cette identité, quand même, j'y tiens, puisque c'est la première.
3: Si.
4: C'est comme cordon ombilical.
2: Qu'est-ce que vous pensez, Ticola, de cette expression « cordon ombilical » ?
1: C'est un mystère. C'est une béance autour de laquelle je me suis construite. On dit que la mère laisse des cellules à l'intérieur de son enfant. Donc je pense qu'elle doit être là quelque part, cette femme qui m'a enfantée. Mais c'est un grand mystère. C'est aussi... une place de projection, le cordon ombilical, la mère, puisque selon comment je me sentais, à quelle phase de mon développement spirituel, intellectuel et psychique j'étais, j'ai projeté sur cette femme, mère, plein de choses. Donc des choses horribles comme, par exemple, c'était une prostituée, ou des choses totalement neutre, c'était une histoire d'amour, peut-être que c'était une fois, peut-être que c'était une vraie histoire d'amour, un flirt, puisque on sait que les soldats américains étaient stationnés seulement pendant 18 mois au même endroit, puis après ils rentraient chez eux, histoire qu'ils acclimatent pas trop à l'endroit où ils étaient. Et puis, quand j'allais bien, cette mère, c'était une femme superbe, avec des grosses lunettes des années 70, une prof des universités. Enfin, voilà, c'est un endroit de fantasme, un pieu fourron. Maintenant que je suis adulte, je me dis, c'est pas important ce qu'elle était, en fait. Grâce à eux, grâce à leur histoire, je suis là.
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2: Ticola, il y avait une petite séance popcorn comme ça dans cet ensemble majeur. Vous reconnaissez cette séquence de film?
1: C'est Silo.
2: Cyclo.
1: Cyclo.
2: Vous l'avez vu?
1: J'ai vu, mais je l'ai vu quand il est sorti, c'est-à-dire il y a 20 ans, 25
2: ouais,
1: ans.
2: Oui, oui. Donc un film magnifique de Tran Anh Hung. Réalisateur franco-vietnamien, Cyclo, c'est l'histoire d'un jeune Cyclo pousse qui se tue au travail pour faire vivre sa famille. Et ça, c'est pour en fait évoquer cette langue vietnamienne que vous êtes allé chercher. Quand vous entendez cette langue, qu'est-ce qui se passe chez vous?
1: Ça fait peur. C'est très excitant.
2: Ça fait peur.
1: Ça fait peur parce que c'est une langue de l'inconnu et du très connu. La première fois que j'ai entendu, c'était en Normandie, j'étais petite. Et c'était un plaisir incroyable. C'était la langue des oiseaux. Ça monte, ça descend. Et en même temps, c'est la langue de l'inconnu parce que je suis capable de l'étudier pendant quelques années, mais pas capable de le prononcer. J'ai un peu honte de mon accent de française. Par contre, si vous me mettez en pleine campagne au Vietnam, je me débrouille très très bien.
2: C'est vrai.
1: Pour discuter. Oui, parce que là, il y a aucune inhibition et puis il faut communiquer. Les Saïgonais sont comme les Parisiens, un petit peu snobs, mais les gens de la campagne, c'est plus direct comme accès, ils sont très très contents, et ils comprennent l'histoire de Vietnamienne noire.
2: Dans les campagnes, dans le Vietnam profond, il y a moins de jugement.
1: Je trouve, oui.
2: Cette langue, vous êtes allé loin pour la chercher, jusqu'à l'INALCO?
1: Oui, je suis allée jusqu'à l'INALCO, c'est pas très loin,
2: mais c'est une démarche.
1: Oui, voilà. Déjà, au lycée, j'ai pris le chinois, puisqu'il n'y avait pas le vietnamien. Et puis j'ai essayé une année à l'INALCO avec des octavons, des quarterons, donc plein de descendants vietnamiens puis qui sont tous pareil que moi à la recherche de leurs racines.
2: Alors dans cette démarche de réappropriation qui est la vôtre, Ticola, vous avez croisé aussi d'autres destins d'enfants adoptés qu'on peut retrouver notamment sur les réseaux. Voici les mots d'un danseur qui s'appelle Guillaume Bordier et qui s'est longtemps demandé d'où il venait. Et puis après un test ADN, on lui a révélé qu'il avait des origines vietnamiennes et afro-américaines.
6: Chez ma mère, on avait un miroir où je me regardais beaucoup pour essayer de me européaniser quand j'étais gamin, parce que je ne supportais tellement pas ce côté négroïde que j'avais, ce nez énorme.
7: À quoi ressemblait ma mère, quoi? T'imagines cette question-là? Qui est venue, mais longtemps, longtemps, longtemps. En plus, avec la référence de ma mère magnifique, quelque part, je savais que c'était, j'aurais jamais ses yeux, que je ne ressemblais pas, mais l'amour parlait, mais la ressemblance identitaire, on n'en avait pas du tout. À un moment, il y a une photo à l'école, ils sont tous blancs et on voit une tache noire, c'est moi. Et moi, je me voyais pas du tout noir, mais pas du tout, pas du tout, pas du tout. Je pense que pour beaucoup d'enfants adoptés, quelle que soit la race, je pense que c'est quelque chose d'inconscient, mais on oublie notre couleur de peau, d'où la violence quand on nous la rappelle, en fait.
2: Et cet extrait d'un documentaire de Jesus Castro Ortega, donc cette bataille avec son propre physique, raconte douloureusement ce danseur, Guillaume Bordier, qui parle d'ailleurs de la beauté de sa mère adoptive. Est-ce que vous l'avez vécu, Ticola, cette bataille?
1: Bien sûr, bien sûr. Moi, j'ai grandi en Normandie avec des petites filles blondes, avec des yeux bleus, des joues roses.
2: Aïe, aïe, aïe.
1: Donc, je n'avais pas les joues roses, pas les yeux bleus, et je n'étais pas blonde. En plus, ma grand-mère paternelle me faisait comprendre que mes lèvres étaient trop épaisses, donc elle me faisait pincer la bouche pour avoir les lèvres plus fines. J'avais les cheveux noirs, et puis ça a beaucoup, beaucoup, beaucoup bouclé quand j'ai eu 2 ans. C'était devenu des cheveux africains, puis après, c'est redevenu tout plat, on ne sait pas pourquoi. Mais effectivement, mon physique, pour moi, c'était laid. J'étais très laide.
2: Alors, dans cette quête, est-ce que croiser d'autres destins, notamment à travers le réseau international d'adoptés vietnamiens sur Facebook, est-ce que ça vous a aidé? Et si oui, ça vous a aidé en quoi?
1: Ça m'a aidé parce que il y a un des groupes qui s'appelle Zadin, donc ça veut dire famille en vietnamien. Mais ça m'a aidé parce qu'il y a une véritable famille de personnes comme nous, qui sont différents, mais qui appartiennent à un groupe de métissage de Viet Ke U. Donc Viet Ke U, ce sont la diaspora vietnamienne, mais Viet Ke U, encore un petit groupe à l'intérieur du Viet Ke U, c'est des adoptés multiraciales.
2: Donc c'est une famille gigantesque, en fait, parce que vous découvrez une diversité multiple.
1: Une diversité multiple, et puis aussi certains vietnamiens américains sont complètement différents des adoptés vietnamiens français au niveau physique, de façon de s'apprêter, de se comporter, de marcher. Pareil avec les Australiens, on a tous une espèce d'apparition complètement différente, et pourtant on vient du même endroit.
2: Mais ça vous réconcilie avec la différence? avec ce mot-là?
1: Ça me réconcilie avec mon histoire. Et en même temps, je crois que quand on s'est construit avec l'isolement, c'est-à-dire que dès la petite enfance, je sentais que j'étais pas à ma place parmi les Blancs. Je me suis toujours dit, j'ai envie de rentrer chez moi. Et je savais pas de quoi je parlais. Enfin, je savais même pas ce que ça voulait dire. Je sentais cette nostalgie de quelque chose que j'ai jamais connu. Et cette nostalgie existe encore quand j'entends la langue vietnamienne, par exemple. Mais le fait de retrouver ce groupe-là m'a rassurée. Mais en même temps, m'a laissé toujours avec cette béance, avec cette incomplétude ontologique.
2: Et puis un jour, après 12 heures d'avion, vous arrivez au Vietnam, Ticola. Comment est-ce que vous arrivez à prendre cette décision? D'autant que c'est une décision totale, si j'ose dire, parce que vous partez y vivre.
1: Oui, j'avais besoin d'une grande coupure avec l'Europe.
2: Une grande coupure avec l'Europe, c'est-à-dire...
1: Alors en fait, ma maman adoptive, ma maman, est décédée. Et là, je me suis donné la liberté de partir. Les recherches de mes parents biologiques, les recherches de mes racines n'étaient pas possibles quand ma maman était encore en vie. Pas possible dans ma tête parce que je voulais pas blesser. Pour elle, sa maternité n'était pas toujours légitime. Elle a du mal à se l'approprier, à dire que ses enfants ne sont pas nés de son ventre. Et je ne voulais pas lui faire du mal, en fait, en l'allant chercher moi-même. Elle pensait que c'était exclusif. Soit t'étais française, soit t'étais vietnamienne, mais tu pouvais pas être les deux. Et je crois que là, elle s'est gravement trompée. Bon, c'était quelqu'un d'une autre époque aussi.
2: Donc coupure, c'est le mot, il est là, hein, coupure avec l'Europe, parce que ça ne peut se passer que dans les coupures, en fait, cette quête.
1: Oui, et en même temps, au Vietnam, j'étais aussi étrangère, je suis aussi européenne, et je vois les choses avec les yeux d'Européens.
2: Et en même temps, vous avez une sensation de familiarité.
1: Et en même temps, je suis chez moi.
2: Donc vous arrivez à Saïgon, c'est-à-dire l'endroit le plus proche de votre naissance. En fait, vous cherchez qui, vous cherchez quoi?
1: Je crois que je ne cherche rien. Je veux vivre là. Je veux avoir les sons, avoir les odeurs, avoir le temps. Ensuite, je suis allée faire du bénévolat pendant un an dans un orphelinat. Donc, c'est quand même pas pour rien que j'étais là-bas. J'ai fait un peu la boucle. Je suis allée voir comment c'était. Les conditions de vie des petits, avec les petits de 3 mois à 18 mois, était pas fantastique. Tolto n'est pas passé par le Vietnam, donc la façon d'éduquer les enfants est un petit peu violente. Donc je voyais ça avec mes yeux aussi d'Européenne, qui connaît quelque chose à l'éducation, à la pédagogie, j'étais un petit peu choquée. En même temps, il y a beaucoup d'amour, mais l'amour passe pas par la bienveillance comme on la connaît ici en Europe.
2: Est-ce que vous avez retrouvé quelque chose de ce bébé orphelin que vous étiez?
1: Je ne crois pas. Je me suis réconciliée avec le fait d'avoir été un bébé orphelin. J'ai pu le voir de l'extérieur, ce qu'est cette situation-là. Parce que les enfants sont géniaux. Ils se racontent plein de choses. On n'a pas l'impression qu'ils sont en souffrance. Je crois que cette résilience-là, même de la douleur du tout petit, je l'ai. En fait, c'est quelque chose que j'ai acquis très tôt.
2: Alors, durant ce voyage, vous avez fait plein de choses, parce que vous avez fait du bénévolat dans un orphelinat. Vous êtes retournée à l'université, oui?
1: J'allais à l'université pour apprendre le vietnamien. Donc, comme j'avais mon nom vietnamien, je me suis retrouvée à apprendre le vietnamien avec les Japonais et les Coréens, puisqu'ils mettaient les Asiatiques ensemble et les Occidentaux ensemble.
2: Tout le monde dans le même sac. En fait, on fait tous la même erreur, quel que soit le coin de la planète où on est. Et vous avez donc ce passeport vietnamien, mais où on retrouve l'histoire de cette naissance et de cette adoption contenue dans l'onomastique. Vous avez deux noms.
1: Oui, tout à fait. Il y a une page où il écrit Nguyen Thi Si, aussi connu comme Sandrine Cola, par adoption. Donc, ils reconnaissent que j'ai été adoptée, que je suis française, mais je suis aussi vietnamienne.
2: Vous qui n'aviez pas d'identité, maintenant vous en avez.
1: J'en ai beaucoup.
2: Alors ce test ADN, vous le disiez tout à l'heure, Ticola, il a révélé des origines afro-américaines. C'est-à-dire que votre père biologique est sans doute un GI qui a participé à la guerre du Vietnam. Qu'est-ce qu'on appelle l'opération Babylift?
1: Alors l'opération Babylift est en avril 1975, donc juste à la fin. avant que les communistes arrivent dans Saïgon. Et donc très très rapidement, il faut mettre en place une opération de sauvetage des bébés qui restent. On emprunte un C-3, un avion militaire qui n'est pas du tout fait pour le voyage, sans siège de passagers. Et puis cet avion décolle le 4 avril 1975 et se crashe quelques mètres plus loin, à côté de l'aéroport de Tontonnyat. Et donc, la moitié des enfants sont décédés, ainsi que du personnel aussi soignant.
2: Les autres enfants, en fait, ça représente 3000 enfants, donc qui seront exfiltrés. C'est une opération qui est déclenchée à l'époque par le président Gerald Ford, dans le but d'évacuer les bébés des soldats américains. Et le livre de Marie Bardet, qui est sur votre table de chevet, Ticola, Baby Lift, évoque cette histoire.
8: La foule fait cercle autour du landau où la fillette hésite entre veille et sommeil. Des regards intrigués s'échangent. On n'a encore jamais vu de près un bébé noir. Et celle-ci, avec ses paupières fendues, est vraiment bizarre. Elle a 23 mois. Son langage est articulé, sonore, mais incompréhensible. Nos tout-petits sont parfois difficiles à comprendre. Mais ce sont les nôtres. Nos ventres et nos seins en sont marqués, se disent les femmes en hochant gravement la tête, tandis que cette petite, sous son voile de princesse, la comprendrons-nous jamais ? Le réel est têtu. N'y a-t-il pas quelque folie à vouloir qu'une étrangère s'insère dans l'écheveau de ce qui nous tient ensemble, nous autres ? La barrière de la race, celle de la langue, à quoi s'ajoute le grand trouble de sa naissance ? Comment les dépasser ? Une Vietnamienne, dans un pays occupé par les Américains, qui couche avec l'un de leurs soldats, pensez donc, cette femme devrait être traitée par ses compatriotes en collaboration avec, en putain, et son forfait s'étalait en lettres écarlates, ou plutôt noires dans son cas, sur les traits de sa progéniture.
2: Pour un sol majeur, un extrait de Baby Lift, le livre de Marie Bardet. C'est une lecture évidemment marquante et éclairante, sans doute pour vous, Ticola. L'histoire de ces orphelins qui atterrissent en Europe ou aux États-Unis, ce sont les enfants de l'offense.
1: De l'offense pour le communisme vietnamien. Ce sont les enfants comme les enfants, effectivement, après-guerre en France d'Allemands. Donc ce sont des enfants qui rappellent le trauma, le conflit, la perte. Ce sont des enfants qu'on veut pas voir.
2: Et là, on est dans la complexité de l'adoption internationale interraciale.
1: Alors maintenant, ils disent plutôt transraciale. Effectivement, les parents, surtout les parents de la génération 1935, n'étaient pas préparés à accueillir des enfants d'une couleur différente. On leur disait pas, est-ce que vous êtes OK pour accueillir un bébé noir, noir-jaune?
2: Et qui ont vécu la guerre.
1: Et qui sont nés en temps de conflit, effectivement. Donc, ils ont fait en sorte que cette histoire de couleur de peau n'existe pas pour nous. Donc, je pense qu'ils nous ont traités, ils ont essayé de nous traiter comme des enfants blancs. Et quand on venait raconter des histoires de racisme, ma mère avait honte de venir me chercher à l'école parce que je me battais tout le temps. Elle savait pas comment répondre à ce racisme, parce que pour elle, on n'était pas des enfants de couleur.
2: Donc en fait, elle a contribué à son corps défendant à l'effacement, à l'histoire de l'effacement dans votre construction.
1: Tout à fait. Mais c'était une génération de la colonisation. Donc en fait, la couleur, ça l'arrangeait pas du tout. Et penser cette difficulté, qui est l'adoption décoloniale, si on peut dire, adoptée dans un pays qu'on a colonisé, repenser tous les fondements du racisme français, ça aurait été difficile pour maman.
2: Mais vous, Ticola, dans cette construction qui est la vôtre en tant qu'enfant puis en tant qu'adolescente, ça a des conséquences. Vous traversez une phase dépressive et suicidaire.
1: Oui, tout à fait. Parce qu'il y avait la haine de mon corps. Comme disait le danseur, là, Guillaume Bordier, il y a aussi une haine de la négritude en moi. J'aurais voulu être complètement asiatique.
2: Ah oui.
1: Bon, en fait, j'ai pas des traits trop négroïdes. Je connais d'autres adoptiques en mélange plus marqués. Mais j'aimais pas mes fesses calipies, j'aimais pas mes grosses lèvres, j'aimais pas mon nez. Parce que pour moi, en grandissant dans cet univers qui hiérarchise les ethnies, le nègre était le moins bien.
2: Et vous dites le nègre.
1: Oui, c'est pour ça que, c'est pour ça que j'utilise ce mot, avec les guillemets.
2: Et pourtant, malgré cette détestation de cette dimension négroïde en vous, Ticola, un jour, vous prenez l'avion, 9 heures d'avion, pour arriver aux États-Unis. Et pour y chercher quoi, là, cette fois-là?
1: Alors là, je fais un échange, j'étais au Beaux-Arts, je fais un échange d'un an au Chicago Art Institute. Et je cherchais une autre façon de penser, en fait. Alors, j'avais pas trop conscience que mon père était afro-américain et j'avais pas trop conscience que j'ai eu un père. En fait, pendant très longtemps, cette histoire d'être orphelin, c'était que orphelin de la mère. C'est très tard que je me suis rendu compte qu'il y avait dû y avoir un père.
2: Et parce que l'abandon, il vient, on va dire, prioritairement de la mère plutôt que du père?
1: Oui, je crois. Pour moi, c'était biologique, le lien, le cordon ombilical, et que le père peut être quelqu'un de passage, ce n'est pas important. Et puis, je n'avais pas conscience non plus de cette histoire de guerre, cette histoire dramatique, de faire stationner un soldat seulement 18 mois, qui n'est pas le temps. Parce qu'ensuite, j'ai vu dans ces recherches par les soldats afro-américains, il y a certains soldats qui recherchent encore leurs enfants qui sont laissés au Vietnam, aux Philippines. Donc il y a quand même un lien de ces hommes-là pour les amours qu'ils ont eus à cette époque. Marie arrive au domaine de son propriétaire Jefferson. Un esclave l'amène à sa baraque, partagée avec 3 autres jeunes femmes. Sanaka Marie ne parle pas anglais. Ses compagnes ne comprennent pas son dialecte. Elle apprend chaque jour des dizaines de nouveaux mots. Elle perd chaque jour des dizaines de mots de son ancien monde. Mutilation irréversible. Mutation irréversible. On lui dit de vite oublier avant. Pas bon pour les nègres de se souvenir. Tristesse, dépression, paresse, alcoolisme. Les maîtres interdisent toute réunion qui ressemble à une fête africaine. Afrique comme dépareillée. Peuple de lieux inconnus. Union artificielle. Image derrière les paupières.
9: F.
4: F comme d'un discours apatride.
2: Alors, je ne sais pas si notre cher Roland Barthes apprécierait ce détournement en sol majeur, mais il me semble quand même que vous écrivez en fragments, Ticola. Et d'ailleurs, cette conversation a été ponctuée par des fragments de votre très beau texte intitulé « Toutes ces voix qui coulent dans mes veines ». On va en dire un mot. Mais d'abord, vous qui êtes née aussi dans les livres, hein, parce que vous avez été libraire, documentaliste, aujourd'hui vous êtes professeur documentaliste, je ne me trompe pas.
1: Tout à fait.
2: À quel moment vous décidez que Ticola deviendrait sujet et deviendrait aussi un sujet d'écriture?
1: J'ai décidé après avoir repris mon passeport vietnamien, donc après 2005, que je choisirais mon prénom vietnamien, puisque c'est le premier qu'on m'a donné. C'est Titi, mais le Chi en français ne sonne pas très bien. Mais c'était une façon de dire, voilà, je sais d'où je viens.
2: Donc les papiers ont été un véritable passeport pour l'écriture?
1: Pour me donner une liberté, oui. Je pense qu'on écrit situé. On n'écrit pas si on n'est pas situé.
2: Ça, c'est la théorie de Ticola ou c'est une théorie littéraire?
1: Alors, les savoirs situés, oui, c'est quelque chose de d'Anna Haraway, par exemple. Mais effectivement, je pense que c'est plus intéressant pour pouvoir faire grandir quelque chose, de savoir d'où on part.
2: Alors, cette appropriation de l'identité, elle est passée par de multiples choses. On a évoqué un peu le déplacement, notamment au Vietnam et aux États-Unis. Et puis, ça se fait aussi par l'écriture et par un travail dans cette écriture de documentation sur l'histoire, autant sur l'Indochine que sur l'esclavage.
1: Tout à fait. et même un petit peu sur l'immigration scandinave aux États-Unis, puisque dans ce test ADN qui révélait mes différentes racines, il y avait aussi un peu Scandinavie. Et je me demandais qu'ont fait les Scandinaves aux États-Unis, quand est-ce qu'ils sont venus, et cette immigration, c'était des gens très très pauvres. Et puis effectivement, l'histoire de l'esclavage, donc l'histoire de la déportation de milliers d'êtres humains à travers un passage du milieu atroce, et perdre son nom, être débaptisé, et redevenir juste un bien meuble. Hein.
2: Donc comme vous l'écrivez, toutes ces voix coulent dans vos veines. C'est-à-dire autant la question coloniale liée à l'Indochine que l'histoire de l'esclavage.
1: En fait, comme il m'est impossible d'avoir des réponses univoques à mes questions sur mes origines, je pense que mon esprit est parti dans l'imagination. Et grâce à ce test ADN, mon imagination a pu fonctionner à fond et me recréer avec cette histoire avec un grand H, mon histoire potentielle. Donc cette histoire viendrait de l'esclavage, puisque afro-américain dans l'armée US en 75, c'est quand même un descendant d'esclaves. Et puis c'est l'histoire de la colonisation française, c'est l'histoire de l'impérialisme américain en Vietnam, etc., etc. Donc à partir de là, j'ai pu bâtir plusieurs micro-récits qui s'enchevêtrent et qui forment un espèce d'ADN à leur tour et qui forment mon histoire.
2: Vous venez de le dire un petit peu, mais quel est le grand principe de ce récit ?
1: Donc le principe, c'est de faire par chapitre, de faire dialoguer ou pas dialoguer deux voix, donc deux ancêtres différents, à différentes échelles de l'affiliation, mais qui tous convergent vers ma fabrication, vers mon existence en fait. S'ils n'avaient pas été là, je ne serais pas là.
2: Donc exemple, qui est Twi ? Qui est Aaron ?
1: Alors, Twi et Aaron seraient mes parents potentiels. Je serais la fille de cette petite vendeuse de beignets au sésame vietnamien sur le tarmac de l'aéroport militaire de Sok Chang, et la fille d'un GI noir américain qui est parti se battre pour les États-Unis.
2: Et qui est Sanaka ?
1: Sanaka, ce serait une arrière-arrière-grand-mère qui serait la première génération d'Africains devenus esclaves, qui viendrait directement de son petit village africain et qui serait déporté aux États-Unis.
2: Chacun étant victime, vous diriez, d'un effacement par le rapt ? C'est une expression qu'on retrouve dans votre texte.
1: Alors, plutôt, je pense, les esclavagisés et les colonisés, il y a eu un rapt, il y a eu un vol d'identité, il y a eu un vol aussi des ressources naturelles, il y a eu un vol de sa force de travail, il y a eu un vol de sa famille, etc., etc. C'est une histoire de dépossession, en fait, la colonisation avec violence, même si parfois elle ne se voit pas.
2: Donc, dans votre texte, on voit passer le racisme interracial, la guerre, le capitalisme, le colonialisme, enfin, c'est euphémisme, l'esclavage. Votre récit de vie, il est au cœur de ces grands faits d'histoire. Et évidemment, il n'y avait que la fiction qui pouvait rendre justice à ce tableau intérieur.
1: Oui, je crois qu'en fait, c'est quelque chose qu'on ne peut pas voir, puisque quand on a devant soi un être humain, on n'a pas devant soi les 10 000 personnes qui la composent. Et c'est peut-être cette profondeur-là de l'être humain qu'on rate tous les jours en s'abandonnant à des idéologies un peu simplistes ou simplettes. Et qu'on rate la complexité, la profondeur de toutes ces histoires qui nous parcourent.
2: Donc en tout cas, ce texte qui est magnifique, hein, il y a une dimension poétique. J'invite vraiment les éditeurs, s'ils savent pas quoi éditer, ils peuvent toquer à votre porte, Ticola. Vous vous êtes reconstitué un large arbre généalogique, une filiation.
1: Tout à fait. Ma filiation est imaginaire, c'est ma consolation. Je n'ai pas eu d'enfant, je n'ai pas de parents, mais c'est une façon d'exister aussi en largeur, de prendre justement cette profondeur-là. Même si ces êtres, je ne les ai pas connus, mais ils ont existé, pas biologiquement, ils ont existé. Donc c'est une façon de les reconnaître en moi.
2: J'aime beaucoup l'exergue que vous avez mis au début de ce livre. C'est une citation de Camille de Toledo, qui est un invité en sol majeur qu'on a beaucoup aimé, et qui dit « Mais de cette famille, aujourd'hui, je me reste ». Alors, il y a beaucoup d'auteurs autour de vous. On pourrait citer Balzac, Zola, Sartre, Camus. entre parenthèses, ce ne sont que des hommes blancs avec un petit fond d'empire sous la plume, ça vous fait rire. Mais forcément, Ticola, vous choisissez aujourd'hui les chemins de traverse et les autrices oubliées de l'histoire. Et il y en a une que moi-même je ne connais pas, et pourtant elle a publié 14 livres chez Gallimard, Chercher l'erreur. On va écouter un extrait de son autobiographie intitulé « On ne vit que deux fois ». C'est la voix littéraire d'Hélène Bessette.
9: Mégalomane et de portée minime, j'écris un petit livre sur moi-même, disons proportionnel à la petitesse de mon esprit et de la production littéraire qui m'a été accordée. Observant qu'ils avaient tous leur livre, qu'ils avaient tous un ami pour leur écrire un livre, pour chuchoter entre deux portes mille flatteries, conservant la chère main entre les siennes,

0: et de l'argent pour la participation financière, avec des photographies flatteuses de couverture. Oui, ils sont bien. Il ou elle avec des airs rêveurs, inspirés. Ils paraissent si sympathiques, louchant un peu, quelquefois, à cause du génie. Les dames ont le museau fin de Colette ou la gueule épaisse de Virginia Woolf. Aussi, j'ai demandé au poète Alain Bosquet, accessible, serviable, de me faire un petit livre. J'avais publié un certain nombre de romans à l'époque et il me semblait que j'étais autant qu'eux tous. Ce en quoi je me trompais. C'était une grossière erreur de ma part. Je ne suis pas autant qu'eux et je ne mérite pas un petit livre. Bosquet, galant homme, a gardé le silence sur cette pénible vérité, a négligé de me la transmettre, pensant peut-être que je pouvais la déduire par mes seuls moyens intellectuels, ce qui n'est pas absolument certain. Ou que déduisez-vous ? Je déduis que ma demande était impolie. Et il faut avant tout être poli. Avant même que d'avoir du talent et de l'intelligence, quelqu'un de très poli peut obtenir des résultats fabuleux. Sauf dans les poèmes. Dans un poème, on peut écrire merde, ce que Raymond Queneau a prouvé et a comparu dans une anthologie pour ce fait. Et j'étais impolie, mal polie. Quelqu'un a dit elle est impolie ou pas polie.
1: Etc. C'est un extrait du podcast de la BNF pour en sol majeur sur RFI. Elle vous plaît bien, hein, cette mal élevée, cette insolente d'Hélène Bessette, Ticola?
2: Quelle force, quelle résistance aussi à une idée du milieu littéraire. Elle a inventé quelque chose qui s'appelle le roman poétique et qui est complètement hallucinant. Marguerite Duras disait d'elle que c'est l'auteur du XXe siècle à lire absolument. Elle avait une forme qui est proche d'un minimalisme, d'une espèce de pied de nez à la forme classique, réaliste, de mélanger le roman, le descriptif avec la poésie, utiliser la typographie, le blanc. Donc des récits qui sont très cyniques, qui se moquent justement de cette politesse, de ce entre-soi.
1: Et c'est un feu vert qu'elle vous a donné pour vous,
2: tout à fait. Et ça m'a donné la liberté de pouvoir, de me dire, je peux faire du collage textuel si je veux, je peux utiliser la typographie si je veux, faire de la poésie si je veux.
1: Donc c'est bien votre côté mal élevé, Ticola, qui vous a aidé à concevoir Arbre pleure. C'est un texte poétique qui paraît aux éditions Wild Project. Récit poétique autour d'une thématique difficile, autour des plantations durant la colonisation française en Indochine, donc avant 54. J'en lis juste un court extrait, c'est page 18. Colon XYZ. Nous recrutons dans le Tonkin pour travailler dans le sud Nam. Nous promettons un peu d'argent, ça ne marche pas. Nous promettons plus d'argent et le voyage du retour pour les fêtes. Pauvre coulisse, appâtée par le gain. Petit singe signe des contrats en coton et sucre, sang et sueur. En fait, vous revenez sur le lieu du crime, si j'ose dire, avec ce texte.
2: Tout à fait. Quand on parlait de rapt et de vol, ici, on vole l'identité d'un territoire complet. C'est-à-dire, on vole ses ressources naturelles, on abat la forêt primaire, on y plante des graines qui sont exportées et importées du Brésil jusqu'au Vietnam. On emploie des travailleurs qui viennent du Nord.

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0: Simon Marseille.
4: Et dès le début de votre journal, on rembobine ensemble l'opération de la police allemande qui a abattu le terroriste présumé, celui qui a attaqué la marche des fiertés hier à Berlin. Dans le reste de l'actualité, cellule de crise convoquée par le président français Emmanuel Macron alors que l'incendie qui ravage le sud-ouest du pays continue de se propager. Nous jetterons un œil au feu de forêt de l'autre côté des Pyrénées en Espagne où 60 000 évacués n'ont toujours pas pu rentrer chez eux. Enfin, la réaction de Paul Sexas, le prodige du cyclisme français qui arrache une 4e place pour son premier Tour de France. Grande boucle remportée par l'inoxydable Slovène Tadej Pogacar. Il aura fallu près de 24 heures pour le neutraliser. Le principal suspect de l'attentat contre la marche des fiertés à Berlin a été retrouvé puis abattu par la police allemande. Il s'agit donc d'un Allemand d'origine libanaise, suspecté d'avoir foncé dans la foule au volant de sa voiture avant de l'attaquer à l'aide d'une machette hier samedi. Bilan, un mort et une trentaine de blessés. David Philippot, vous êtes notre correspondant à Berlin. Comment se sont déroulés précisément les dernières heures de cette chasse à l'homme?
5: Abdul Balout, c'était le nom de la personne recherchée, a été localisé dimanche après-midi dans un jardin ouvrier à l'ouest de la capitale allemande. L'assaut a été donné par les forces spéciales du GSG 9. C'est l'unité antiterroriste de la police fédérale. Vers 18h, l'homme était armé, il a chargé avec une machette, riposte de la police, deux salves selon des témoins, et les autorités le confirment. Le suspect a été déclaré mort officiellement à 18h34. Toute la journée, les services d'enquête étaient à ses trousses. Un déploiement de plusieurs centaines d'hommes dans la capitale, mais aussi aux frontières. Des perquisitions ont été menées à son domicile. Des opérations de ratissage et de fouilles ont eu lieu dans le parc du Tiergarten, lieu de l'attaque, et dans les tunnels environnants, du métro par exemple, jusqu'à cet indice décisif qui a mené les enquêteurs jusqu'à ce jardin du quartier de Spandau, pour être précis, où le terroriste présumé a donc été tué par les forces de l'ordre moins de 24 heures après avoir commis cet attentat mortel à la voiture Bélier.
4: Les précisions de David Philippot, correspondant des RFI à Berlin. Les organisateurs de la Gay Pride ont rendu hommage ce dimanche soir aux victimes de cet attentat. Ils ont notamment martelé leur refus que cet événement ne soit récupéré politiquement par l'extrême droite à moins de 2 mois de l'élection du Parlement.
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4: En France, le feu de forêt n'est plus qu'à 15 kilomètres de la ville de Bordeaux. Déjà 42 000 hectares de végétation brûlés dans cette région du sud-ouest. Les plus de 220 000 personnes évacuées dans la région n'ont pas pu regagner leur domicile. Des milliers de pompiers luttent en ce moment contre les flammes et pour la 5e nuit consécutive. Alors depuis plusieurs heures, on entend parler du feu convectif. Juliette Pietraszewski, de quoi parle-t-on précisément ?
6: C'est un feu rapide qui rend difficile le travail des pompiers. Derrière ce terme technique de feu convectif, c'est un feu qui s'auto-alimente. Tout incendie produit en effet une colonne d'air chaud qui s'élève au-dessus du foyer. Lors d'un feu convectif, cette colonne devient très puissante. Les mouvements d'air engendrés par le brasier dégagent une force importante propice à la propagation du feu. Propagation qui devient donc plus violente et plus imprévisible. La colonne de fumée emporte alors des particules en combustion projetées parfois très loin, de quoi provoquer de nouveaux départs de feu et augmenter les dégâts comme en Gironde. Sur le terrain et face aux pompiers, ce phénomène d'auto-entraînement et d'auto-alimentation de l'incendie se traduit par des projections de braises sur de longues distances. Les conditions de lutte des soldats du feu restent par ailleurs difficiles avec la sécheresse car elles favorisent la propagation des flammes et ce type d'incendie.
4: Les précisions de Juliette Pietraszewski du service environnement des RFI. Demain matin, lundi, le président de la République convoquera une réunion de crise autour de

0: ses ministres alors que des vents secs et jusqu'à 40 degrés sont attendus dans les prochains jours. Les incendies encore qui font l'actualité de l'autre côté de la frontière en Espagne, où près de 75 000 réfugiés du feu ont quitté leur domicile en urgence ces derniers jours. Il y a cet incendie près de Valence dans l'Est et puis celui qui dévaste la région de Madrid, plus précisément à l'ouest de la capitale, le plus grand de l'histoire récente du pays, qui a réduit en cendres l'équivalent de 35 000 terrains de football. La ministre de la Transition écologique martèle qu'il faut mettre en place un pacte d'État face aux dégâts du dérèglement climatique. On l'écoute.
1: Ce que nous avons pu voir, c'est que la situation continue d'être très complexe. Et nous voyons comment tous les professionnels ici travaillent de manière extraordinaire pour arriver à une solution le plus rapidement possible. La toute première tâche a toujours été de protéger la population, puis de protéger les communes, d'aider pour les évacuations et d'offrir aux personnes déplacées les meilleures conditions possibles dans cette situation si difficile. Et évidemment, de réussir à éteindre les flammes et ces incendies. J'aimerais être très claire. Chaque intervention, chaque allégation qui va à l'encontre de l'évidence scientifique et de la réalité du changement climatique, cela ne fait qu'alimenter les incendies. Je l'ai toujours dit, ceux qui font du négationnisme de la sorte sont un danger pour la population. Et j'aimerais rappeler que la priorité nationale ne peut être de laisser se créer des citoyens de première et de seconde classe. La priorité ne peut être autre que la lutte contre le changement climatique.
0: Un propos recueilli par Alice Froussard. Le Brésil rappelle son ambassadeur en Argentine en cause des propos jugés offensants prononcés par le président argentin à l'encontre de son homologue brésilien. Javier Milei a qualifié Lula de voleur et de prisonnier. Le chef d'État ultra-libéral était invité hier à l'investiture de Flavio Bolsonaro pour l'élection présidentielle brésilienne. Flavio, fils de Jair Bolsonaro, l'ancien président condamné pour tentative de coup d'État. Décidément, personne ne lui arrive à la pédale. Le cycliste slovène Tadej Pogacar vient de remporter son 5e Tour de France ce dimanche. Le 5e, il a donc été plus rapide que tout le reste de ses concurrents sur l'ensemble des épreuves. Derrière lui, le Belge Remco Evenepoel est en 2e position, suivi par le Mexicain Isaac Del Toro. Et alors au pied du podium, le joyau français Paul Sexas, 4e pour son premier Tour de France. Il fait le bilan de sa grande boucle. Écoutez.
2: Bien placé et d'être toujours pas piégé, bien dans la roue des bons coéquipiers au bon moment, pas me perdre un peu dans le peloton et avoir des bonnes trajectoires sans prendre trop de risques et sans prendre les risques de chuter. Donc je pense que ça, c'est ce qui est vraiment dur pendant 3 semaines, c'est vraiment ne pas débrancher. Tous les jours sont des journées à passer et il n'y a pas de journée vraiment off en fait, il n'y a vraiment que des journées on et des journées où on doit être concentré. Donc je pense que c'est ça qui va pas manquer surtout.
0: Voilà, Paul Sexas déçu mais qui reste lucide en 4e place du Tour de France. La 21e étape qui avait lieu à Paris ce dimanche a été remportée elle au sprint sur les Champs-Élysées par le Néerlandais Mathieu Van Der Poel. Le Danois Mats Pedersen est sacré meilleur sprinter avec le maillot vert et puis l'Équatorien Richard Carapaz meilleur grimpeur. En France, quel est le point commun entre les chemins de Compostelle, le château de Versailles et désormais les plages du débarquement? Tous ces sites sont inscrits au patrimoine mondial de l'UNESCO. Les 5 plages du littoral normand dans le nord-est de la France viennent de s'ajouter à la liste. C'est ici que s'est jouée une bataille décisive en juin 1944 pour libérer l'Europe du nazisme. Ce label, eh bien, il oblige les pouvoirs publics à œuvrer à sa préservation. Jeanne d'Anglejean, c'est une belle reconnaissance pour ces sites chargés d'histoire entre les départements du Calvados et de la Manche.
3: Les pontons du port artificiel d'Arromanche qui ont permis aux Alliés de débarquer le 6 juin 1944, Frédéric Sommier les voit tous les jours depuis son bureau.
4: Je le vois disparaître à chaque tempête, absolument.
3: Avec cette nomination à l'UNESCO, le directeur du musée du débarquement s'attend à voir encore plus de touristes.
4: Tous les acteurs du tourisme de mémoire ne peuvent qu'être contents de ce label, parce que c'est quand même une grande reconnaissance. Le label UNESCO est tout de même reconnu mondialement. On peut aussi espérer peut-être une clientèle asiatique férue aussi de label.
3: mais il se méfie.
4: Il ne faut surtout pas qu'on tende vers le surtourisme. Si on enregistre une fréquentation de 10% de plus, ce sera déjà très bien. Si on veut les absorber de façon très correcte, il est souhaitable que cette saison, qui est aujourd'hui en gros du 15 avril au 15 octobre, s'allonge du 1er avril au 1er novembre.
3: La classification à l'UNESCO n'implique pas de moyens financiers supplémentaires directs pour préserver le patrimoine. Et puis, il y a des mesures contraignantes.
4: Les plans locaux d'urbanisme vont certainement être impactés pour préserver ce bien, finalement.
3: La région Normandie aura maintenant une obligation de résultat sur la préservation de ses plages du débarquement. Elles viennent s'ajouter à la liste des sites normands classés à l'UNESCO, parmi lesquels on compte par exemple le centre-ville du Havre ou l'abbaye du Mont-Saint-Michel.
0: Les explications de Jeanne d'Anglejean, et puis je vous livre cette dernière information. L'Odyssée, le film phénomène de Christopher Nolan, a conservé la première place du box-office nord-américain pour sa deuxième semaine d'exploitation. Il a engrangé 87 millions de dollars supplémentaires. 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

0: Éric Amiens.
1: Le Club RFI de loin, l'émission la plus proche. Bonsoir à tous, bienvenue au Club, le magazine des initiatives des Clubs RFI. Aujourd'hui, émission spéciale délocalisée, enregistrée à la Cité des Sciences et de l'Industrie de la Villette à Paris, dans le cadre de la 21e conférence mondiale Wikimania 2026. Cet événement consiste à célébrer le 25e anniversaire de l'encyclopédie participative Wikipédia.
0: Initiative des Clubs.
1: Plus de 2000 participants venus de plusieurs pays du monde se sont réunis du 21 au 25 juillet dernier à Paris pour la 21e conférence mondiale Wikimania autour des thématiques de liberté, équité et fiabilité. Les projets Wikipédia sont des exceptions dans le paysage informationnel. Ils offrent un espace de partage de connaissances et en 25 ans, les communautés de contributeurs en ligne ont réussi à créer un espace participatif commun. Le Club RFI Abidjan qui contribue à développer Wiki Club RFI, une initiative qui consiste à créer une synergie entre les clubs RFI et les communautés Wikipédia. Leur mission, rechercher, vérifier et produire des contenus fiables destinés à enrichir les plateformes Wikimedia. Alors que le numérique occupe une place croissante dans nos vies, de nombreuses langues africaines restent peu représentées en ligne. Aujourd'hui, nous nous intéressons à une question essentielle. Les langues africaines ont-elles un avenir sur Internet? Pour en parler, nous recevons Maouton Possoup, ingénieur de Wikipédia Fonds du Bénin, spécialiste communication du mouvement. Il participe aussi à la Wikimedia Foundation. Nous avons aussi Enda Konandri, coordinateur groupe de travail Lingua Libre Côte d'Ivoire. Bonsoir messieurs, merci d'être avec nous.
2: Bonsoir.
3: Bonsoir.
1: Alors, on va commencer cette discussion, cette belle rencontre aujourd'hui avec Maouton Possoup. Alors, pourquoi est-il important que les langues africaines soient représentées sur Wikipédia ou encore sur d'autres plateformes, plus largement sur le web?
3: Merci, Monsieur Amiens. Bonjour aux auditeurs et auditrices de RFI. Nos langues africaines ont longtemps été invisibilisées. Et lorsque l'on cherche à promouvoir nos cultures, nos savoir-faire, les hommes et les femmes de nos pays, il est important qu'on occupe aussi l'espace digital et numérique. Donc si on veut être connu, si on veut être visible, si on veut faire connaître d'où l'on vient, notre culture aux autres, on doit être sur Internet.
1: Alors, au Bénin, il y a plusieurs langues, notamment le Fon. Alors, combien de langues existent au Bénin?
3: Il y en a beaucoup, beaucoup. Je pense qu'on a dénombré récemment. Alors, le gouvernement a arrêté à peu près 26 langues nationales, mais il y en a d'autres qui n'ont pas été totalement répertoriées. Le Fon, c'est la langue la plus parlée au Bénin, hein, notamment parlée à Cotonou et dans d'autres pays également.
1: Vous avez participé au développement de Wikipédia en langue Fon. Comment est née cette initiative et quels ont été les premiers défis?
3: Oui, ça a commencé en vrai en 2018. J'étais allé à un hackathon à Barcelone. Et quand on parle de Barcelone, on parle de la langue catalane. Oui. C'est des communautés qui valorisent beaucoup leur langue. Et quand j'y étais, bah, ça m'a beaucoup parlé. J'ai compris pourquoi est-ce que c'était hyper important de valoriser sa langue maternelle sur les plateformes digitales. Et c'est justement à la suite de cet hackathon-là, je me suis dit, bon, il faut vraiment aussi qu'on essaye de mettre le fond sur Internet. Il n'y avait vraiment pas de plateforme digitale ou numérique où on voyait que le fond, à part bien sûr les plateformes un peu liées à la religion comme la Bible en fond. Et donc, du retour de ce hackathon-là, j'ai commencé à travailler sur ça. J'ai réuni une communauté d'enseignants de langue Fon au Bénin. Et nous avons commencé à travailler sur ça. Et en 2023, on a finalement lancé officiellement Wikipédia en Fon.
1: Alors, Dan Konandri, coordinateur au groupe de travail Lingua Libre en Côte d'Ivoire, pour vous aussi, c'est important que les langues africaines soient sur Internet.
2: Oui, alors c'est important parce que, comme on le dit souvent, ce qui n'existe pas en ligne, en fait, n'existe pas, en fait. Voilà, même si ça existe matériellement. Donc, c'est important pour nous, Africains, ou bien pour nous venant de la Côte d'Ivoire, d'avoir nos langues en ligne. Et je vais même au-delà. C'est important qu'on puisse écrire dans nos langues, en ligne. On a, en Côte d'Ivoire, par exemple, on a plus de 60 langues. Et c'est important pour nous.
1: Alors, Maouton Possoup, aujourd'hui, que manque-t-il véritablement pour qu'il y ait beaucoup plus de contenu sur le net des langues?
3: Déjà, un peu comme Monsieur Conan l'a dit, il faut arriver à faire écrire les langues. Parce que si on veut être présent, il faut que ce soit écrit. Donc, ce qu'on a fait, parce que l'un des défis au départ, c'était de dire comment est-ce qu'on écrit le fond sur Internet. Donc, on a dû travailler sur un clavier spécial pour pouvoir écrire les caractères spéciaux de la langue fond. Ce clavier qui est d'ailleurs utilisé par d'autres langues, hein, après, pour travailler sur Wikipédia en fond. Ensuite, dès lors qu'on a les outils pour écrire, c'est pas encore fini parce que déjà pour avoir un ordinateur pour pouvoir saisir les caractères, c'est déjà compliqué. Et donc la plupart des contributeurs utilisent leur téléphone pour pouvoir le faire. Bon, ça, on a essayé de trouver des solutions également. Finalement, comment est-ce qu'on fait pour augmenter le nombre de contenus? Les contributeurs sur place se réunissent presque, je vais dire, toutes les deux semaines ou une fois par mois. Ils choisissent des thématiques spécifiques sur lesquelles ils contribuent. Par exemple, ils disent, bon, c'est, pendant cette session, on va écrire sur les, sur la culture du fond. Par exemple, on va écrire sur les hommes politiques, sur, je sais pas, les oiseaux du Bénin, ainsi de suite. Et c'est comme ça qu'aujourd'hui, on a près de 4000 articles, tout en fond.
1: Et on voit aussi que de plus en plus, il y a des demandes concernant donc l'histoire. Donc les jeunes actuellement scrollent sur Internet, mais ils sont aussi à la recherche de contenu, notamment sur l'histoire et la culture.
3: Tout à fait. Et c'est là qu'on doit être présent parce que si on se renseigne sur notre culture dans la langue étrangère, ça fait bizarre. Et donc, nous, on veut pouvoir faire en sorte que quelqu'un de la culture fon ou un béninois qui comprend le fon puisse pouvoir lire et comprendre sa culture dans sa propre langue. Et ça facilite du coup la compréhension. Ça participe aussi à ce sentiment d'appartenance de la communauté.
1: Nda Konandri, vous êtes coordinateur groupe de travail Lingua Libre en Côte d'Ivoire. Alors, qu'est-ce que c'est que Lingua Libre?
2: Alors, Lingua Libre, c'est un outil, je vais dire, d'enregistrement. Donc, enregistrement de fichiers audio. Donc, il faut le définir comme un outil d'abord. Ensuite, comme vous l'entendez, un lingua, donc il y a langue. Donc, ça permet d'enregistrer des mots de langue. Ça peut être des expressions, ça dépend de ce que vous voulez enregistrer. Ensuite, c'est déposé sur notre plateforme Wikimedia, qui est Wikimedia Commons. Donc, c'est une plateforme libre. Donc, ces mots-là sont enregistrés, puis déposés sur Wikimedia Commons. Donc, ce sont des mots de langue. Donc, c'est comme ça qu'il faut voir Lingua Libre, un outil d'enregistrement de mots.
1: Alors, peut-on considérer justement Wikipédia comme un outil de sauvegarde, de transmission du patrimoine linguistique?
2: Oui, on peut considérer ça ainsi. Pourquoi? Parce que vous le savez, hein, nos langues sont parlées, surtout en Afrique. La tradition orale est très présente et très peu de choses sont écrites ou conservées en fait de façon dans le numérique. Et avec Wikimedia, avec l'outil Lingua Libre, qui est très important, là, on a un moyen. Donc, on a un moyen de pouvoir enregistrer. Non seulement ça se fait librement, et là où c'est déposé, tout le monde peut avoir accès à ça. Donc, c'est un moyen d'enregistrer notre patrimoine, surtout linguistique.
1: Alors, c'est une façon de valoriser et d'augmenter la richesse linguistique du continent.
3: Tout à fait. Et justement, en fait, c'est une façon de documenter la culture. Et lorsqu'elle est documentée, elle ne meurt plus, en fait. Et comme Conan l'a dit, tout est oral dans nos cultures. Mais si on oublie de les documenter, on va les perdre. Comment est-ce qu'on va pouvoir les transmettre de génération en génération? Sachant que, les personnes qui détiennent les savoirs, avec le temps, ils oublient, soit, ils nous quittent. Et donc, s'il n'y a pas cette transmission, on perd tout. Justement, donc, Wikipédia est cet outil-là qui nous permet également de préserver nos langues et nos cultures.
1: Alors, de nombreuses langues africaines, on vient de le dire, ont une forte tradition orale. Le numérique permet-il aujourd'hui d'impacter un peu plus les jeunes? Est-ce que les jeunes s'y intéressent à travers ce que vous faites chacun de votre côté?
2: Alors, dans notre contexte, les personnes qui s'intéressent à tout ce qui est numérique sont les jeunes. Donc, les ateliers même qu'on fait, la plupart des participants sont des jeunes. Voilà. Et en 2024, quand j'ai fait le premier atelier Lingua Libre, c'était avec des jeunes. Il faut dire qu'avec ces jeunes-là, disons que ça va un peu plus vite, parce qu'ils sont habitués à tout ce qui est numérique. Bon, ils sont nés dedans. On est tous nés dedans, puisque je suis aussi jeune. Donc, ils maîtrisent tout ce qui est numérique. Et du coup, la documentation, ça va vite. Voilà. Même si avec les jeunes, la langue, vous le savez, on commence à être beaucoup plus habitué à tout ce qui est tradition occidentale. Et c'est pas toujours évident. Mais j'étais confiant lorsque j'ai organisé le premier atelier Lingua Libre en Côte d'Ivoire. Et la plupart des participants, en tout cas, ils avaient moins de 30 ans. Et voilà, donc les jeunes s'intéressent à ça. Ils trouvent même plutôt intéressant. Je me rappelle la première fois lorsqu'une personne m'a dit « Ah, mais je savais pas que je pouvais moi-même enregistrer ma langue et je pouvais la documenter ici en ligne et puis la rendre accessible. »
1: Est-ce que vous ressentez justement, donc à travers ces jeunes que vous avez rencontrés, donc une vraie volonté de s'approprier les langues?
2: Oui, il y a une volonté et c'est ce qui est intéressant. J'aime toujours donner des exemples. Quand je termine le premier atelier et puis je rentre à Abidjan, je regarde les plateformes et je me rends compte qu'en fait, il y a un jeune qui a continué à enregistrer les mots de langue. Voilà, il enregistre ça sur une longue période. Donc je suis là, j'observe, je dis mais waouh, qu'est-ce qu'il fait? C'est impressionnant. Donc il y a une volonté, ils sont intéressés par ça et ils s'investissent aussi à documenter la langue.
1: Concernant Marouton Posop, la langue fond, est-ce que il y a un constat aussi, les jeunes s'approprient un peu plus la langue en utilisant donc le numérique?
3: Tout à fait, tout à fait. Je pense qu'on est à une époque où on voit de plus en plus de jeunes, notamment, qui commencent à s'approprier leur identité, à l'assumer surtout. Et donc la langue faisant partie de notre identité, je vois de plus en plus de personnes sur Internet, notamment avec les réseaux sociaux, qui n'hésitent plus à parler leur langue, ou des gens à porter fièrement leur prénom en fond, ou à l'expliquer, ou à dialoguer en fond. Je trouve ça génial parce que je pense que c'est l'une des choses formidables avec Internet, avec le numérique, parce que les jeunes voient ce qui se passe dans d'autres cultures, en Chine, les gens parlent le chinois, ils s'approprient leur langue, et ça ouvre les yeux aux jeunes. Et du coup, je vois également aujourd'hui ce changement-là.
1: Comment convaincre justement davantage de gens, de jeunes Africains, de contribuer à Wikimedia, à Langa Libre, aux autres projets Wikimedia?
2: Alors, moi j'ai une technique qui est simple. C'est que, je l'ai dit souvent, vous devez le faire. Pourquoi? Parce que ça vous concerne directement. Donc, c'est le contexte. Il faut contextualiser ce qu'ils font. Il faut qu'ils contribuent dans leur contexte. Donc, c'est ce qui les intéresse tout de suite. Quand il sait qu'il peut écrire sur sa langue, par exemple sur Wikipédia, il peut documenter sa langue à partir de Lingua Libre en enregistrant des mots de langue et puis bon écrire également dans sa langue. Tout de suite, ça l'intéresse automatiquement. Il se dit « Ah, voici quelque chose que je peux faire, qui peut rester pendant bien longtemps, même quand je ne serai même pas là, les gens pourront l'utiliser. » Donc ça, c'est quelque chose, c'est un argument qui aide en fait, qui intéresse tout de suite les jeunes à s'intéresser à tout ça.
3: Tout à fait, parce que si tu ne parles pas de toi, même quelqu'un d'autre va le faire, il va le faire mal ou modifier les faits. C'est pour ça que c'est hyper important. Nous, dans la communauté fond, on a un contributeur qui s'appelle Béanzin, du nom d'un grand roi.
1: Grand roi Béanzin.
3: Voilà, exactement.
1: Et connu aussi dans la Caraïbe, puisque Béanzin a été déporté à la Martinique.
3: Tout à fait.
1: L'histoire du roi Béanzin, on va bien connaître.
3: Exactement. Mm-hmm. Et donc, ce contributeur, tout ce qui concerne l'histoire de ce roi, il adore contribuer sur ça. Il y a personne d'autre qui va vraiment le défier. Il connaît l'histoire, il vient, il est un descendant direct de cette lignée-là. Et donc, quand il écrit avec certaine fierté, avec certaine justesse, que, en fait, on se rend compte qu'il n'y a que lui qui peut vraiment le faire. Et donc, c'est un exemple concret du fait que c'est à nous-mêmes de parler de nous-mêmes, d'écrire sur nous-mêmes, sinon, ça va être faussé.
1: Nakonandri, est-ce que tu as des exemples concrets concernant donc les applications qu'utilisent les jeunes pour faire par exemple des scénettes ou des chansons aussi, par exemple des chansons traditionnelles à mettre sur le net?
2: Oui, alors je vais prendre l'exemple de toujours avec le projet Wikimedia. Il y a un projet qu'on a fait, c'est bien sûr avec Wikimedia Commons, qui est une médiathèque où on peut déposer des fichiers. Alors pendant Wikilove Africa, c'est un concours de photographie aussi, de vidéos et tout. Donc on enregistre aussi que ce soit de la musique, la musique traditionnelle pendant des fêtes traditionnelles, à la tradition. Donc, et souvent c'est fait par des jeunes, ce sont eux-mêmes qui enregistrent, souvent ce sont des sons qu'ils enregistrent. Et ça, ils récupèrent ça, ils déposent ça sur Wikimedia Commons pour pouvoir conserver. Ça, c'est un exemple concernant tout ce qui est fichier audio et vidéo. Alors, j'ai un exemple beaucoup plus, en parlant de texte, avec le Wikitionnaire, qui est aussi un autre projet Wikimedia, qui est une sorte de dictionnaire libre que tout le monde peut réutiliser. Je le coupe très souvent avec Lingua Libre. Pourquoi? Parce qu'une fois qu'ils finissent d'enregistrer le son, ils mettent l'écriture exacte du mot dans le Wikitionnaire et ce son-là illustre l'écriture du mot dans le Wikitionnaire avec sa traduction, souvent en français ou bien en anglais.
1: Alors, on voit, messieurs, que les choses évoluent très, très vite. Dans 10 ans, Comment imaginez-vous la place des langues africaines dans l'écosystème numérique à partir de tous ces exemples que vous avez donnés?
3: Je pense qu'on commence déjà à faire de grands pas, mais on n'est pas encore là où on doit être. Vous savez, on est dans une ère maintenant, on parle d'intelligence artificielle, de toutes ces nouvelles technologies, et on n'y est pas encore. Par exemple, les IA dans nos langues africaines, c'est totalement presque inexistant. Moi, je vois dans 10 ans qu'on soit vraiment visible sur tout ce qui va être technologique, adapter les technologies à nos propres réalités, dans nos propres langues. Je pense que c'est aussi une façon pour nous de dire la vérité sur notre culture et sur notre identité.
2: Alors, comme l'a dit Mahuton, on est vraiment au début. On est au début, on n'a pas assez de données, par exemple, pour créer une IA qui est capable de faire des traductions exactes dans nos langues. Et imaginez, en Afrique, on a tellement de langues, donc on est encore au début, mais je suis confiant, je sais que dans 10 ans, on aura suffisamment de données pour pouvoir au moins avoir des dictionnaires qui pourront faire des traductions automatiques et plus vite. Donc, je suis confiant.
1: Messieurs, Conan Dindri et Mahuton Prosop, si vous aviez un message à adresser aux enseignants, aux étudiants et aux locuteurs des langues africaines, quel serait-il ce message adressé à tous ces gens pour que justement cette langue puisse, vos langues puissent être bien représentées sur le net?
2: Alors moi, ce que je veux dire, c'est de s'intéresser à notre patrimoine, de le documenter. Donc documentons nos langues pour les rendre visibles. Faisons ce que nous pouvons, parce que ce qu'on le fait, la plupart de tout ce qu'on fait actuellement, c'est vraiment du bénévolat. Et faisons-le pour les générations à venir, pas seulement pour nous. Et si on ne le fait pas, et Mahuton l'a dit, en fait, ils vont le faire à notre place, avec des biais. Donc faisons le maximum pour pouvoir documenter nos langues en ligne, pour être visibles bien sûr.
1: Dakon Andri, Mahuton Prosop, merci pour cette discussion qui montre que l'avenir numérique des langues africaines dépend à la fois de la technologie, bien sûr, mais de l'engagement des communautés et de la volonté de transmettre les savoirs dans notre propre langue. Un mot de la fin?
3: Oui, un grand merci. Et l'un de mes souhaits, j'espère qu'on va avoir des jeunes, les enfants qui vont pouvoir parler le fond dès le bas âge, parce que c'est l'un des défis majeurs dans nos cultures, dès l'école, qu'on puisse commencer à apprendre aux enfants à parler le fond.
2: Oui, oui, c'est vraiment l'un de mes plus grands objectifs, qu'on puisse écrire et parler dans notre langue.
1: Merci messieurs pour cette belle émission avec vous sur les langues africaines. Merci. Chers amis auditeurs, retrouvons-nous dimanche prochain. Prenez soin de vous et de vos proches. 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Et nous vous quittons avec le titre de la semaine que va nous présenter Mahuton Prosop, notre invité.
3: Agolo de Angélique Kidjo.
1: Merci, chers amis, de votre fidélité et passez de très bonnes vacances. À notre écoute.

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Nous vous emmenons à Montreux, en Suisse, cette semaine dans l'épopée. Du 3 au 18 juillet 2026 avait lieu la 60e édition du Montreux Jazz Festival, un rendez-vous estival majeur en Europe qui a réuni en 15 jours la crème des musiciens internationaux. Nous avons pu assister au bouquet final qui faisait la part belle aux légendes des musiques afroplanétaires, puisque Gregory Porter, Brian Jackson, Marcus Miller, Charles Lloyd, Billy Cobham et quelques autres faisaient scintiller les abords du lac Léman dans le centre des congrès de Montreux. Le 16 juillet, la soirée fut somptueuse. Deux grands orchestres nous plongeaient dans l'épopée des musiques noires. Et c'est le batteur Billy Cobham, 82 ans, qui lançait les festivités avec son groupe Time Machine, une formation inspirée par le jazz-rock des années 70, dont Monsieur Cobham fut l'un des piliers il y a 50 ans au sein du Mahavishnu Orchestra, mais aussi aux côtés du regretté Miles Davis. Ce grand défenseur de la fusion des styles nous a accueillis dans sa loge alors qu'il s'apprêtait à aller répéter avec ses musiciens.

0: C'est un géant de la batterie que nous avons le bonheur d'accueillir à présent à notre micro. Billy Cobham, merci d'être avec nous.
1: Pleasure to be here, being with you. Yes.
0: Pour ce 60e Montreux Jazz Festival, vous avez accepté de participer à une double soirée exceptionnelle avec votre groupe Time Machine et Marcus Miller en hommage à Miles Davis. C'est une réunion de famille.
1: It could be, loosely put, yes.
2: On peut le voir ainsi. Il est vrai que Marcus Miller a fréquenté autrefois le même lycée que moi. Certes, c'était à deux époques différentes, lui en 1972 et moi en 1962. Mes camarades de classe étaient Jimmy Owens, Eddie Gomez, Larry Willis, qui sont devenus d'excellents musiciens par la suite. Donc, côtoyer Marcus Miller, c'est en effet retrouver une part de notre jeunesse, d'autant que lui et moi avons vécu dans le même quartier de Jamaica, à New York. Ensuite, je suis parti faire mon service militaire. Je n'ai donc qu'un souvenir fugace de Marcus Miller, jeune, car nous ne sommes pas de la même génération.
0: Marcus Miller et vous-même avez joué avec Miles Davis à deux époques différentes. Quel est le dénominateur commun entre les années 70 et les années 80?
1: Again, loosely put, it's musical bloodlines. You know, it's.
2: D'une certaine manière, je dirais que ce qui nous réunit, c'est un lien musical et fraternel invisible. Miles Davis avait le talent de diriger une équipe de musiciens dont il percevait immédiatement le talent et l'originalité. Si l'on devait oser une comparaison sportive, je dirais que Lionel Messi est le Miles Davis du football. Il est un virtuose qui sait s'entourer.
1: But there you are.

0: Vous n'aviez que 25 ans quand Miles Davis vous a sollicité. Qu'aimait-il dans votre jeu?
1: That I didn't know what I was doing, but it felt good.
2: Peut-être le fait que je ne savais pas où j'allais, mais que cela sonnait finalement plutôt bien. C'est pourtant vrai. Il m'a dit un jour,
3: give me something that sounds feels good.
2: Joue-moi quelque chose qui swing.
3: I like that. Play that tomorrow on this recording session.
2: Je me suis exécuté et il a ajouté, super. Joue exactement ça demain. Le lendemain en studio, il me dit,
3: remember what I told you to play yesterday.
2: Te souviens-tu de ce que je t'ai dit hier? Il a surenchéri.
3: We'll play that.
2: Eh bien, joue-moi ça.
1: And so I went.
2: J'ai entamé un groove et soudain, Miles me dit, ce n'est pas le rythme dont on parlait hier.
3: That's not what you played yesterday. He said, but I like it. Play that.
2: Mais continue, j'adore. C'est ainsi qu'est né l'album Jack Johnson. Miles était un sacré personnage. John McLaughlin me racontait récemment que pour l'enregistrement de Seven Steps to Heaven, Miles cherchait à remplacer George Coleman au saxophone par Wayne Shorter. Il demandait souvent à ses musiciens, avez-vous des compositions à me proposer? Wayne Shorter a répondu, j'ai incarné avec des idées. Et Miles lui a rétorqué, apporte ton carnet demain. Personne n'avait répété quoi que ce soit, mais à partir des idées de Wayne Shorter, extraites de son fameux carnet, sont nés des titres comme 81 ou ESP. Ainsi, chaque fois que Miles Davis devait se rendre en studio, il demandait à Wayne Shorter d'apporter son carnet avec ses ébauches de composition, même si les autres musiciens n'avaient jamais entendu ou répété ces titres-là. Et cette manière de faire s'est poursuivie avec Chick Corea, Jack DeJohnette et Dave Holland. Ils arrivaient en studio sans savoir ce qu'ils allaient jouer. J'avais assisté à l'un de leurs premiers concerts au Village Gate à New York. On avait l'impression qu'ils jouaient cette musique depuis des années tant ils étaient performants alors qu'une semaine plus tôt, ils faisaient à peine connaissance. Dave Holland entamait un morceau à la contrebasse et les autres musiciens le suivaient sans effort. Cela vous montre à quel point ces instrumentistes étaient des virtuoses et se préparaient à toute éventualité. Ils savaient que pour jouer avec Miles Davis, il fallait être prêt à respecter l'exigence du maestro. Il fallait surtout être en parfaite symbiose avec le chef d'orchestre et ses camarades de jeu. Il fallait être capable de créer un univers musical dans lequel la compétition n'existait pas. Il fallait pouvoir suivre instantanément les fulgurances du leader, en l'occurrence Miles Davis. Cette communion d'esprit leur permettait presque de deviner ce que le trompettiste avait en tête et de jouer sur le moment un titre qu'il n'avait pas forcément répété. Ils entendaient la mélodie d'introduction et s'adaptaient immédiatement. Ce n'est pas donné à tout le monde, croyez-moi. Les musiciens de Duke Ellington et de Count Basie avaient ce même talent. Comment pouvaient-ils avoir en mémoire l'intégralité des œuvres écrites par ces deux géants du jazz? Je pense que ces gens-là avaient un tel respect pour leur chef d'orchestre qu'ils passaient tout leur temps à étudier le patrimoine de leurs aînés. Ils apprenaient par cœur les harmonies, les changements d'accords, etc. Et je m'interroge, où trouvaient-ils le temps pour assimiler tout cela pour qu'une section de cuivre soit si performante? Cela demande des semaines, des mois, peut-être des années pour parvenir à un tel niveau d'excellence. Et n'oublions pas que ces musiciens étaient constamment en tournée. Ils allaient de ville en ville et trouvaient tout de même le temps de maîtriser un répertoire complexe. Quand pouvaient-ils donc répéter? Et où? Dans l'autocar dans lequel ils voyageaient? Il y a quelque chose qui m'échappe.
1: When rehearsal? What rehearsal? How? In a bus? I mean, a lot of things are missing here, you know?
0: Ce qui veut dire que ces musiciens-là créaient sur l'instant.
1: And they remembered every note.
2: Et surtout, ils avaient une mémoire phénoménale. Ils se souvenaient de chaque note. Pour revenir à aujourd'hui, quand j'ai créé Time Machine, j'ai réuni quelques musiciens qui ne se connaissaient pas il y a encore un an et demi. Quand j'entends ce dont ils sont capables aujourd'hui, la maturité qu'ils ont acquise en si peu de temps, je suis sur le cul. Cela veut dire que nous ne cessons d'apprendre. Nous sommes de perpétuels étudiants, tant que nous respectons le répertoire du chef d'orchestre. Même si les idées partent dans toutes les directions, c'est ainsi que l'on trouve son identité, son indépendance d'esprit. Il ne faut pas avoir peur de tenter des expériences tant que l'image du groupe et sa musicalité sont perceptibles pour le public. Il n'est pas nécessaire de jouer quotidiennement avec vos comparses pour acquérir cette aisance. Il faut comprendre l'intention artistique du leader et être prêt. Quand on pense à nos aînés, on se dit qu'il y a bien des moments durant lesquels ils ne jouaient pas de musique. Il faut parfois savoir reprendre son souffle. Miles Davis avait vu juste en disant à John Coltrane, qui jouait trop de notes à son goût, « Enlève le saxophone de ta bouche !» Il faut savoir quand faire une pause pour digérer toutes les informations que votre esprit a accumulées au fil des jours. Le saxophoniste Zoot Sims avait raconté jadis avoir quitté une séance d'enregistrement avec Thelonious Monk un vendredi soir et avait retrouvé le pianiste au même endroit le lundi matin en train de répéter frénétiquement le même titre. Franchement, à ce point-là, quelque chose m'échappe.
1: Somebody please tell me, what am I missing here? You know?

0: Vous avez récemment fait paraître un nouvel album, Times of My Life. Est-ce que c'est un regard sur votre longue épopée musicale?
1: I decided to go back.
2: J'ai en effet décidé de regarder dans le passé, mais je me suis plus précisément penché sur les années 80. J'ai revitalisé ce répertoire en y ajoutant des cuivres comme je le faisais il y a 50 ans avec Michael et Randy Brecker, Glenn Ferris et quelques autres dont Tom Malone. Je me suis rendu compte que j'avais trop longtemps délaissé les saxophones, les trombones, les trompettes, alors que certaines grandes formations interprétaient régulièrement mes orchestrations pour cuivre. Je me suis dit qu'il était temps de retrouver la rutilance d'autrefois, même si cela coûte cher et même si l'industrie discographique est en crise. Alors j'ai repris les rênes de mon destin pour que les grandes compagnies cessent de s'en mettre plein les poches sur notre dos. Bref, tout ça pour vous dire que Times of My Life reflète l'univers musical dans lequel j'évoluais avant que je ne vienne pour la première fois en Europe. C'était il y a 60 ans.
1: Since before I came to Europe, and so that was over 60 years ago.
0: Le titre éponyme de votre album, Times of My Life, apparaissait déjà sur l'album Power Play en 1986, il y a 40 ans. Est-ce que c'est une manière d'actualiser un répertoire et d'inciter les jeunes à s'intéresser à vos anciennes productions?
2: C'est tout à fait naturel. Je vais vous expliquer. Autrefois, quand un magasin de disques mettait trois de mes albums en vente, je n'étais payé que sur un exemplaire, car soi-disant, les deux autres avaient été esquintés ou égarés lors de la livraison. Quand je joue à Montreux, on me respecte davantage. Je sais qu'il y aura au moins 20% des spectateurs qui finiront par acheter mon disque. Quand on fait les comptes et quand on constate l'affluence à mes concerts ici, je me dis que j'y gagne certainement. Aux États-Unis, on m'aurait dit d'attendre encore un peu pour voir si le plan marketing est efficace. Non mais franchement.
0: Billy Cobham, personnellement, je suis entré dans votre univers musical avec l'album Incoming en 1989. Quand vous réécoutez le son de l'époque, est-ce que vous êtes toujours enthousiaste ou est-ce que vous ressentez le poids des années sur ce disque?
1: I want to take it to another level. It's on the drawing board too.
2: J'aimerais bien réactualiser cet album. C'est un peu mon credo du moment, revisiter mes œuvres d'antan. Ce disque, Incoming, fut inspiré par ma collaboration avec Peter Gabriel. Certes, ce ne fut pas un succès majeur, mais en y regardant de plus près, je me dis que le public n'a peut-être pas compris l'intention. Souvent, un jeune auteur ne sait pas comment présenter ses idées de manière limpide. Aujourd'hui, à 82 ans, je sais comment faire et me voici devant vous.
1: And this is where we are.
0: Je crois que vous avez plein d'interviews et plein de répétitions à faire aujourd'hui, donc je vais vous remercier d'avoir accepté cette interview.
1: Pleasure is mine, sir. No problem.

Quelques notes de l'album Incoming que Billy Cobham envisage donc de revitaliser dans l'avenir. Nul doute que cette initiative ravira ses admirateurs qui, à Montreux, en Suisse, ont su apprécier la modernité de son jeu après 60 ans de carrière. Comme vous l'entendez, il y avait foule dans les coulisses du Jazz Lab de Montreux, l'ancien Miles Davis Hall, qui en l'occurrence aurait dû conserver cette appellation ce soir du 16 juillet 2026, puisqu'après Billy Cobham, c'est un autre colistier de Miles Davis qui attendait de monter sur scène pour raviver l'album We Want Miles, enregistré à l'origine en 1981. Le bassiste Marcus Miller saluait donc la mémoire de son aîné, en compagnie de Bill Evans au sax, Mike Stern à la guitare et Mino Sinelu aux percussions. Comme nous avions déjà conversé avec ces brillants instrumentistes le 4 juillet dernier au Festival Jazz à Vienne, nous sommes retournés voir le francophone de cette fameuse formation, Mino Sinelu, pour qu'il évoque avec nous sa relation avec Miles et son regard sur un trompettiste américain en quête de racines africaines.

0: Nous l'avons croisé à Vienne le 4 juillet. Nous le retrouvons à Montreux aujourd'hui. Mino Sinelu, merci de votre disponibilité.
1: Merci, je peux faire ça chaque semaine.
0: J'aimerais que nous évoquions avec vous les rapports diffus que Miles Davis entretenait avec le continent africain. Est-ce que vous avez eu l'occasion d'évoquer ce sujet avec lui ?
1: Nous évoquâmes, c'est sûr. Et toujours un mot pour créer la justesse dans l'univers qu'on se crée. Par exemple, un très très bon exemple, c'était après que Fela Kuti joue avant nous. Ils étaient fois 40 sur scène. Et je dis, Mars, il faut qu'on soit plus judicieux, comme on a fait avec Kassav, comme on a fait avec James Brown, etc. Et il était très réceptif quand je lui parlais de la Martinique, de la Guadeloupe. Et d'ailleurs, on entend un peu de ces tambours dans Star People. Vous entendez des tambours qui sonnent différemment. Il y a un K et un peu le Bel Air. Je l'utilisais pas. C'est du Bel Air plus difficile à orchestrer que le K. Je dirais, c'est tellement unique et complet. C'est très difficile à marier avec des instruments modernes. C'est mon impression et mon expérience. Donc, j'ai un peu triché en le jouant à la conga, mais toujours en représentant les Antilles. Et c'est une fois que je lui ai expliqué cette façon de jouer, qui m'a poussé à faire, après les solos, de encore être devant la scène et de faire ça, ce que je vais bien sûr ce soir dupliquer avec le 40 ce coup-ci.
0: Miles Davis a souvent fait allusion à l'Afrique à travers ses œuvres, Toutou, Amandla, Les filles du Kilimandjaro, Zimbabwe, indirectement Katembe. Est-ce que c'est une revendication, une manière de se réapproprier ses racines ancestrales ?
1: Mars était très clair et très sécure avec qui il était, d'où il venait. Bon, sa vision, comme il a grandi, après sa force de caractère et son intégrité, même sous les coups qu'on connaît de l'autorité, dirons-nous, il était très clair là-dessus, très très clair. Et j'adorais, même à l'époque, on voyait les pochettes de Matisse, tout ça, Beaches Brew, tout ce mélange, Afrique de l'Est, tout ça. Il y avait tout ça et mon ancestralité a rejoint la sienne et il était vraiment contre personne, mais pour. Ce passage était très très important, tout en sachant qu'il était américain.
0: Il a beaucoup souffert du racisme aux États-Unis. Se rapprocher justement de l'Afrique, c'était une position politique finalement.
1: Je pense qu'il a toujours été clair et l'Afrique a toujours été en lui. Bon, bien sûr, il a pris position et était encore une fois très très clair avec ses positions parce que beaucoup n'ont pas refusé d'aller à Sun City. Et ses positions politiques et humaines, je dirais, étaient très très claires. Bien sûr, l'Afrique faisait partie de lui, donc c'était pas... Il n'avait ni rapprochement ni éloignement. Il était afro-américain, je n'aime pas trop l'expression, mais voilà, ce mélange de cultures, mais très clair. Mais aussi, il jouait avec quiconque tombait dans une crédulité au premier degré. Je crois qu'il y avait tellement de couches. C'était un homme, une personne extrêmement intelligente. Et la première fois, quand il a su que j'étais né en France, donc, il m'a parlé de, bien sûr, Juliette Gréco. Et quand j'ai rencontré Juliette Gréco, d'ailleurs, avec son mari qui est décédé aussi, qui était le pianiste de Jacques Brel, elle m'a pris le visage. Je lui ai dit, tiens, beau visage. Comme Mars, un peu, et on a passé un peu de moments, c'était un peu, je me sentais un peu comme quand j'ai rencontré Carmen McRae, pianiste, chanteuse, pareil, c'est des monuments qui s'approchent de vous, une telle, je peux même pas parler de distance à ce niveau-là, c'est à fleur de peau, je suis bien dans ma peau, mais j'avoue que c'est l'humilité a pris le dessus encore une fois, et les 70 ans approchant, je suis sûr que ce genre de moment humain, je suis sans défense, mais j'apprécie.
0: On appelle ça l'expérience.
1: Il faut que je travaille dessus encore, j'imagine, ou je l'espère, le flot du ruisseau.

0: Mino Sinelu, l'année dernière, vous aviez présenté un autre hommage à Miles, Mino for Miles. De quoi s'agissait-il ?
1: En fait, c'est ce que j'ai fait toute ma vie depuis que j'ai rencontré Miles, depuis le premier album jusqu'à la rencontre. Donc c'est un peu ce qui touche tous ceux qui ont été touchés par son esprit, par son art, et ceux qui ont la chance de le connaître, et ceux qui ne le connaissaient pas. Donc on a fait ça à San Francisco, au Presidio Theater. Et je mélange les genres, comme Miles me disait, sors tes trucs. Vraiment, il le poussait, et je ne l'écoute pas assez, malheureusement, mais j'ai un coffre fort de projets. Et le problème, c'est de se concentrer sur un. Et celui-là, je suis assez concentré dessus, et je mélange, c'est multimédia, je crois qu'on appelle ça. Il y a de la vidéo, il y a de l'audio, il y aura de la danse, parce que ça, c'est pas encore fait, mais il y aura. Et je ne peux pas dire les noms tant que ce n'est pas fait, mais je crois qu'il y a du très lourd qui arrive. Il y aura de la poésie. Et ce qu'il y a eu, bien sûr, il y a eu de la musique, il y a eu des vidéos, il y a le kabuki de soi, il y a eu de la puppetry avec Basil Twist que j'ai rencontré lors du retour de Kate Bush.
0: Quand vous dites puppetry en anglais, un marionnettiste.
1: Un marionnettiste, je l'excuse. Donc il y a tout un univers qui est visuel, qui bouge avec des sons et des couleurs, des vidéos, des moments, il y a juste du visuel. J'ai l'intention de faire une version réduite cet hiver à Paris, on en parle. En décembre, je pense qu'on va essayer de faire ça dans un théâtre à Paris. Je ne sais pas si je peux révéler le nom parce que ce n'est pas encore fait, mais il est question d'une résidence, donc en solo avec des invités surprises, quiconque est dans le coin. C'est Broadway, quoi qu'il arrive.
0: Nous entendons derrière nous l'équipe de Billy Cobham, oui, qui est en train de répéter. Tout à l'heure, je vous ai vu tomber dans les bras de Billy Cobham. C'est quelqu'un que vous connaissez bien ?
1: Oui, c'est un de nos héros. C'est lui le pionnier, peut-être le seul qui a mis le funk à ce point dans les mesures composées. Tout ce qui n'est pas, disons, 3 à 2 et 4. C'est quelqu'un que j'ai beaucoup, beaucoup écouté. J'ai pillé sans vergogne. On se retrouve toujours avec plaisir. Il faut vraiment chérir, écouter. Et lui aussi, il fait partie de... C'est un des enfants de Miles, comme dirait Miles Davis lui-même. Donc, vraiment, il faut le supporter. C'est un des géants, vraiment.
0: J'allais vous le dire, vous avez un point commun tous les deux, c'est justement d'avoir joué avec Miles à des époques différentes. Comment voyez-vous, est-ce qu'il y a un dénominateur commun entre le Miles des années 80 et le Miles des années 70?
1: Je pense franchement que Miles, depuis The Birth of Cool, a trouvé un son inégalable, inégalé, que même Dizzy en parlait. J'ai écouté un de vos épisodes et j'ai découvert ça de Terrence Blanchard. Et je ne savais pas d'ailleurs à ce point que Terrence était si... respectueux auprès de Miles. C'est évident, quiconque joue la trompette, c'est difficile de faire autrement. Et bien sûr, de la part de Dizzy, ça ne m'a pas étonné, cette humilité. C'est très sécure, Dizzy. J'ai la chance de travailler un petit peu avec lui, pas assez, malheureusement. Et Miles le dit lui-même. Il n'y aurait pas eu Dizzy sans ceux d'avant, sans lui, même avant lui. Donc, Miles a une note et nous réunit tous. Et on fait tous la voix qui est si connue maintenant, mais quiconque a joué avec Miles, on se regarde et quand on se croise, on fait partie de la famille, quoi.

0: Je vous sais très attaché aux Antilles, Minos et Nélu. Qui sont vos héros? On en parle assez peu.
1: C'est vrai, et c'est, je ne vais pas tomber dans le piège de ceux qui sont partis, mais bon, c'est ceux avec qui j'ai grandi. Je vois Galfete, Tiraouti, Émile. Un de mes cousins m'a surpris en disant « Mais toi, tu me rappelles Émile quand tu chantes ?» Ah bon ?» Bon, bien sûr, de l'autre côté, Guadeloupe, Vélo, Guy Conquête, Tis Céleste qui vient de partir, je crois. Ah là là, j'en oublie. Et puis bon, il ne faut pas oublier la fusion phénoménale de Kassab. J'essayais d'apprendre à Mars comment prononcer Kassab, mais je crois que. Et se foutait de la prononciation, mais il les a beaucoup appréciés, bien sûr.
0: Il y a longtemps, dans cette émission, en 2002, vous nous disiez que Miles Davis essayait de dire Kassab.
1: Ouais, c'est ça, ouais, C'était plus fort que lui, il lisait. Il aurait pu très bien, on a passé 2 minutes à rigoler, mais c'est vrai qu'il ne l'a jamais prononcé correctement, mais il les respectait énormément, c'est sûr.
0: Et donc, j'imagine qu'il y aura aussi dans vos cartons, comme vous dites, un projet caribéen.
1: C'est tout, ça fait partie de qui je suis. De toute façon, je suis un tel mélange, et quelqu'un a eu la bonne idée, je peux dire. Mylène de Mongeau m'a offert une fois, comme pour mon anniversaire, le test pour l'ADN. Alors, c'est évident que je suis mélangé, mais alors là, qu'il y ait du sang turc, polonais, où je vais souvent, je connais peut-être 100 mots en polonais, il y a le côté serbe, bien sûr, ukrainien, il y a un peu français, il y a perse, un petit peu de perse, il y a bien sûr 37% de nigérians, et en fait, le houdou qui vient de là-bas est une de mes spécialités, c'est drôle. Il y a un peu de Sierra Leone, je me sens vraiment chez moi partout, c'est sûr.
0: Ce qui veut dire que vous êtes tout à fait le bienvenu sur une radio comme Radio France Internationale.
1: Absolument. Et bien, même avant de partir à la Balance, j'ai acheté un petit haut-parleur pour bien écouter l'épisode dans les conditions nécessaires. La radio m'instruit. Je n'ai pas de télévision chez moi. Par contre, radio, c'est journalier. Donc merci vraiment, merci à vous tous. De l'autre côté de l'océan, vous êtes écoutés, c'est tout ce que je peux dire.
0: Merci Minos et Nélu.
1: C'est moi qui vous remercie, Joe Farmer, Nathalie et toute l'équipe. Vous êtes trop dangereux.
0: À bientôt.
1: À très bientôt. Toutes les semaines, je veux.

L'ombre de Miles planait au-dessus de Montreux ce 16 juillet 2026 grâce à Billy Cobham, puis Marcus Miller, Bill Evans, Mike Stern et Mino Sinelli. Le lendemain, d'autres grandes figures de l'épopée des musiques noires enchantaient le public suisse. Le chanteur Gregory Porter, le pianiste, flûtiste et partenaire historique du poète Gil Scott-Heron, je parle de Brian Jackson. Le groupe Wolfpack, qui ressuscitait le groove des grandes années funk avec un humour décapant. Et enfin, le saxophoniste Charles Lloyd, premier artiste invité à Montreux en 1967, qui venait célébrer les 60 ans du festival en livrant une prestation inspirante du haut de ses 88 ans. Vous imaginez bien que nous sommes allés interroger tout ce beau monde et vous en aurez des échos dès la semaine prochaine. Vous savez tout, passez une bonne semaine, on se retrouve dans 8 jours, dans quelques instants, le journal.

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